0: Nous venons d'écouter successivement le premier concerto pour piano et orchestre de Johannes Brahms et le scherzo du concerto symphonique numéro 4 de Henry Liddolf, Clifford Curzon, l'orchestre symphonique de Londres, Georges Zell, un disque Decca. Un disque Decca pour l'éternité parce que cette énergie, cette poésie virile, tellement bien dans l'esprit du jeu des interprètes, je trouve qu'il y a une parfaite coordination entre l'esprit et la matière en l'occurrence. Un disque Decca, appelons-le. Je vous dis à la semaine prochaine.
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2: Il est 3h.
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5: Il vous est peut-être arrivé de voyager, de vous rendre dans certains pays. Si vous êtes dans des pays musulmans et que vous entrez dans une mosquée ou même dans une maison, vous devez enlever vos chaussures et les laisser à la porte. Enlever ses chaussures et les laisser à la porte, c'est certainement l'image d'entrer dans une autre culture où les coutumes, les rapports, les modes d'emploi ne sont pas les mêmes. Marie-Pierre Péchou, je ne sais pas si vous me voyez venir, mais bonjour.
6: Bonjour.
5: Alors oui, parce que c'est un peu le sujet que vous allez aborder, c'est ce fait de voyager ou d'être dans un pays étranger, dans une culture étrangère où il y a des codes, où il y a des formes, et c'est mieux de les respecter. C'est un peu plus intelligent, peut-être. Vous nous avez choisi une personne, c'est Ruth, c'est une ancienne histoire dans ce qu'on appelle l'Ancien Testament ou la Torah. Vous avez choisi cela, vous travaillez avec des détenus, vous êtes aumônière, vous l'avez été à la prison des Mobètes, c'est un texte et une histoire que vous racontez auprès des femmes, je crois, particulièrement.
6: Oui, cette histoire, elle concerne, en tout cas, elle touche plus particulièrement les femmes parce que c'est une belle histoire, c'est une histoire longue, il y a plusieurs aspects, mais quand je parle avec certaines, j'aime bien cette histoire parce qu'on peut aborder la culture.
5: La culture, elle est importante et vous parlez avec certaines femmes, souvent migrantes, dans ces prisons, pour qui ça n'a pas peut-être été évident, ça ne l'est pas d'ailleurs, quand vous arrivez dans un pays étranger, mais même si vous avez été expatrié, vous le savez bien aussi, bien souvent on se retrouve qu'ensemble. Cet exemple va nous montrer que c'est un chemin indispensable pour pouvoir arriver à trouver peut-être la paix et vraiment une réussite dans sa vie.
6: Oui, tout à fait, parce que certaines femmes, quand elles sont là, c'est que parfois elles ne connaissaient pas le système français. C'est-à-dire qu'elles font certaines choses et puis dans leur pays c'est possible, ou en tout cas c'est peut-être pas puni de la même manière.
5: Vous avez un exemple ?
6: Le proxénétisme, par exemple, est interdit en France. Mais dans certains pays, c'est pas si compliqué que ça ou si simple que ça. Alors ça fait que moi je leur dis, mais tu sais que quand... un exemple qui est très précis, c'est qu'il y a une maman qui est là, puis elle me dit, oui, on m'a mis en prison, mais je lui dis, mais c'est quoi le contexte ? En fait, compte, elle accueillait des hommes chez elle. Je lui dis, mais t'as des enfants aussi chez toi. Je lui dis, tu te rends compte, en France, l'enfant, il est presque sacré. Et si on sait que tu fais du proxénétisme chez toi, de la prostitution chez toi, il est évident que tu mets en danger tes enfants. Et ça, c'est des choses qu'elles ne comprennent pas, en fait. Voilà, donc c'est un exemple.
5: Oui, pas évident. Donc là, vous partez à la base. Alors, on arrive dans un pays qu'on ne connaît pas. On a besoin de reprendre un peu ses marques et de savoir comment ça fonctionne, un peu la culture, un peu l'histoire, un peu le contexte, pour pouvoir avoir un rapport avec les lois et avec les gens.
6: Oui, tout à fait. Donc c'est pour ça que je prends cette histoire qui est Ruth. Donc Ruth, c'est une Moabite. Elle se marie avec un Hébreu, en tout cas un Juif. Et puis tout le monde meurt. Donc son mari, le frère de son mari, et aussi son beau-père. Et il reste que Naomi, donc la belle-mère, et elle y a aussi sa belle-sœur. Sa belle-sœur, elle reste en Moab. Et puis elle va repartir donc avec sa belle-mère et la suivre. Et là, elle va dire, ton Dieu sera mon Dieu. Enfin voilà, elle va vraiment la suivre et rentrer dans la coutume. Elle va aller à Bethléem et rentrer dans la coutume. Et là, Naomi va lui dire, écoute, ce que tu vas faire, moi je te dis comment tu devras faire. Tu devras glaner ici, ça se fait comme ça, il faut que tu te fasses remarquer par le maître. Puis un jour, quand tu te feras remarquer par le maître, il faudra faire ci, il faudra faire comme ça. Et au final, Ruth, elle va suivre vraiment les instructions de sa belle-mère. Et parce qu'elle aura tout suivi, elle va être épousée par quelqu'un qui aura du pouvoir. Elle va pouvoir adhérer à une grande lignée, en fait. mais parce que elle aura vraiment écouté, fait ce qu'on lui dit pour rentrer dans cette société.
5: En même temps, il y a quand même une histoire d'amitié entre les deux, entre Ruth et Naomi, dans l'histoire de la Bible en tout cas. Cette histoire d'amitié, c'est aussi le fait qu'il ne faut pas faire les choses tout seul, peut-être. Hein.
6: Oui, c'est ça, mais aussi, comme j'ai dit au départ, c'est qu'elle suit sa belle-mère, parce qu'il y a quelque chose qui l'attache à elle, et elle ne veut pas l'abandonner, aussi c'est peut-être sa culture, on n'abandonne pas les vieilles personnes non plus, parce que Naomi rentrait seule, il y a un lien très très fort, et on est vraiment aussi dans ce lien de confiance. Donc moi, quand je suis donc derrière une porte, je dis, écoute, moi je ne suis pas là pour te faire la morale, mais sache que je suis une Française, je sais comment fonctionne la France, et peut-être que je peux t'apporter des choses. Pose-moi des questions, dis-moi comment ça fonctionne. Et là, je suis tellement heureuse de pouvoir aussi apporter cet aspect-là.
5: Alors, je souris, parce que vous êtes française, mais vous venez quand même de l'île de la Réunion, Marie-Pierre. Donc, il y a dû y avoir quand même, hein, on appelle ici la métropole, hein, vous venez des îles. C'est quand même aussi un autre monde, une autre culture, avec des multiplicités de populations qui sont passées aussi. Vous avez peut-être dû faire face aussi à une adaptation métropolitaine.
6: Oui, alors moi je suis venue quand j'étais petite, mais à la maison, quand on fermait la porte, on était à La Réunion. Donc il y avait La Réunion à la maison, et à l'extérieur, il y avait la métropole. Donc il est certain que même le vocabulaire, même la nourriture, tout ça, c'est vrai que moi j'ai été confrontée à ça, et c'est vrai que j'ai quelque chose à dire à ces femmes.
5: Vous parlez encore réunionnais ?
6: Très peu, mais bon, parce qu'il me faut un temps d'adaptation.
5: Voilà, donc cette adaptation, elle est nécessaire, et ça ne prend pas de jours.
6: Non, et c'est pour ça que je crois que c'est important, nous qui pouvons être de l'autre côté de la porte, donner comme ça aussi le goût de la France, mais le goût aussi d'une autre façon parfois d'adorer Dieu, parce qu'on est toujours dans ce contexte-là, parce que dans certaines cultures, on n'adore pas Dieu de la même manière, pourtant c'est le même Dieu, on parle des chrétiens. Et je dis non, mais ici, l'Église, elle est plus comme ça, elle chante moins, en tout cas elle bouge moins, voilà, on est moins expressif. Voilà, donc tout ça contribue, je crois, à ce que la personne peut-être va chercher, va être curieuse de l'autre.
5: Curiosité de l'autre, c'est un peu cela aussi, effectivement, cette réalité. Alors, lorsqu'on est en prison, vous l'avez dit, ça peut être aussi parce qu'on ne connaît pas la culture ou qu'on n'a pas envie de la connaître, parce qu'on se dit, moi, de toute façon, je reste comme j'étais. Donc, il y a quand même besoin de ce changement, quoi qu'il en soit.
6: Oui, oui, il y a ce changement. Et alors, moi, là, je vais parler donc des cultes dans la détention, parce que les cultes, c'est un moment qui est ensemble. Donc on a des femmes qui sont là, donc les hommes aussi. Et en fait, on va faire un moment communauté. On va faire église ensemble. Et là aussi, ça nous demande de nous déporter. Et c'est vrai que moi, quand j'étais au Baumette, j'aimais bien faire apparaître les cultures aussi. Donc c'était là un lieu d'acceptation, un lieu de rencontre. Et je crois que voilà, on a tout ça qui est au service de l'autre, pour que l'autre soit mieux avec moi et que moi je sois mieux aussi avec lui. On est dans cette sororité, dans cette fraternité, je dirais, qui est vraiment spirituelle et qui est de l'ordre du miracle. Parce que aller vers l'autre, le rencontrer et l'accepter, je crois qu'il y a quelque chose de miraculeux quand on peut l'accepter totalement, entièrement.
5: Voilà, pour l'adaptation, l'entrée dans une autre culture, la compréhension et comme vous le disiez, le fait de pouvoir comme cela entrer dans la vie avec les autres. Merci Marie-Pierre Péchou, je rappelle que vous êtes aumônière. À bientôt.
6: À bientôt.
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1: Bonjour à toutes et à tous et bienvenue sur Radio Intervalle pour ce moment d'information locale. En Lozère aujourd'hui, à la fin de ce journal, nous retrouverons Florence Boissier du Parc National des Cévennes qui nous présente sa sélection d'animations pour la semaine prochaine avec le parc. Pour commencer, quelques événements culturels. Il y aura une conférence ce soir à 17h à Vialas, au Temple, par l'historien Philippe Chambon sur l'architecture des temples lozériens. C'est gratuit, rendez-vous à 17h au Temple de Vialas. Deux soirées cinéma vous sont proposées. La première à Saint-Germain-de-Calberte ce soir avec la projection du film Compostelle en plein air. Un film avec Alexandra Lamy que vous retrouverez donc à 21h à l'espace L'Auriol sous la mairie de Saint-Germain-de-Calberte. À Saint-Enimi, ciné-concert Nos futures vacances. Des archives filmées, tournées de l'après-guerre jusqu'à aujourd'hui, accompagnées de musique live, ce sera sur la place Jules Lager d'Ispagnac à 21h ce soir. Musique classique à Villefort avec le concert Les Fugues Cévenoles, le délire des lyres, par l'ensemble Faenza. Rendez-vous à 18h à l'église de Villefort ce soir. À Vialas, ce sera la fête médiévale au hameau de Gourdouze à partir de 21h. Musique, chants et danse. Mais vous pouvez venir un peu plus tôt en apportant un plat ou une boisson à partager. Rendez-vous donc à 19h pour la fête médiévale de Gourdouze à Vialas. À Vialas toujours, le festival jazz se poursuit. Ce soir, ce sera le concert d'Una Guino Quintet. Elle présentera un répertoire de standards du jazz et de chansons qui lui sont chères, accompagnées de musiciens issus du collectif Jazz à Vialas. Rendez-vous à 20h30 à la Maison du Temps Libre de Vialas. Et des musiques festives également ce week-end avec à Saint-Martin-de-Boubeau le concert de Ch'tologo au café-resto associatif L'Essentiel. Concert loufoque en participation libre, rendez-vous à 21h au café-resto L'Essentiel. Et si vous voulez manger avant, pensez à réserver. Enfin, fête de l'été à Sainte-Croix-Vallée française, une soirée de musique et de convivialité avec spectacle, concert, soirée DJ. Rendez-vous au rond sur l'aire de jeu de Sainte-Croix-Vallée française à partir de 19h ce soir. Pour les autres animations, ce seront des sorties nature avec le Parc national des Cévennes. On retrouve tout de suite Florence Boissier, technicienne accueil au parc, qui nous présente sa sélection d'animations. Florence Boissier, bonjour.
2: Bonjour.
1: On vous retrouve au Parc national des Cévennes pour la suite des sorties Un été avec le parc. Tout l'été, des sorties gratuites avec les agents du parc qui transmettent leurs connaissances au public. On va parler avec vous de quelques-uns de ces rendez-vous pour la semaine du 10 au 14 août. Et ça commence donc logiquement le lundi 10 août avec un rendez-vous qui s'appelle Bavardage et coloriage. Et ce sera au Mascamargue, un très beau lieu du parc.
2: Oui, tout à fait, sur la commune de Pont-de-Montvert, sud Mont-Lozère. Et comme le nom de l'animation l'indique, il s'agira de découvrir vraiment ce lieu, cette ancienne ferme restaurée typique de l'architecture du granit, avec l'un de nos collègues, très bon connaisseur de ce lieu, et qui vous amènera aussi à colorier. Alors évidemment, nul besoin d'être un expert en dessin, hein, puisque l'idée c'est simplement de mesurer et de se rendre compte des couleurs changeantes aussi tout au long du trajet, tout au long du parcours. Vous apprendrez des choses, vous bavarderez donc avec notre collègue et vous colorierez aussi, et vous pourrez repartir évidemment avec votre œuvre. Mais encore une fois, nul besoin de savoir colorier, de savoir dessiner pour participer à cette animation qui se fait plutôt en fin de journée. Le rendez-vous est à 17h30 au Pont-de-Montvert pour pouvoir aussi voir le soleil se coucher progressivement et les couleurs changer.
1: Une belle soirée donc ce lundi 10 août au Mascamargue, et on continue donc avec une autre sortie le lendemain, le mardi 11 août, cette fois à Saint-Martin-de-Lens-Suscle, le regard forestier.
2: On vous propose une balade en sous-bois avec une de nos collègues associée aussi à un agent de l'Office national des forêts. L'idée étant d'aller découvrir toute la biodiversité qui niche, qui mange, qui se cachent dans les arbres, en fait, toutes les petites bestioles qui sont liées à la forêt et aux arbres. Cette animation se fera vraiment à la fraîche. Alors par contre, on la recommande pour les enfants qu'à partir de 10 ans, puisque bien sûr, ça reste quand même une vision scientifique des choses.
1: Et on aura un événement en particulier cette semaine, ce sera l'éclipse de soleil. Le parc nous invite donc à la découvrir avec des spécialistes, notamment au hameau de l'Espinasse le 12 août forcément.
2: Oui, l'idée c'est bien sûr de profiter et de voir cette éclipse, alors qu'il ne sera que partiel dans notre région. Hein. Les lunettes d'ailleurs de protection seront fournies à cette occasion, mais on vous propose de faire un petit pas de côté à l'occasion de cette soirée, de profiter de cette éclipse et de mieux comprendre ce qu'il en est. Vous aurez aussi la possibilité d'écouter des contes, en fait, autour du soleil, de la lune, voilà, des petits morceaux choisis, pour aussi laisser la place à l'émerveillement, en fait, tout simplement. Pas que sur les aspects scientifiques. Donc, la soirée démarre à 18h30 au hameau de l'Espinasse, sur la route des Crêtes, sur la commune de Ventalon, en Cévennes. Ça, c'est tout public, évidemment.
1: Pour terminer la semaine, ce sera le vendredi 14 août. Alors, il y en a bien d'autres, hein, mais c'est parmi les sorties que vous nous avez choisies aujourd'hui. Il y aura un jeu de l'OIF, Expo et Agro Pasto à Pourcharès.
2: Oui, un titre bien énigmatique qui donne quand même un peu l'idée de ce qui va se passer. C'est une animation organisée dans le cadre de l'année internationale du pastoralisme. Et à cette occasion, au château du Castanet, ce magnifique écrin à proximité de Villefort sur la commune de Pourcharès, tout l'été, une exposition a été créée par l'Office de tourisme autour de la thématique de l'agropastoralisme. Vous avez peut-être eu l'occasion de passer la voir. Si c'est pas le cas, nous vous encourageons à venir puisqu'il y aura une visite guidée de l'exposition par une médiatrice, mais aussi un petit plus à la suite de la visite qui est là et entièrement ouvert aux familles puisque nos collègues du parc ont créé un jeu de loi qui vous permet d'en apprendre un petit peu plus sur l'élevage local, le pastoralisme, comment ça fonctionne dans le parc national des Cévennes, sous forme évidemment ludique, hein, puisque vous avez des questions, des réponses, des énigmes, des jeux, et vous êtes un personnage, vous êtes un chien, vous êtes un mouton ou une vache, etc. Si vous souhaitez en savoir plus sur cette thématique et en même temps passer un bon moment en famille, c'est vraiment cette animation qu'il faut choisir. Le départ se fera, enfin, le démarrage se fera à 16h, donc au château du Castanet. N'hésitez pas à réserver, puisque toutes les animations dont je vous parle sont accessibles sur réservation auprès des offices de tourisme. Tous les offices de tourisme du territoire sont susceptibles de prendre votre réservation. Il n'y a qu'à passer un petit coup de fil. Voilà.
1: Merci beaucoup à Florence Boissier que nous retrouverons la semaine prochaine pour la suite des animations d'un été avec le parc. Pour cette semaine, je vous signale que l'un des rendez-vous prévus autour de l'éclipse, la soirée au château de Porte, a dû être annulé. Un intervenant scientifique ne pourra être présent et son absence aurait impacté la qualité de l'animation. Retenez donc cette annulation au château de Porte, mais la soirée que Florence Boissier vient de nous annoncer au hameau de l'Espinasse à Ventalon en Cévennes est quant à elle bien maintenue. C'est la fin de ce moment d'information locale sur Radio Intervalle. Merci de l'avoir suivi. Bon week-end à toutes et à tous et à très bientôt sur notre antenne pour toute l'actualité près de chez vous.
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1: Sacré évêque d'Autun en 1789, Charles de Talleyrand-Périgord eut une carrière ecclésiastique fort brève. Dire qu'il n'avait pas le feu sacré est un mot faible. En fait, sa famille, qui l'avait enfermé tout enfant chez les bons pères, était seule responsable de ce bref passage dans

0: agressif. Un chien peut bien regarder un évêque. Question malheureuse à laquelle Talleyrand s'empresse de riposter. Comment savez-vous que je suis évêque? Tous les curieux éclatent de rire et le blanc-bec, comprenant qu'il s'est rendu ridicule, s'enfuit. Un peu plus tard, devenu ministre des Relations extérieures de Napoléon, Talleyrand a encore affiné l'esprit caustique qui lui fera tant d'ennemis. Une grande dame, qui louche effroyablement, lui demande un jour « Comment vont les affaires, monsieur de Talleyrand ?» Et elle s'entend répondre aussitôt, fort aimablement « Comme vous voyez, madame, comme vous voyez. »
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1: Bonjour à toutes et à tous et bienvenue dans cette émission d'actualité sur Radio Intervalle. Il y a quelques semaines se tenait le salon du tournage sur bois à Anduze, tout premier salon organisé cette année. De nombreux artisans y étaient présents, certains se sont formés en autodidacte, mais aujourd'hui, pour assurer la continuité de ce métier, des écoles de formation existent. L'école de formation de Revel dans le Tarn était représentée par différents enseignants et élèves. Youri les a rencontrés.
2: Voilà, le festival du tournage sur bois, on découvre ces œuvres d'art et d'artisanat qui nous sont proposées dans la sculpture sur bois, dans le tournage sur bois. Les deux sont pour eux. Un sculpteur sur bois va souvent se tourner vers le tournage parce que finalement le tournage c'est une façon de sculpter en faisant tourner le bois et on découvre ses formes arrondies, rondes. C'est très sensuel pour ceux qui ne connaissent pas le tournage sur bois avec cette matière qu'est le bois. Et le bois, il y en a des variétés incroyables, toutes différentes les unes que les autres. Je viens de découvrir d'ailleurs que le bois ensuite peut être brûlé par exemple, il peut être travaillé quand il est vert, quand il est sec. Devant moi par exemple Jean-Paul Léris qui fait du bois et qui le vernit, alors que la plupart des tourneurs sur bois laissent leur bois, leur travail plutôt brut. Par exemple, j'ai Catherine Gallet là, qui présente des œuvres où on voit encore l'écorce qui est présente sur certaines pièces. Le tournage sur bois, c'est vraiment quelque chose qui est d'ailleurs se développe, est en train de revenir à la mode. On avait abandonné ça avec la mécanisation, avec les matières plastiques. Eh bien, on voit que ça reprend, ça revient. Le bois est de nouveau travaillé comme une matière noble dans laquelle on peut aussi faire de l'artisanat. On peut manger dans les assiettes en bois, on peut boire dans des bols en bois. C'est quand même une autre gueule, on va dire, que de simples verres en plastoc. Voilà, c'est vraiment quelque chose à découvrir, le tournage sur bois, ici à Anduze, au parc des Cordeliers, couvre également à ce festival du tournage sur bois eh bien, une école qui s'appelle l'école Revel.
3: Je suis enseignant au lycée de Revel, donc en Haute-Garonne.
2: Donc vous représentez ce lycée qui propose une filière bois.
3: Tournage sur bois.
2: Tournage sur bois.
3: Tournage sur bois. En fait, on a toutes les filières bois artisanat d'art. Ça va de l'ébénisterie, la sculpture ornementaliste, la marqueterie, la restauration de mobilier du patrimoine. On va même sur autre que le bois, parce qu'on a de la tapisserie. On a une filière industrielle avec de la menuiseries, mais on a toute une filière pôle métier d'art. Mais ça, on a de la menuiserie en siège aussi.
2: Voilà. D'accord, très riche proposition. D'ailleurs, là, il y a des jeunes gens qui viennent vous poser quelques questions.
3: Oui, tourneur, on peut aussi en fait faire l'option tourneur. Quand on finit, on a plein de formations maintenant qui se font. C'est des formations en un an. Et ces formations en un an sont faites justement pour des personnes qui viennent d'un bac. Donc c'est des sortes, ce qu'on appellerait avant, des mises à niveau. Donc c'est un CAP. Alors il faut se retirer l'image que l'on peut avoir du CAP qui a une image péjorative. Et c'est une formation donc en un an avec que du travail intensif sur les métiers du bois, sur la matière professionnelle. Il n'y a plus de français, plus de maths. Ce qui est un peu dommage des fois quand même, parce que ça peut aussi servir professionnellement.
4: Il n'y a pas de tronc commun sur ces CAP-là.
3: En fait, tous les élèves qui viennent ont minimum un niveau CAP. Donc ils ont déjà le tronc commun français, maths, enseignement général.
4: En un an, je me posais
3: voilà.
4: La question.
3: Et c'est pour ça qu'on arrive en un an. Et en fait, ils ont 21 heures d'atelier par semaine. Donc ce qui est même bien, ce qui est même, quand on regarde au prorata, c'est même plus qu'un élève qui le fait sur 2 ans. Avec les grilles horaires qui nous sont appliquées maintenant, où on nous baisse les temps d'atelier, on n'arrive même pas à ça, puisqu'ils sont à peine à 18 heures d'atelier sur les 2 ans.
2: Et l'idée, c'est que les jeunes rentrent directement dans ce CAP de tourneur sur bois, où il y a d'abord peut-être une base d'ébénisterie ou...
3: Normalement, non, on préfère qu'il y ait la base d'ébénisterie qui soit donnée. On a aussi un CAP en un an ébénisterie qui existe, et on préfère qu'il y ait cette base de bois. Enfin, on n'a que 15 places. Et quand on voit des personnes motivées et qui ont envie et qui sont intéressées par ce métier aussi, on sait faire. Si la personne est volontaire, on sait faire. Ça demande un peu plus de travail à côté. On passe un peu plus de temps. On offre des heures en plus de travail. et on arrive à rattraper le retard. Alors, on n'est pas complètement rattrapé sur l'usage des machines en extérieur, mais ça dépend de la volonté. Là, j'ai très bel exemple cette année d'une élève qui arrivait avec un bac artistique. Elle n'avait jamais touché un morceau de bois de sa vie et elle a fini à me faire la pièce qui est présentée ici, où l'utilisation de commandes numériques. Elle a fait tout le débit du bois, toute la préparation. C'est elle qui l'a géré. Elle n'avait jamais fait de travail manuel de sa vie. Elle n'a jamais touché un bout de bois. Ah, ouais. Et elle a géré absolument toute la pièce. Voilà, c'est quelqu'un qui s'est investi. Alors, c'est sûr et certain qu'il ne fallait pas dire le cours il finit à 17h30, pour 17h30 on s'en va, quoi. C'était souvent, ça finissait un peu plus tard.
2: Et les profs sont aussi motivés que les élèves?
3: Moi, quand j'ai des élèves motivés comme ça, c'est le métier. Ah bon. Puis notre métier nous amène. C'est-à-dire que si on commence à travailler du bois vert, s'il n'a pas fini la pièce, elle ne peut pas attendre le lendemain. Donc une pièce, il faut la finir. Il y a un moment, le soir, on ne peut pas. Donc s'il faut rester, on reste. Voilà. Pas toujours facile avec la vie de famille, des fois. Tout le monde s'y est fait. Ils le savent. Quand ils ne me voient pas rentrer, ils savent.
2: Et en-delà de l'apprentissage manuel, est-ce qu'il y a aussi des apprentissages théoriques?
3: Théorique, il y a toute la base théorique de la technologie du bois, technologie des machines, les produits de finition, tout ce qu'il va y avoir autour du matériau bois. Il va y avoir du dessin technique, comment qu'on va dessiner pour prévoir une pièce en tournage, en respectant des conventions qui sont anciennes. Et ensuite, on va avoir des apprentissages artistiques, puisqu'on est dans un métier d'art. Donc il y a l'histoire des styles, on apprend l'histoire des styles du mobilier, d'où est-ce que ça vient, puisque pour pouvoir créer, il faut avoir des références. Et en fait, l'être humain n'est qu'une espèce d'ordinateur qui ne fait recracher que des références qu'il a emmagasinées. On est créatif parce qu'on a des références.
2: Donc il y a une accumulation, ouais, des connaissances, ouais, et des savoirs.
3: Voilà, il faut aller chercher ça, il faut savoir. C'est comme sur les techniques, sur la création de pièces, c'est comme sur les techniques. Il faut savoir ce que faisaient nos anciens, il faut le respecter. Et ensuite, il faut essayer de faire les choses à notre sauce. Mais déjà, il faut savoir faire les gestes de base. Il faut savoir pourquoi est-ce qu'il dessinait ça comme ça. Pourquoi est-ce que ça marche, tout simplement. Il y a des choses, quand on voit les choses qui sont dessinées, ça marche. Mais pourquoi est-ce que ça marche? Pourquoi ça plaît? Et ça, bah, il faut l'apprendre. Donc avec l'histoire des styles du mobilier. Et qu'est-ce qu'on a d'autre que j'oublie? Et on a de l'enseignement sur la sécurité, en fait, l'hygiène et sécurité dans le monde du travail, où on fait passer aussi le certificat de sauveteur secouriste du travail à tous les élèves. Donc, puisqu'il faut être capable d'intervenir s'il y a quelqu'un qui se sent mal, ou un accident, parce que malheureusement on utilise des machines dangereuses, donc il peut y avoir des accidents, et donc il faut être capable de réagir en cas de problème.
2: Donc cette école, c'est Revel, ça se trouve où?
3: C'est Revel, donc c'est en Haute-Garonne, c'est situé entre Toulouse et Carcassonne, on va dire.
2: Il y a un internat?
3: Il y a un internat. Alors l'internat, c'est pour les plus jeunes, ceux qui arrivent après la troisième généralement, et ensuite, la plupart du temps, les personnes qui sont majeures préfèrent être dans des colocations. Il y a tout en ville, en fait. Il y a énormément d'appartements en colocation. Et l'avantage de ne pas être dans Toulouse, c'est le prix. Parce qu'en fait, on arrive à des prix qui baissent énormément. La vie ne coûte pas très, très cher, quoi. Et ça met toute une émulation autour de la ville et pour les jeunes entre eux. Puisqu'il y a toutes les différentes classes qui se retrouvent même pour travailler ensemble, et ça fait un mélange très sympathique.
2: Voilà, donc c'est Revel, lycée des métiers d'art, du bois et de l'ameublement. C'est quand les journées portes ouvertes?
3: Les journées portes ouvertes, j'ai pas quelque chose près, début février, mi-février. Mmh. J'ai pas, c'est en fonction des vacances.
4: Oui, parce qu'après, nous, dans notre démarche et dans notre réflexion, c'est que la formation, c'est un tout. Et donc, on avait envie qu'elle développe justement un travail manuel, parce qu'on trouve ça extraordinaire pour développer justement l'intelligence.
3: Et puis, mais ce qui est trop drôle en faisant ça, en fait, voilà, c'est que tu vas dans l'histoire du tournage, tu vas fermer presque une boucle en faisant ce que tu fais ça. C'est que le tournage sur bois, il a été développé historiquement. C'est devenu un art de la cour. C'est-à-dire que même Louis XVI tournait il tournait pas que le bois, hein. Mais même Louis XVI pouvait tourner, en fait. Et sur ce Il y a le côté industriel qui arrive au 19e siècle, et l'industrialisation a tué l'artisanat du tournage. C'est-à-dire qu'on est passé avec des machines qui produisaient, c'est des machines à vapeur, hein, mais qui produisaient des pieds, en fait, 8 pieds à la fois. Donc il y a un seul personne qui est sur un truc à copier, en fait, ou bien des usines avec, on faisait des pieds, et il y a dans l'entreprise, il y a 30 tourneurs, et ils refont le même geste, et ainsi de suite. Donc l'industrie a tué un peu tout ça, sauf dans les montagnes. Parce que le tournage est resté, comme la sculpture au couteau, comme ça, c'est resté pratiqué par les fermiers qui, en hiver, il n'y a rien à faire.
4: C'est ça.
3: Donc ils faisaient des pièces, et quand ils descendaient vendre au printemps et en été, quand ils descendaient à la montagne, ils descendaient souvent des Alpes pour descendre à Lyon pour vendre leurs pièces, ils vendaient leur fromage. Mais ils vendaient en même temps des assiettes, des jeux. Et les gens, une assiette en bois, ça faisait un an. Au bout d'un an, avec coup de couteau dedans, on la prenait, on la mettait dans le poêle et on rachetait une assiette. Voilà.
4: Donc ça a détourné là.
3: Voilà, et c'était le fonctionnement logique des choses.
4: On t'a appris avec mes voisins.
5: Avec Raymond, c'est ça.
3: Et pourquoi est-ce que ça se fait plus dans les montagnes maintenant?
4: C'est l'hiver, ils sont occupés.
3: Voilà, il y a le ski. Ils sont tous derrière les remontées mécaniques, derrière les dameuses, et les paysans et sont occupés. Ils sont...
4: Ah, mais moi, je suis plus ski de rando, comme voilà. Ça, on est pas... Tu tourneras l'été, toi.
3: Ouais, mais en plus de ça, ça m'intéresse encore plus, puisque je veux m'y mettre au ski de rando. Je fais beaucoup de trail et tout, et je me suis dit, j'aimerais beaucoup faire du ski. Échange de compétences. Ça. Donc, attention, je me rappelle de toi.
2: Justement, je découvre cette école de Revel et je suis avec
6: Calixte.
2: Tu fais partie de cette école, tu as suivi les cours?
6: Oui, j'ai suivi une formation en CAP tournage justement l'an dernier. Voilà. Et avant, j'avais fait sculpture, marqueterie et ébénisterie.
2: Donc tu as fait déjà
6: 3 ans
2: de formation.
6: Ouais.
2: D'accord. Il y a une œuvre à toi là qu'on voit là?
6: Non, parce que ça c'est la section qui vient de passer. Moi j'étais celle d'avant encore.
2: D'accord. Voilà. Mais tu saurais faire des assiettes comme ça?
6: Oui.
2: Des bols?
6: Oui.
2: Ouais,
6: après, il y a tout le décor qu'il y a dessus, c'est gravé à la laser. C'est fait à la graveuse laser, donc ça je ne maîtrise pas. Mais tout ce qui est forme et volume, oui, je peux.
2: Et qu'est-ce qui t'a attiré dans le tournage sur bois?
6: C'est un côté magique et un peu immédiat aussi. J'avais fait sculpture avant et c'était très intéressant pour la question des volumes et tout ça, ça me plaît beaucoup. Mais le tournage, c'est beaucoup plus rapide, il y a moyen de faire quelque chose de plus vivant dans l'instant, quoi. Et la partie que je préfère, c'est quand je décroche une pièce du tour. Enfin, quand elle est poncée, prête à recevoir la finition, j'ai juste à la décrocher, elle tourne et on l'attrape dans la main, et c'est comme si on cueillait quelque chose, comme si on cueillait un fruit ou un fruit du travail qu'on a fait.
2: Voilà. Donc il y a un instantané, quoi. Je suis avec, comment tu t'appelles?
7: Trinity.
2: Trinity, toi aussi, tu viens de suivre cette formation de tournage sur bois?
7: Exactement, c'est ça.
2: Alors toi, c'était ta première année ou tu avais fait quelque chose avant?
7: Avant, j'ai fait un bac pro en TMA, technicien menuisier agenceur, mais pas à Revel, à Beaumont-Domagne.
2: Il y a quelque chose qui t'a attiré particulièrement, toi?
7: C'est le côté instinct, c'est instinctif. C'est les formes, les courbes, les émotions.
2: C'est-à-dire que quand vous tournez, vous avez une image dans la tête et vous essayez de lui donner forme, ou c'est le bois lui-même qui vous dit non, tu devrais essayer tel et tel. Comment ça se passe?
6: C'est un peu les deux. Des fois, on a un bois qui est sur le tour et en fonction de comment il a poussé, comment il est fait, ça nous donne des idées sur ce qu'on voudrait faire. Et des fois, on a une idée globale, en fait, dans l'esprit de la pièce qu'on veut sortir et on s'en rapproche. Mais voilà, on ne va pas faire exactement ce qu'on a dans la tête, ça c'est très difficile.
2: Voilà, donc c'est Revel, lycée des métiers d'art, du bois et de l'ameublement. J'étais avec
3: Jean-Claude Groux, professeur de tournage.
2: Merci beaucoup.
3: Merci à vous.
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Aujourd'hui, Jazz en Vrac s'intéresse aux Français et plus spécialement à l'accordéoniste, bandoneoniste et compositeur Richard Galliano. Il est beaucoup plus connu comme l'accompagnateur, chef d'orchestre et parfois compositeur de Claude Nougaro. Cependant, les amateurs connaissent son goût pour le jazz et ce qui en dérive. J'ai choisi de vous faire écouter aujourd'hui l'hommage rendu à Astor Piazzolla. Pour commencer, Antonio Porteño.

Fils d'un professeur d'accordéon, Richard Galliano commence l'instrument à 4 ans et à 12 ans remporte son premier concours. Il va étudier ensuite l'harmonie, le contrepoint et le trombone au Conservatoire de Nice, tout en poursuivant la pratique de l'accordéon. Monté à Paris, comme on dit, dirige donc l'orchestre de Nougaro et participe à de nombreux arrangements et musiques de films. Un second morceau, Michelangelo, 70.

milieu des années 80, on peut entendre Richard Galliano en compagnie d'Ellis Lewis, Chet Baker, Jimmy Gourle et Michel Portal, et dans le quartet de Steve Potts. En 1991, pendant qu'Astor Piazzolla invente le New Tango, Galliano invente le New Music avec Philippe Catherine, Pierre Michelot et Aldo Romano, ce qui lui vaut le prix Django Reinhardt de l'Académie du Jazz. Écoutons Laura et Astor.

Richard Galliano est consacré accordéoniste de jazz, sollicité par ses pairs pour les enregistrements, et partage la vedette avec Wynton Marsalis.

Richard Galliano est un accordéoniste virtuose avec une sonorité qui dépasse les possibilités de l'instrument. Et c'est là la marque d'un grand interprète. Sa culture musicale étendue lui permet en plus de s'adapter au style de ses partenaires. Un dernier morceau, le plus célèbre de Piazzolla, dans l'interprétation qu'en donne Richard Galliano, le fameux Libertango.

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1: Nous sommes sous les voûtes de l'abbaye de Fontfroide, où se tient chaque été le festival Musique et Histoire, créé et animé depuis 20 ans par le catalan Jordi Savall. Voici son interview. C'est la 20e édition du festival musical de l'abbaye de Fontfroide. Quel lien avez-vous eu dès le départ avec la famille Dandoc, les propriétaires de l'abbaye?
2: Oui, ça a commencé avec cette belle amitié avec Christiane et Antoine Dandoc. Et ça a permis de faire une chose merveilleuse, de voir un festival qui a évolué, qui a permis de faire des très jolis programmes, d'inviter des musiciens de tout le monde, et qui est arrivé à 20 ans, malgré toutes les difficultés, malgré toutes les luttes des héritiers, de toutes les choses qui se passent toujours dans les grandes familles. Donc on est là, je suis très heureux d'avoir invité ces merveilleux musiciens comme celui qui vient de côté, Schallenberger. Hier, les jolis ensembles de femmes d'Orient qui ont joué un programme merveilleux. Demain, on va faire des musiques avec, il y aura Christophe Coin qui est une violoncelliste fabuleuse qui va jouer de Bach et d'autres choses. Ce soir, on va faire un programme autour de Kantemir, un grand musicien d'Istanbul. Et on va finir en grandeur jeudi avec un programme qui aura des musiques de Miserere et d'Allegri que Mozart avait écouté et finira avec une Miserere que Mozart a composée après avoir écouté ces Miserere d'Allegri. Entre ça, il y aura une merveilleuse pièce de Calissimi, la Litanie pour la Vierge de Charpentier et le Stabat Mater de Vivaldi avec orchestre et contre-ténor. Voilà, donc je suis très heureux de pouvoir être ici.
1: Il y a une relation particulière très forte, il y a évidemment tout votre travail, la musique, les musiciens, avec le lieu, l'abbaye.
2: Absolument, absolument. Je me sens ici, chez moi, et parce que nos racines sont communes. J'ai fait un festival aussi à Barcelone, à Santes Creus. Et donc, j'enregistre aussi toujours à Cardona dans une abbaye qui est de la même époque. Donc, j'aime beaucoup ces lieux qui portent déjà une magie spirituelle et une magie de beauté et d'acoustique extraordinaire.
1: Tous les jours, le programme du festival propose deux concerts. Le 14 juillet, se fait la prestation de Schallenberger, voix, violon, guitare, et Liane Bourdia, violon.
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0: pêche à la baleine, disait le père d'une voix courroucée à son fils, Prospère, sous l'armoire, allongé. À la pêche à la baleine, tu ne veux pas aller? Et pourquoi donc?
1: Et pourquoi donc que j'irai pêcher une baleine qui m'a rien fait, papa?
0: Va la péper, va la pêcher toi-même, puisque ça te plaît. Moi, j'aime mieux rester à la maison avec ma pauvre mère et le cousin Gaston. 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Et voilà sur sa chaise, Prosper qui se désole. 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Et pourquoi donc je n'ai pas été? Peut-être qu'on l'aurait attrapé alors. J'aurais pu en manger. Mais voilà la porte qui s'ouvre. Et ruisselant d'eau, le père apparaît hors d'haleine, tenant la baleine sur son dos. Il jette l'animal sur la table. Une belle baleine aux yeux bleus, une bête comme on en voit peu, et dit d'une voix lamentable, « Dépêchez-vous de la dépecer, j'ai faim, j'ai soif, je veux manger. » Mais voilà Prosper qui se lève et regardant son père dans le blanc des yeux, dans le blanc des yeux bleus de son père, bleus comme ceux de la baleine aux yeux bleus. Et pourquoi donc que je dépecerai une pauvre bête qui m'a rien fait? Tant pis, j'abandonne ma part. Puis il jette le couteau par terre. Mais la baleine s'en empare et se précipitant sur le père, elle le transperce de père en part. Ah ah, dit le cousin Gaston, ça me rappelle la chasse aux papillons. Et voilà, voilà Prosper qui prépare les faire part. La mère qui prend le deuil de son pauvre marin. Et la baleine, la larme à l'œil, contemplant le foyer détruit. Soudain, elle s'écrie. Et pourquoi donc que j'ai tué ce pauvre imbécile? Maintenant les autres vont me pourchasser en motogodille et puis ils vont exterminer toute ma petite famille. Alors, éclatant d'un rire inquiétant, elle se dirige vers la porte et dit à la veuve en passant.

Belaine est sortie. Asseyez-vous. Attendez-la. Elle ne va pas tarder. 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
1: Vous nous écoutez peut-être derrière les fourneaux, vous nous écoutez en travaillant ou en étant dans une automobile. Je disais derrière les fourneaux parce que trois fois par jour, au moins deux fois certainement, vous allez vous alimenter. Et ce sera le sujet d'une série de rencontres avec un politologue. Que vient faire un politologue dans cette histoire? Eh bien, il va nous le dire. Paul Ariès, bonjour.
2: Bonjour.
1: Alors, vous êtes politologue, vous êtes aussi un peu sociologue, historien, ethnologue. Un personnage qui s'est intéressé à l'alimentation. Rien que cela, une histoire politique de l'alimentation aux éditions Max Milo. Alors là, c'est un pavé. Il y a quand même un parcours, parce que quand on est politologue, en général, on s'intéresse à d'autres sujets, on argumente sur d'autres situations. Là, l'alimentation, elle est arrivée dans votre vie comme une évidence, peut-être, Paul Ariès?
2: Ah, c'est peut-être la conséquence de ma gourmandise. Mais je dirais que je suis avant tout gourmand du fait de partager de bonnes choses plutôt que de simplement les savourer de façon totalement égoïste. Je ne crois pas à l'onanisme alimentaire. Et c'est vrai que moi, ce qui m'intéressait en tant que politologue, parce qu'il existait déjà des histoires sociales, géographiques, techniques, religieuses de l'alimentation, mais il n'existait pas d'histoire politique. Et j'ai eu envie, tout simplement, d'aller voir si la table n'avait pas quelque chose à nous dire sur la façon dont nous avons conçu la société.
1: On a des livres de gastronomie, on a beaucoup d'ouvrages hein, sur aussi des histoires, des romans, beaucoup de films aussi sur la gastronomie. Moi, ça me plaît tout le temps. Mais l'histoire politique, alors de quoi l'on parle exactement? C'est quoi la différence entre un livre sur l'alimentation, comment on s'est alimenté au fil du temps? L'histoire politique, c'est quoi exactement?
2: C'est deux choses. C'est à la fois ce que le pouvoir politique veut faire de l'alimentation. Quelle politique alimentaire on va développer? Et ça existe au moins depuis l'Antiquité. Et puis la deuxième chose, c'est qu'est-ce que l'alimentation peut nous dire sur la façon dont nous faisons société? Passer à table, c'est un acte quotidien, un acte ordinaire. Et c'est ce qui lui donne, j'allais dire, toute son importance pour comprendre les mutations en cours. Moi, ça fait maintenant presque 4 décennies que je fais des conférences sur des thèmes très variés, qu'il s'agisse du syndicalisme, qui a été mon premier terrain d'études, qu'il s'agisse des sectes, puisque j'ai travaillé sur les grandes sectes pendant une dizaine d'années, qu'il s'agisse de l'écologie. Donc, je multiplie les conférences depuis 30 à 40 ans, et le seul thème qui remplit toujours les salles, c'est l'alimentation. Comment mangeait-on hier et comment mangera-t-on demain? Mais pourquoi? Mais parce qu'on part du vécu, du quotidien, de l'ordinaire. Parce qu'on rend le sentiment de compétence aux gens.
1: Et en même temps, quand on parle de secte, il y a aussi quelquefois des situations d'alimentation privation, d'alimentation exagération sur une rigueur alimentaire. Quand on parle d'écologie, un sujet sur lequel vous êtes également très connu, Paul Ariès, l'alimentation, c'est essentiel, hein, de la terre à l'assiette aujourd'hui, ce sont des slogans que l'on connaît. La décroissance aussi avec Pierre Rabhi, sur lequel vous avez travaillé. Donc l'alimentation, elle focalise un peu tous ces sujets. C'est vrai que c'est l'humain, l'alimentation. Alors dans votre livre, on va y venir, vous avez décidé de faire vraiment de l'origine des temps jusqu'à aujourd'hui.
2: Oui, parce que l'alimentation relève d'une histoire lente. On pourrait même dire d'une histoire quasi immobile jusqu'au milieu du XXIe siècle. Et je dirais que nous sommes en train de vivre sans doute une rupture dans l'histoire de l'humanité. Or, j'ai voulu montrer comment l'humanité s'était humanisée à travers son alimentation et comment elle pourrait demain se déshumaniser. Et puis, la deuxième chose, c'est que presque tout ce qu'on a dans la tête concernant l'alimentation, l'histoire de l'alimentation, notamment concernant, par exemple, la préhistoire, est totalement faux. Et si c'est faux, c'est pas seulement parce qu'on est dans l'erreur, c'est parce que cette erreur remplit une fonction idéologique. Elle nous permet de croire dans ce qu'on appelle l'idéologie du progrès. Elle nous permet de croire qu'en matière d'alimentation, comme dans tous les autres domaines, on passerait de moins bien à un toujours mieux. Et j'ai voulu montrer que les choses étaient infiniment plus complexes que ça. Pas seulement parce qu'on crève plus de faim aujourd'hui sur la planète, qu'on crevait de faim au moment du paléolithique. Mais tout simplement parce que nous sommes en train d'évoluer vers une conception que moi j'appelle chosiste, c'est-à-dire très pauvre de l'alimentation. Comme si l'essentiel, c'était le contenu de l'assiette, c'était les nutriments, c'est-à-dire ce qui s'adresse au corps biologique. Et on oublie toutes les autres dimensions. On oublie le fait que l'alimentation, elle est là pour nous faire rêver. Elle est là pour nous réunir. Elle est là pour nous faire penser. L'alimentation, c'est un fait social total qui s'adresse bien sûr à notre corps biologique, mais qui s'adresse aussi à notre corps culturel, social, religieux, politique, écologique. On le sait aujourd'hui. Donc ce livre, c'est à la fois une histoire, je dirais, scientifique de l'alimentation, mais c'est aussi un cri d'alarme pour dire attention, nous sommes en train de perdre ce qui était peut-être à mes yeux le sel de la vie. On mange pas pour vivre, on vit pour manger.

0: On vit pour manger, la citation de Paul Ariès. Une histoire politique de l'alimentation avec nous, Paul. On va revenir à la chronologie aussi de votre ouvrage. Alors, ce côté politique, c'est-à-dire que quelquefois, en vous entendant, on a l'impression qu'on a été conditionné hein, pour une certaine orientation. On a aussi des habitudes, hein, la fourchette à droite, le verre à un certain endroit. Il y a, dans la bourgeoisie, on a une façon aussi de placer la table. On a une façon de préparer aussi, chez nous en France, avec une entrée, un plat principal, un entremets. Enfin, il y a toute une histoire.
1: Mais tout ça s'explique justement par l'histoire. Et c'est ce qui est merveilleux. Vous preniez l'exemple du fait qu'on ne pose pas les couverts indifféremment. C'est-à-dire, autour de l'assiette, dans nos cultures, nous avons le couteau qui est à droite, la fourchette et la cuillère à gauche. Mais pourquoi ? Parce que ça renvoie à une vieille cosmologie où la partie droite, c'est considéré comme la partie masculine, virile. Donc, ce qui est coupant, ce qui est tranchant, le couteau doit être mis à droite, comme le verre de vin d'ailleurs. Et puis, on a le reste, c'est la partie féminine, que l'on va retrouver effectivement, que l'on va retrouver à gauche. Mais ça, ça vient de l'Antiquité. Vous savez, très souvent dans les films, notamment hollywoodiens, on représente les banquets égyptiens, grecs, romains, et on voit que l'on mangeait allongé. En fait, on ne mangeait pas allongé pour être plus peinard, pour être plus tranquille. Ça, ce n'était pas du tout dans l'état d'esprit de l'époque. On mangeait allongé, notamment parce que cela permettait de tenir la tête avec la main gauche, c'est-à-dire de bloquer la partie gauche du corps qui était la partie féminine. Or, tout le monde n'avait pas le droit de manger allongé, par exemple, dans la Grèce antique. C'était seulement les hommes, parce qu'on était convaincu que lorsque on est allongé, cela détend les muscles du dos, ça c'est sans doute vrai, et on en déduisait, ça c'est plus incertain, que cela permettait de libérer l'esprit, c'est-à-dire de philosopher, de penser. Si on mangeait allongé, c'était pour pouvoir réfléchir. Et c'était pour ça que seuls les mâles pouvaient manger allongé, pas les esclaves, pas les enfants et pas les femmes. On ne disait pas qu'une femme ne pouvait pas penser, on disait en quelque sorte qu'il ne fallait surtout pas qu'elle pense.
0: On voit que tout cela est encore peut-être aujourd'hui. Alors vous le disiez quand même, un vrai changement radical. Vous placez ce changement dans les années quoi, 80, avant même. C'est-à-dire que tout à coup, bien cette culture, on le dit encore aujourd'hui, un bœuf bourguignon, une blanquette de veau, c'est quand même moins consommé. Il faut aller chez les grands-parents pour aller en manger maintenant. On est dans une autre consommation.
1: Moi, je considère que ce qui marque la rupture, c'est la désymbolisation, la déritualisation de la table. C'est à partir du moment où, globalement, dans les années 1970, on ne sait plus, justement, ce que manger veut dire. On considère que l'essentiel, c'est le contenu de l'assiette, mais y compris dans des milieux qui me sont chers, comme les milieux écolos ou bio. Dans les milieux écolos ou bio, qu'est-ce qu'on fait ? On est toujours à la recherche du produit le plus pur, le plus parfait, le plus sain, pour se purifier. Mais on passe à côté de ce qui, à mes yeux, est l'essentiel de la table. Et si on veut comprendre justement en quoi l'alimentation a permis d'humaniser l'humanité, eh bien il faut se plonger dans cette très longue histoire, y compris celle du paléolithique, du néolithique.
0: Humaniser l'humanité, ça c'est l'alimentation et c'est notre projet. On se retrouve dans un prochain numéro, Paul Ariès. Je rappelle que votre ouvrage s'intitule « Une histoire politique de l'alimentation », que c'est aux éditions Max Milo et qu'on va être avec vous pendant un certain temps pour se régaler de vos réflexions, mais aussi de ce pavé qui nous permet d'avancer comme ça dans cette humanisation à travers l'alimentation et la gastronomie.
1: Mais bien sûr, c'est-à-dire qu'on ne peut pas séparer, je dirais, les mets et les mots. Il y a un film extraordinaire, Le Festin de Babette. Ce film nous montre comment une ex-communarde qui est expulsée, qui va vivre dans le Grand Nord, apprend au peuple du Nord ce que c'est que le bien-manger. Le bien-manger, c'est bien sûr la gourmandise, mais cette gourmandise, elle a besoin de mots pour le dire.
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0: Avez-vous vu ce film Le Festin de Babette ? Alors, je suis pas sûr que vous l'ayez vu. Moi, j'ai dû le regarder dans le cadre d'un travail tout simplement journalistique et j'ai été époustouflé par cette histoire. Alors, on va vous la partager avec Paul Ariès, il est notre invité, il est politologue et auteur chez Max Milo de Une histoire politique de l'alimentation. Ce Festin de Babette, c'est une histoire originale toute simple hein. Alors les plans sont très très longs hein. C'est un film qui doit dater des années 60-70. Une femme, c'est une Française qui joue d'ailleurs avec des des personnalités du Grand Nord, hein, je crois que c'est la Finlande ou la Norvège. Paul Ariès, bonjour.
1: Bonjour.
0: Ah, vous nous en avez parlé de ce film dans une émission précédente, parce qu'effectivement, elle va recevoir un héritage, et elle a vécu dans la difficulté, hein, dans la solitude, dans un lieu aussi, une culture qui n'est pas la sienne, et elle va décider de faire un repas extraordinaire et d'inviter tous ceux qui sont dans ce village et de leur montrer quelque chose.
1: Ben, ce qu'elle veut leur montrer, c'est que ce qui fait la spécificité de ce qu'on appelle la gastronomie française, c'est pas simplement, j'allais dire, d'avoir les meilleurs chefs ou les meilleurs produits. C'est la capacité à mettre des mots sur les mets. C'est-à-dire la capacité à parler. La table est un langage. Et cette idée que la table est un langage, ça nous vient en fait de l'Égypte antique. C'est-à-dire qu'en Égypte antique, on avait un seul hiéroglyphe pour dire manger et parler. Je mange égale je parle. Ce qui fait que les vieux Égyptiens ont inventé des centaines de symboles alimentaires. Et plus on était haut dans la société, moins on avait de liberté alimentaire, plus on était contraint. Parce que la table devait obligatoirement correspondre à son statut social, à son âge, à son sexe. Parmi ces centaines de symboles alimentaires, il y en a deux qui sont restés jusqu'à nos jours. Il y a le pain, tout d'abord, comme symbole de la vie éternelle. Le pain était considéré comme l'équivalent du vagin par les vieux Égyptiens. Alors, il existait des centaines de pains différents, de par leur forme. Des pains ronds, des pains ovales, des pains plats, des pains avec une cavité dans laquelle on pouvait mettre un œuf. Symbole, là aussi, de la vie. Et pour les très grandes occasions, eh bien, les Égyptiens mélangeaient de la poudre minérale, de la pierre concassée à la farine. Parce que rien n'est plus dur que la pierre. Manger de la pierre, c'est manger l'éternité. C'est peut-être très mauvais pour les dents, mais c'est très bon pour l'esprit. Ça permet de penser. Donc ça, c'est le premier symbole qui est passé de l'Égypte antique jusqu'à aujourd'hui. Le deuxième symbole, c'est le vin, comme symbole de l'humanisation. Pourquoi ? Parce que les Égyptiens considéraient que seuls les humains buvaient du vin. Boire du vin, c'est rappeler aux humains quelle est leur place entre les animaux qui n'en boivent pas et les dieux qui n'en boivent pas non plus. Les dieux égyptiens, contrairement aux dieux grecs et romains, étaient réputés ne pas aimer l'alcool. Donc nous avons une table qui est conçue comme un langage, mais on retrouve ça, bien sûr, aujourd'hui, dans nos pratiques ordinaires. Prenons par exemple un repas amoureux. Rien n'est plus beau qu'un repas amoureux, parce que quand on est amoureux, on aurait tellement d'autres choses à faire que passer à table. Et pourtant, on place à table, c'est la preuve que quelque chose d'essentiel s'y joue. Repas ordinaire, amoureux, dans une pizzeria. Vous voyez, ça ne dépend pas de la richesse du contenu de l'assiette. Mais qu'est-ce qu'on va faire ? On va commander deux pizzas différentes, mais on va les trancher et on va s'échanger ces moitiés de pizza. Ça, c'est fantastique parce qu'on est dans le symbolique. Parce qu'à ce moment-là, la table devient un langage. Mais je dirais que c'est aussi quelque chose d'ordinaire. Quand un ami vient à la maison, immédiatement, vous lui proposez à boire. C'est même pas une question de savoir s'il a soif. Le fait de partager ensemble à boire et à manger, ça signifie quelque chose. Et le fait de refuser de trinquer, le fait de refuser de boire et de manger avec un autre, ça signifie aussi quelque chose. Autrement dit, même si on n'a plus, je dirais, la pensée qui va avec, on continue à le vivre. Et on sait ce que cela veut dire que trinquer ou refuser de trinquer.
0: Humanisation, ça c'est ce que vous aviez dit dans une émission précédente, mais aussi peut-être une sorte d'harmonie avec l'autre, une sorte de collaboration, une sorte d'accompagnement. Et il y a vraiment une symbiose qui se fait au moment de manger. Parce que vous l'avez dit aussi, on n'invite pas son ennemi à table.
1: Ou du moins, si on le fait, c'est dans le cadre d'une démarche cherchant la paix. Donc on sait qu'à ce moment-là, je dirais, il y a un objectif. On sait que ça peut fonctionner. C'est un opérateur de paix. La table, l'alimentation doit être conçue de cette manière-là. Mais je dirais que là aussi, ça vient de très loin. Le fait de manger ensemble, c'est pas naturel. ça a été inventé, produit par les hommes préhistoriques, au moment, effectivement, tout simplement des premières grandes chasses qui ont été organisées. On se trouvait d'un coup avec trop de viande, qu'est-ce qu'on allait en faire? On n'allait pas la gaspiller. On ne savait pas encore tout à fait stocker. Donc, on faisait des repas collectifs. Et la maîtrise du feu a prolongé. Et on a inventé ce qu'on a appelé la commensalité. Le fait de manger ensemble. Manger ensemble, c'est manger la même chose. C'est pas comme on le voit aujourd'hui dans beaucoup trop de restaurants, manger parallèlement, chacun son propre plat. Là, on est déjà dans une sorte de régression anthropologique, de régression culturelle.

0: y reviendra, justement, à cet aspect de manger ensemble la même chose. Parce que c'est vrai qu'il y a peut-être une cinquantaine d'années, on faisait un plat unique pour tout le monde. Du paléolithique à nos jours, parce qu'on a comme ça un petit peu effleuré le sujet très rapidement en introduction. Paul Ariès, quand vous travaillez sur le paléolithique, vous venez déjà de nous en dire un mot sur l'Antiquité, la préhistoire, ces hommes qui se rassemblent lorsqu'il y a trop d'alimentation. Qu'est-ce que vous avez trouvé de politique à cette époque? Déjà, j'imagine que c'est pas évident de trouver des indices, des éléments, peut-être les récipients, la façon d'organiser une cuisine. Je ne sais pas. Dites-nous ce que vous avez trouvé, parce que là, c'est loin derrière.
1: Alors déjà, bien sûr, il faut rappeler que le paléolithique, c'est une période qui court de moins 2 millions d'années à environ moins 7 000 ans avant notre ère. Et durant cette période, ont existé une vingtaine d'espèces d'hominidés, ayant chacun son propre régime alimentaire. Notre plus lointain ancêtre était certes végétarien, mais très vite, on sait qu'il a développé une dentition d'omnivore grâce à une consommation plus importante de viande. Alors il restait un consommateur également de graminées, de racines, de tubercules, de plantes aquatiques, d'insectes. Autrement dit, il ne faut pas déjà avoir une vision misérabiliste. Mais ce que l'on sait, c'est qu'à partir du moment où notre plus lointain ancêtre se met à consommer davantage de viande, eh bien cela va permettre ce qu'on appelle l'encéphalisation, c'est-à-dire l'augmentation de la taille du cerveau. Parce que digérer des végétaux, ça nécessite beaucoup d'énergie. Et l'énergie utilisée pour la digestion ne peut pas être utilisée pour la pensée. Donc, le fait que notre plus lointain ancêtre deviennent effectivement omnivores et deviennent même souvent assez carnassiers, va expliquer l'augmentation de la taille du cerveau et le fait qu'il accède à un degré d'intelligence supérieur. Ce que l'on sait aussi, c'est qu'au moment de l'organisation des premières grandes chasses, eh bien, on se trouve face à l'obligation de développer ce qu'on appelle la logique du don et du contre-don. C'est-à-dire qu'on a trop d'aliments d'un coup et on sait que le lendemain, on n'en aura pas assez. Donc la solution, c'est cette logique de don et de contre-don entre des tribus, entre des groupes humains. Ce que l'on sait aussi, c'est que dès le paléolithique supérieur, on développe la pratique du stockage. Alors on stockait comment? On stockait déjà par dessication. On coupait de fines lamelles de viande ou de végétaux qu'on faisait sécher au soleil. On stockait par enrobage de graisse, de sucre, d'argile. On connaissait aussi les herbes ayant une fonction fongicide. Et puis on stockait tout simplement dans les cours d'eau ou la terre qui était gelée l'essentiel du temps. Et on sait que ces stocks alimentaires représentaient, dès le paléolithique, plus d'une année de consommation. Donc là encore, il faut rompre avec une vision misérabiliste. Et la première grande rupture dans l'histoire de l'humanité, c'est lorsqu'une infime minorité a pu mettre la main sur ces stocks alimentaires. Lorsqu'une infime minorité s'est appropriée ces stocks alimentaires. Alors, durant tout le 19e siècle, les spécialistes se sont posés la question de savoir pourquoi le plus grand nombre ont accepté de se laisser déposséder. On sait à peu près aujourd'hui comment les choses se sont faites. En fait, ce phénomène d'appropriation des stocks alimentaires est parallèle à l'apparition des premières formes religieuses. C'est lorsque les premiers chamans ont pu s'approprier les premières boissons enivrantes et qu'en échange, finalement, de l'ivresse qui leur permettait de communiquer avec l'au-delà, ils prétendaient ramener des messages au service de la communauté. Eh bien, on leur a remis, en quelque sorte, les clés des stocks alimentaires en échange. Mais ce qu'il faut savoir, c'est que pendant des millénaires, il y a eu une conséquence à cette appropriation privée des stocks, c'était l'obligation pour les puissants de nourrir le peuple, qu'on va retrouver dans toute l'Antiquité avec le principe de la ration obligatoire et qui va durer, par exemple en France, jusqu'à Charlemagne, avec ce qu'on appelait le principe du prince nourricier. Le roi doit nourrir son peuple. Et Charlemagne va abandonner ce principe du roi nourricier pour deux raisons. Une raison tout d'abord économique, c'est-à-dire l'augmentation de la population fait qu'on n'arrive plus à nourrir tout le monde, et puis pour des raisons théologiques. C'est-à-dire, on va dire, si Dieu le veut, Dieu y pourvoira. C'est pas au prince de se substituer à Dieu pour nourrir le peuple. Et à ce moment-là, on va finalement avoir une privatisation de l'alimentation. Après, ça va être chacun pour soi. Au lieu de considérer que c'est au pouvoir central, pour le meilleur ou pour le pire, hein, mais que c'est au pouvoir central d'apporter suffisamment à manger.
0: On est bien dans une histoire politique, Paul Ariès, une histoire politique de l'alimentation, aux éditions Max Milo. Merci. On se retrouve, on reviendra sur les clés des greniers et des frigos, parce que ce côté religieux aussi, on le retrouve peut-être à d'autres époques, ce sera intéressant de revenir à ce qui nous marque aussi dans notre esprit, dans nos conditionnements, dans notre façon de regarder aussi l'État quelquefois, alors en France et puis ailleurs aussi. Paul Ariès, merci et à bientôt.
1: Merci.
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La météo sur Radio Intervalle dans le Gard et en Lozère. Chaleur encore ce week-end malgré quelques orages prévus en Lozère pour dimanche. En Lozère, ce samedi 8 août, le soleil est bien présent, même si quelques petits nuages d'altitude arrivent dans l'après-midi. Le vent est faible en journée et se lève à l'ouest en soirée. Côté température, attendez pour les minimales 6 à 19 degrés. Au plus chaud de la journée, 31 à 39 degrés. 35 à Langogne, 37 à Mende, 39 à Florac. Ce dimanche 9 août en Lozère, soleil le matin sur la moitié sud. Les orages commencent au nord, puis ils concernent tout le territoire l'après-midi. Avant de se raréfier en soirée, ils pourraient donner jusqu'à 10 mm d'eau. Le vent marin peut souffler jusqu'à 45 km/h et les températures ont baissé. Il fait 13 à 21 degrés pour les minimales. Au plus chaud, prévoyez 28 à 35 degrés, 31 à Langogne, 34 à Mende et à Florac et 35 à Saint-Enimy. Pour la suite en Lozère, le temps reste perturbé lundi et mardi avec une baisse temporaire des températures, mais ça devrait vite remonter ensuite. Ce samedi, dans le Gard, le ciel est dégagé, il se voile un peu en fin de journée. L'après-midi, le vent marin remonte dans les plaines, il ne dépasse pas les 40 à 45 km heure. Côté température, nous serons toujours en vigilance orange canicule. Prévoyez des minimales de 11 à 24 degrés et des maximales de 36 à 40 degrés, le maximum au Vigan. Dimanche dans le Gard, temps calme et ensoleillé le matin. L'après-midi sur le nord-ouest, risque d'orage. Ailleurs, seulement quelques nuages. Toujours du vent marin autour de 40 km/h et côté température, ce dimanche, 18 à 23 degrés pour les minimales, 33 à 36 l'après-midi, le maximum pour Alès et Saint-Ambroise. Pour la semaine prochaine dans le Gard, les orages devraient toucher l'ensemble du territoire lundi, quelques gouttes possibles mardi et une nouvelle vague de chaleur s'annonce pour la suite de la semaine. C'était Estelle sur Radio Intervalle. Nous vous souhaitons à toutes et à tous un très agréable week-end.

0: et Berlin 4 heures en temps universel. Et 23h à Bogota. Bonjour Marion Cazanov.
1: Bonjour Arthur, bonjour à tous.
0: Une nouvelle demi-heure d'actualité avec vous et à la une, les promesses du nouveau président en Colombie.
1: Combattre sans répit le narcoterrorisme, c'est ce que dit Abelardo de la Espriella, l'avocat d'extrême droite, a prêté serment tout à l'heure à Cali, ville symbolique, capitale d'une région marquée par la violence des groupes armés. Les groupes armés toujours plus violents en Haïti, plus de 600 personnes sont mortes depuis le mois de mars en raison de tensions au sein de la principale coalition de gangs. Au Yémen, les rebelles houthis alliés de l'Iran poursuivent leurs attaques contre les forces gouvernementales soutenues, elles, par l'Arabie Saoudite. La sécheresse en Europe, les fleuves sont à sec, le niveau d'eau est trop bas pour permettre le passage des bateaux et le gouvernement allemand pense avoir trouvé la solution. Ça ne convainc pas les scientifiques, on va l'entendre. Et puis Kasia Niewiadoma vient à bout du Mont Ventoux. La Polonaise remporte la 7e étape du Tour de France Femmes sur une route mythique qui jusque-là n'était empruntée que par les coureurs hommes. Costume noir barré d'une écharpe aux couleurs de la Colombie. Le nouveau président est entré en fonction. Abelardo de la Espriella, avocat d'extrême droite, a été élu le 21 juin sur la promesse de lutter fermement contre le narcotrafic. Il a d'ailleurs prêté serment non pas dans la capitale, Bogota, mais à Cali, troisième ville du pays et dont la région est marquée par la violence des guérillas.
2: Desde Cali, ciudad tan íntimamente vinculada a la vida nacional.
3: Depuis Cali, ville si étroitement liée à la vie nationale et capitale d'un département qui a subi les ravages du terrorisme, du trafic de drogue et des agissements des groupes violents, j'adresse un message ferme au peuple colombien. L'heure est venue de rétablir l'ordre, l'autorité et la liberté. Quant à ceux qui n'ont pas cru en ma proposition, ils verront par les faits que ce projet sert le bien commun et le progrès de toute la nation. Dans le gouvernement qui commence aujourd'hui, il n'y a pas de place pour l'intransigeance, bien au contraire. J'arrive avec la volonté de rassembler tous mes compatriotes.
2: A todos mis compatriotas.
1: Et son prédécesseur Gustavo Petro, qui avait été le premier président de gauche du pays, n'était pas présent à cette cérémonie d'investiture. Lui avait mené une politique de paix totale avant, avec les guérillas, sans grand succès. Il avait même fini par changer de stratégie. En tout cas, le nouveau président Abelardo de la Espriella aime afficher sa proximité avec le président américain. L'administration Trump vient d'ailleurs de débloquer une aide $1 milliard pour le pays. Cette aide servira à un ensemble de mesures portant sur la sécurité, précise le département d'État. L'administration Trump qui a durci sa politique migratoire fin juillet en révoquant le TPS. Ce statut permettait à 350 000 Haïtiens de travailler légalement aux États-Unis. Ces immigrés sont désormais expulsables vers un pays menacé par l'insécurité, toujours rongé par la violence des gangs. Une violence toujours plus meurtrière aussi depuis le mois de mars. Plus de 600 personnes sont mortes à Cité Soleil et dans la plaine du cul-de-sac aux abords de Port-au-Prince. C'est le chiffre donné par le Bureau intégré des Nations Unies en Haïti et c'est dû, Justine Fontaine, à des tensions au sein de la principale coalition de gangs de la capitale appelée Vivre Ensemble.
4: La violence des gangs n'a jamais cessé dans la capitale ni dans des régions rurales comme l'Artibonite. Mais les habitants du gigantesque bidonville de Cité Soleil et de la plaine du cul-de-sac payent un très lourd tribut depuis mars. 613 morts, des centaines de blessés et 18 000 déplacés à cause d'un regain de tension entre différents groupes armés qui faisaient partie de la même coalition. Arnaud Royer dirige le département des droits de l'homme du BINU.
5: Les opérations de sécurité ont poussé certains membres de cette coalition à venir se relocaliser dans cette zone et créer ce qu'on appelle des checkpoints pour les extorsions des camions qui circulent toujours dans la zone parce que c'est la zone industrielle, c'est là aussi la zone portuaire. Donc l'objectif de ces nouveaux gangs était de reprendre en fait les mécanismes d'extorsion qui existent et bien sûr les gangs en place ont réagi et qui a créé cette violence intense.
4: Un quart des habitants tués ou blessés ne faisaient pas partie des gangs, des victimes collatérales donc, mais aussi des personnes exécutées par les groupes armés qui les ont accusés d'avoir donné des informations à la police ou à un gang rival. Et puis, une partie des victimes ont été tuées également lors d'opérations des forces de sécurité ou lynchées par des habitants. Enfin, au moins 176 cas de viol, y compris sur mineurs, ont également été recensés. Un chiffre sous-estimé d'après l'ONU elle-même, car beaucoup ne peuvent pas ou n'osent pas signaler ce qu'elles ont vécu.
1: Justine Fontaine, c'est un conflit gelé depuis 4 ans, ravivé depuis le mois dernier au sud de la péninsule arabique. Les rebelles houthis au Yémen poursuivent leur réplique contre les forces gouvernementales gouvernementale. Au moins 8 soldats et 2 civils ont été tués hier dans une région riche en pétrole. Jeudi déjà, 58 soldats ont été tués dans une base militaire. Le groupe rebelle soutenu par l'Iran se dispute le territoire yéménite avec les forces gouvernementales soutenues, elles, par l'Arabie Saoudite. Riyad, qui cherche avant tout à éviter l'escalade, estime Sultan Batis, chercheur yéménite en relations internationales.
3: L'Arabie Saoudite ne recherche plus une victoire militaire décisive, mais s'efforce à neutraliser toute menace afin de protéger sa sécurité nationale et son projet économique national Vision 2030. En réalité, Riyad n'a aucun problème idéologique qui l'empêcherait de coexister avec les Houthis si elle obtenait des garanties de sécurité solides. Nous le savons depuis leur entrée dans les négociations en 2021, ainsi que dans le cadre de ce que l'on appelle la feuille de route. Les Houthis sont d'ailleurs pleinement conscients de la volonté de l'Arabie Saoudite de gérer seul le dossier yéménite. C'est pourquoi ils utilisent ce blocus comme un outil de chantage extrême. Ils ne cherchent pas une guerre totale, mais tentent d'augmenter le coût de la menace pour contraindre Riyad à faire d'importantes concessions politiques et économiques avant la signature de tout accord futur.
1: Le chercheur Sultan Batis avec Abla Junaidi. L'Arabie Saoudite qui organisait hier un sommet avec le Pakistan et la Turquie. Les trois pays ont signé un pacte de défense et vont donc renforcer leurs alliances sécuritaires dans un contexte marqué donc par ces attaques des Houthis et par la guerre entre les États-Unis et l'Iran. Une semaine après la crise de Ceuta, le bilan continue de s'alourdir. L'association marocaine des droits humains, la MDH, dénombre au moins 141 morts. Environ 72 000 personnes sont entrées illégalement dans l'enclave espagnole frontalière avec le Maroc la semaine dernière. Dans une conférence de presse, la MDH dénonce également une gestion purement sécuritaire de cette crise, sans prendre en compte la question des droits humains, Mathias Reynal.
6: Mohamed Majdoubi est membre de la Coordination européenne pour les droits humains au Maroc, une organisation de la diaspora alliée à la MDH dans cette réponse associative à la crise migratoire de Ceuta.
7: La responsabilité première de ce qui s'est passé, elle est de la responsabilité du gouvernement marocain. Ça, c'est la première des choses. Il y a une crise, en fait, qui est sociale. Il y a les problèmes d'éducation, des problèmes de santé, la cherté de vie, etc. Ces jeunes, ils n'ont plus aucun espoir ici.
6: La MDH a fourni un nouveau bilan, revu à la hausse, au moins 141 morts. Elle affirme s'appuyer sur les données officielles, sur les médias et des éléments recueillis par les organisations de défense des droits humains. Pour elle, l'Espagne et plus largement l'Union européenne doivent assumer leurs responsabilités dans cette crise, cesser de considérer la migration uniquement à travers le prisme sécuritaire.
7: Actuellement, il y a une chasse à l'homme à l'intérieur même de ce tas. Ce qu'il faut établir, c'est une coopération entre l'Espagne et le Maroc qui est fondée enfin sur le respect des droits humains. Et aussi mettre enfin des mécanismes pour enfin que cette immigration soit réglementée et faite dans des conditions qui sont humaines.
6: La MDH a réitéré hier son appel à l'ouverture d'une enquête indépendante et transparente. Mathias Reynal, de retour de Rabat, RFI.
1: Et on revient sur la crise de Ceuta ce matin dans le regard de Newton Ahmed Barry. Ce sera un peu avant 6h, temps universel. Cette crise avait aussi ouvert une crise diplomatique au niveau européen, en particulier entre l'Italie et l'Espagne. Rome avait durci les contrôles à ses ports et aéroports pour les voyageurs en provenance d'Espagne. Le gouvernement espagnol va faire de même en représailles, c'est ce qu'a annoncé hier le ministère de l'Intérieur. De son côté, la Commission européenne demande à TikTok et Meta, maison mère de Facebook et Instagram, d'agir de manière décisive pour empêcher la désinformation après l'affaire de Ceuta. Une vague de désinformation sur les réseaux sociaux aurait contribué à aggraver la crise. Les vagues de chaleur, les incendies, les épisodes de sécheresse se multiplient en Europe. Des phénomènes aggravés par le réchauffement climatique. La sécheresse est aussi due au manque d'eau de ces derniers mois, mais au manque de pluie. Les cours d'eau sont au plus bas, avec des conséquences économiques importantes sur le secteur fluvial. En Allemagne, le gouvernement pense avoir trouvé la solution et veut abaisser le lit du Rhin pour que les bateaux puissent passer. Mauvaise idée, disent les scientifiques. Stéphanie Schuller.
8: C'est pas en allant creuser les rivières qu'on va inventer de l'eau.
9: Bien au contraire, souligne Thibaut Datry, hydrologue et directeur de recherche à l'INRAE. Parce que l'eau des rivières et des fleuves est directement connectée à la nappe phréatique. Donc, si on abaisse le lit d'un cours d'eau, le niveau de la nappe s'abaisse à son tour. Elle est littéralement drainée par le nouveau lit de la rivière. Or, si le niveau de la nappe phréatique baisse, c'est tout son environnement qui s'assèche davantage.
8: On va faire baisser de l'eau dans des captages d'eau potable, dans des captages à des fins industrielles, dans des prairies ou des champs agricoles. Donc en fait, en cascade...
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1: Bonjour à toutes et à tous et bienvenue sur Radio Intervalle pour ce moment d'information locale en Lozère. Aujourd'hui, à la fin de ce journal, nous retrouverons Florence Boissier du Parc National des Cévennes qui nous présente sa sélection d'animations pour la semaine prochaine avec le parc. Pour commencer, quelques événements culturels. Il y aura une conférence ce soir à 17h à Vialas, au Temple, par l'historien Philippe Chambon sur l'architecture des temples lozériens. C'est gratuit, rendez-vous à 17h au Temple de Vialas. Deux soirées cinéma vous sont proposées. La première à Saint-Germain-de-Calberte ce soir avec la projection du film Compostelle en plein air. Un film avec Alexandra Lamy que vous retrouverez donc à 21h à l'espace L'Auriole sous la mairie de Saint-Germain-de-Calberte. À Saint-Enimi, ciné-concert Nos futures vacances. Des archives filmées, tournées de l'après-guerre jusqu'à aujourd'hui, accompagnées de musique live, ce sera sur la place Jules Lager d'Ispagnac à 21h ce soir. Musique classique à Villefort avec le concert Les Fugues Cévenoles, le délire des lyres par l'ensemble Faenza. Rendez-vous à 18h à l'église de Villefort ce soir. À Vialas, ce sera la fête médiévale au hameau de Gourdouze à partir de 21h. Musique, chants et danse. Mais vous pouvez venir un peu plus tôt en apportant un plat ou une boisson à partager. Rendez-vous donc à 19h pour la fête médiévale de Gourdouze à Vialas. À Vialas toujours, le festival jazz se poursuit. Ce soir, ce sera le concert d'Una Guino Quintet. Elle présentera un répertoire de standards du jazz et de chansons qui lui sont chères, accompagné de musiciens issus du collectif Jazz à Vialas. Rendez-vous à 20h30 à la Maison du Temps Libre de Vialas. Et des musiques festives également ce week-end avec à Saint-Martin-de-Boubeau le concert de Ch'tologo au café-resto associatif L'Essentiel. Concert loufoque en participation libre, rendez-vous à 21h au café-resto L'Essentiel. Et si vous voulez manger avant, pensez à réserver. Enfin, fête de l'été à Sainte-Croix-Vallée française, une soirée de musique et de convivialité avec spectacle, concert, soirée DJ. Rendez-vous au rond sur l'aire de jeu de Sainte-Croix-Vallée française à partir de 19h ce soir. Pour les autres animations, ce seront des sorties nature avec le Parc national des Cévennes. On retrouve tout de suite Florence Boissier, technicienne accueil au parc, qui nous présente sa sélection d'animations. Florence Boissier, bonjour.
2: Bonjour.
1: On vous retrouve au Parc national des Cévennes pour la suite des sorties Un été avec le parc. Tout l'été, des sorties gratuites avec les agents du parc qui transmettent leurs connaissances au public. On va parler avec vous de quelques-uns de ces rendez-vous pour la semaine du 10 au 14 août. Et ça commence donc logiquement le lundi 10 août avec un rendez-vous qui s'appelle Bavardage et coloriage. Et ce sera au Mascamargue, un très beau lieu du parc.
2: Oui, tout à fait, sur la commune de Pont-de-Montvert, Sud-Mont-Lozère. Et comme le nom de l'animation l'indique, il s'agira de découvrir vraiment ce lieu, cette ancienne ferme restaurée typique de l'architecture du granit, avec l'un de nos collègues, très bon connaisseur de ce lieu, et qui vous amènera aussi à colorier. Alors évidemment, nul besoin d'être un expert en dessin, hein, puisque l'idée c'est simplement de mesurer et de se rendre compte des couleurs changeantes aussi tout au long du trajet, tout au long du parcours. Vous apprendrez des choses, vous bavarderez donc avec notre collègue et vous colorierez aussi, et vous pourrez repartir évidemment avec votre œuvre. Mais encore une fois, nul besoin de savoir colorier, de savoir dessiner pour participer à cette animation qui se fait plutôt en fin de journée. Le rendez-vous est à 17h30 au Pont-de-Montvert pour pouvoir aussi voir le soleil se coucher progressivement et les couleurs changer.
1: Une belle soirée donc ce lundi 10 août au Mascamargue, et on continue donc avec une autre sortie le lendemain, le mardi 11 août, cette fois à Saint-Martin-de-Lensusq, le regard forestier.
2: On vous propose une balade en sous-bois avec une de nos collègues associée aussi à un agent de l'Office national des forêts. L'idée étant d'aller découvrir toute la biodiversité qui niche, qui mange, qui se cachent dans les arbres, en fait, toutes les petites bestioles qui sont liées à la forêt et aux arbres. Cette animation se fera vraiment à la fraîche. Alors par contre, on la recommande pour les enfants qu'à partir de 10 ans, puisque bien sûr, ça reste quand même une vision scientifique des choses.
1: Et on aura un événement en particulier cette semaine, ce sera l'éclipse de soleil. Le parc nous invite donc à la découvrir avec des spécialistes, notamment au hameau de l'Espinasse le 12 août forcément.
2: Oui, l'idée c'est bien sûr de profiter et de voir cette éclipse, alors qu'il ne sera que partielle dans notre région. Hein. Les lunettes d'ailleurs de protection seront fournies à cette occasion, mais on vous propose de faire un petit pas de côté à l'occasion de cette soirée, de profiter de cette éclipse et de mieux comprendre ce qu'il en est. Vous aurez aussi la possibilité d'écouter des contes, en fait, autour du soleil, de la lune, voilà, des petits morceaux choisis, pour aussi laisser la place à l'émerveillement, en fait, tout simplement. Pas que sur les aspects scientifiques. Donc, la soirée démarre à 18h30 au hameau de l'Espinasse, sur la route des Crêtes, sur la commune de Ventalon, en Cévennes. Ça, c'est tout public, évidemment.
1: Pour terminer la semaine, ce sera le vendredi 14 août. Alors, il y en a bien d'autres, hein, mais c'est parmi les sorties que vous nous avez choisies aujourd'hui. Il y aura un jeu de l'OIF, Expo et Agro Pasto à Pourcharès.
2: Oui, un titre bien énigmatique qui donne quand même un peu l'idée de ce qui va se passer. C'est une animation organisée dans le cadre de l'année internationale du pastoralisme. Et à cette occasion, au château du Castanet, ce magnifique écrin proximité de Villefort sur la commune de Pourcharès, tout l'été, une exposition a été créée par l'Office de tourisme autour de la thématique de l'agropastoralisme. Vous avez peut-être eu l'occasion de passer la voir. Si ce n'est pas le cas, nous vous encourageons à venir puisqu'il y aura une visite guidée de l'exposition par une médiatrice, mais aussi un petit plus à la suite de la visite qui est là et entièrement ouvert aux familles puisque nos collègues du parc ont créé un jeu de loi qui vous permet d'en apprendre un petit peu plus sur l'élevage local, le pastoralisme, comment ça fonctionne dans le parc national des Cévennes, sous forme évidemment ludique, hein, puisque vous avez des questions, des réponses, des énigmes, des jeux, et vous êtes un personnage, vous êtes un chien, vous êtes un mouton ou une vache, etc. Si vous souhaitez en savoir plus sur cette thématique et en même temps passer un bon moment en famille, c'est vraiment cette animation qu'il faut choisir. Le démarrage se fera à 16h, donc au château du Castanet. N'hésitez pas à réserver, puisque toutes les animations dont je vous parle sont accessibles sur réservation auprès des offices de tourisme. Tous les offices de tourisme du territoire sont susceptibles de prendre votre réservation. Il n'y a qu'à passer un petit coup de fil. Voilà.
1: Merci beaucoup à Florence Boissier que nous retrouverons la semaine prochaine pour la suite des animations d'un été avec le parc. Pour cette semaine, je vous signale que l'un des rendez-vous prévus autour de l'éclipse, la soirée au château de Porte, a dû être annulé. Un intervenant scientifique ne pourra être présent et son absence aurait impacté la qualité de l'animation. Retenez donc cette annulation au château de Porte, mais la soirée que Florence Boissier vient de nous annoncer au hameau de l'Espinasse à Ventalon en Cévennes est quant à elle bien maintenue. C'est la fin de ce moment d'information locale sur Radio Intervalle. Merci de l'avoir suivi. Bon week-end à toutes et à tous et à très bientôt sur notre antenne pour toute l'actualité près de chez vous.
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La météo sur Radio Intervalle dans le Gard et en Lozère. Chaleur encore ce week-end malgré quelques orages prévus en Lozère pour dimanche. En Lozère, ce samedi 8 août, le soleil est bien présent, même si quelques petits nuages d'altitude arrivent dans l'après-midi. Le vent est faible en journée et se lève à l'ouest en soirée. Côté température, attendez pour les minimales 6 à 19 degrés. Au plus chaud de la journée, 31 à 39 degrés, 35 à Langogne, 37 à Mende, 39 à Florac. Ce dimanche 9 août en Lozère, soleil le matin sur la moitié sud, les orages commencent au nord, puis ils concernent tout le territoire l'après-midi avant de se raréfier en soirée. Ils pourraient donner jusqu'à 10 mm d'eau. Le vent marin peut souffler jusqu'à 45 km/h et les températures ont baissé. Il fait 13 à 21 degrés pour les minimales. Au plus chaud, prévoyez 28 à 35 degrés, 31 à Langogne, 34 à Mende et à Florac et 35 à Saint-Enimy. Pour la suite en Lozère, le temps reste perturbé lundi et mardi avec une baisse temporaire des températures, mais ça devrait vite remonter ensuite. Ce samedi, dans le Gard, le ciel est dégagé, il se voile un peu en fin de journée. L'après-midi, le vent marin remonte dans les plaines, il ne dépasse pas les 40 à 45 km/h. Côté température, nous serons toujours en vigilance orange canicule. Prévoyez des minimales de 11 à 24 degrés et des maximales de 36 à 40 degrés, le maximum au Vigan. Dimanche dans le Gard, temps calme et ensoleillé le matin. L'après-midi sur le nord-ouest, risque d'orage. Ailleurs, seulement quelques nuages. Toujours du vent marin autour de 40 km/h et côté température, ce dimanche, 18 à 23 degrés pour les minimales, 33 à 36 l'après-midi, le maximum pour Alès et Saint-Ambroise. Pour la semaine prochaine dans le Gard, les orages devraient toucher l'ensemble du territoire lundi, quelques gouttes possibles mardi et une nouvelle vague de chaleur s'annonce pour la suite de la semaine. C'était Estelle sur Radio Intervalle. Nous vous souhaitons à toutes et à tous un très agréable week-end.

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les auditeurs, bonjour, Gilles avec vous, heureux de vous retrouver pour cette émission consacrée au gospel et plus précisément aux Negro Spirituals, avec aujourd'hui deux Negro Spirituals repris par une chorale qui s'appelle The Art Gospel Choir. Et nous écouterons I Don't Know What You Come To Do, je ne sais pas ce que tu viens faire, un grand gospel, donc comme soliste Sylvia Brandon, ailleurs plus haut comme soliste Ira Krieg. Et après donc ces deux passages, je vous propose de retrouver Bruno Chenu dans le cadre du grand livre du Negro Spirituals, nous parler donc de la liberté de ces Noirs américains qui écrivent ces Negro Spirituals, qui écrivent ces gospels pour une délivrance de leur esclavage, donc au quotidien, puisqu'il n'y a pas de différence, en tout cas pour eux, entre la spiritualité et la vie journalière, le quotidien. Nous retrouverons ce texte donc après ces deux chants.

Voilà en ce qui concerne donc, ces deux négros spirituels chantés bien sûr d'une manière tout à fait spécifique aujourd'hui. Avec Ayer comme soliste, Ira Krieg et I Don't Know What You Come To Do, avec Sylvia Brandon comme soliste de The Harper Gospel Choir. Je vous propose donc de retrouver dans le cadre de cette découverte du Negro Spiritual et des auteurs du Negro Spiritual un passage de Bruno Chenu dans son ouvrage. Il nous dira, ne pouvant, faute de ressources, pratiquer la voie légale qui consistait à acheter sa liberté, donc nous sommes avec le peuple noir américain dans les années 1800 environ, beaucoup d'esclaves furent indiqués par la fuite individuelle ou en très petits groupes. L'étoile polaire était leur guide fort vers forêt et marécage. Et de fait, beaucoup réussirent, s'ils croient, les journaux des États esclavagistes qui étaient remplis d'appels de maîtres décrivant leurs esclaves fugitifs. De 40 en 1000 évasions tout de même furent organisées durant le 19e siècle. Pourtant, les chances de réussite ne dépassaient pas 10%. La plupart des fugitifs étaient des hommes jeunes, entre 16 et 35 ans, 80%, et ils cherchaient le plus souvent à rejoindre un membre de famille, tout simplement, puisque vous savez que les familles étaient quasiment découpées. Un au nord, un au sud. Une manière en tout cas de voter peut-être avec les pieds. Au fil des années, la fuite vers le nord assimilée peut-être trop rapidement au pays de l'RT s'organisa de mieux en mieux. C'est ainsi qu'un chemin, ainsi qu'un souterrain fonctionna qui draina des milliers d'esclaves. Il consistait d'un réseau hautement élaboré de guides, de relais, de cachettes. Tout se passait la nuit, car c'était le moment le plus sûr. Il fallait éviter les deux ennemis du fugueur, l'homme blanc avec ses chiens et la faim. Parmi les passeurs les plus célèbres, nous trouvons la bonne place, Madame Harriet Tubman, une femme. Elle ne fit pas moins de 19 voyages au sud pour délivrer 3 esclaves, dont ses parents. Voilà, j'avais envie de vous lire un petit peu ce dé de liberté que l'on retrouve bien sûr dans les chants gospel et au travers de ce que nous avons écouté. Nous aurons l'occasion de retrouver d'autres grands négros spirituels. La liberté, c'est du peuple nation, donc du peuple esclave. Et un parallèle fait bien sûr avec le texte biblique de la libération du peuple juif sous la domination de Pharaon. Donc il trouvait ses habitants des États-Unis, du Sud particulièrement, une raison de,

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1: 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Le 7 août, marché nocturne à Lussan. Pour profiter de la fraîcheur du soir, c'est un véritable marché nocturne qui vous est proposé. Rendez-vous à Lussan pour rencontrer tous les créateurs, artisans et producteurs. Du 7 au 10 août, fête votive du Zest. Cette année encore, un beau programme vous attend. Manades, abrivado, taureau-piscine, concours de boules et de bolotes, concerts, animations festives et la célèbre pégoulade. Des surprises seront au rendez-vous. Du 7 au 9 août, fête votive à Vers-Pont-du-Gard. Le comité versois vous invite à partager la fête votive dans une ambiance conviviale et festive. Animations, musique, tradition et bonne humeur seront au rendez-vous. Venez nombreux célébrer ce moment de partage. Les 7 et 8 août, festival 26e édition des Électros du Zest. Pour cette 26e édition, la team des Électros du Zest vous a concocté un joli line-up. Le festival revient à faire vibrer le premier duché de France pour notre plus grand plaisir. Le 8 août, nuit des étoiles à Flot. Sous les étoiles, vivez une soirée magique à Flot. Le comité des fêtes La Fiesta vous invite à cette nuit des étoiles au stade. Avant la nuit, profitez également d'un grand pique-nique convivial en plein air. Le 9 août, balade insolite à la découverte des plantes sauvages comestibles dans la vallée de l'Eure. Venez découvrir la flore et la faune de la Garrigue et plus particulièrement les plantes sauvages comestibles à travers une balade parsemée de contes, de légendes et de tours de magie en lien avec la nature. Toujours le 9 août, soirée années 80 vs 90. Après le succès de la soirée totalement 80 l'année dernière, le comité des fêtes du Zest vous propose un show exceptionnel avec tous les grands tubes qui ont marqué les années 80 et les années 90. 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Le 10 août, soirée dansante Paella. Soirée de clôture de la fête.

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Au programme, une délicieuse paella et une soirée animée par les nuits blanches qui mettront le feu jusqu'au bout de la nuit. Billetterie auprès de l'Office de tourisme destination Pays du Zef Pont du Gard. Les 10 et 17 août, tour aux piscines à Remoulin. Le comité des fêtes vous donne rendez-vous pour deux soirées tour aux piscines. Au programme, jeux, animations, primes et un veau réservé aux enfants. Une ambiance festive et conviviale pour profiter pleinement des soirées d'été. Le 11 août, visite commentée du domaine de Solan et dégustation de vin. La communauté orthodoxe de Solan vous propose une découverte du domaine, de sa production viticole et de son église. Cette balade sera suivie d'une dégustation des vins au cellier. Billetterie auprès de l'Office de tourisme destination Pays du Zef Pont du Gard. Le 12 août, atelier d'écriture créative à Saint-Siffré. Que vous aimiez inventer des histoires, écrire vos souvenirs, démarrer un roman ou simplement retrouver le plaisir des mots, cet atelier est l'occasion idéale pour laisser libre cours à votre imagination dans une ambiance conviviale et bienveillante. Toujours le 12 août, marché nocturne à Flot. Profitez de la fraîcheur du soir pour partir à la rencontre des créateurs, artisans et producteurs sur le marché nocturne du village. Ambiance festive avec animation musicale et restauration sur place. Du 11 au 14 août, quartier d'été à Uzès. Retrouvez la 8e édition des quartiers d'été, organisée par le Forum Danse et toute la mini-compagnie. Au programme des soirées, spectacles, comédies musicales, danse et concerts. Les 12 et 17 août, sortie nature à la découverte du castor. Au crépuscule, sur les berges du Gardon à Colias, le plus grand rongeur d'Europe peut apparaître discrètement. Frémissement, queue qui claque, observons en silence ce bâtisseur fascinant lors de cette sortie immersive. Les 12 et 15 août, 14e festival Bouquet de musique. Profitez de deux concerts d'exception avec quatre solistes de stature internationale. Et à l'occasion de la 14e édition de Bouquet de musique, des photographies historiques du village en grand format seront projetées le 12 août. 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
0: Allez, RFI Matin, nouvelle édition, ça débute avec le journal de Lisa Villy. Bonjour Lisa.
2: Bonjour Pierre, bonjour à toutes et à tous.
0: Et à la une de votre journal, l'investiture du nouveau président colombien, Abelardo de la Espriella.
2: Oui, cet avocat d'extrême droite proche de Trump, un tournant donc pour le pays, clairement signifié pendant la cérémonie, entre promesses fermes et décorum militaire, on en parle dans quelques instants. Nous reviendrons aussi sur l'accord de défense signé entre l'Arabie Saoudite, le Pakistan et la Turquie dans le contexte de guerre régionale, mais aussi de reprise des attaques houthies contre l'Arabie Saoudite. Un été de pertes et de désespoir pour l'agriculture européenne, victime des canicules et de la sécheresse. La France est la plus touchée par la baisse des récoltes, mais elle est loin d'être la seule, avec des chiffres déjà inquiétants alors que l'été n'est pas encore terminé. Pourquoi Volodymyr Zelensky se rend-il en Serbie pour la première fois, un pays pourtant resté proche de la Russie? Il est en quête de soutien et doit donc rencontrer les dirigeants serbes ce samedi. Et puis le tambour-parleur Gigi Ayokwe a retrouvé les siens après 110 ans pillés pendant la colonisation. Et les autorités ivoiriennes ont attendu la fête de l'indépendance pour le présenter aux Ivoiriens. Reportage à la fin de ce journal.
0: Fin d'une parenthèse de gauche de 4 ans en Colombie, c'est désormais l'extrême droite qui gouverne.
2: Avec l'entrée en fonction hier du nouveau président Abelardo de la Espriella qui a tout fait pour montrer sa volonté de changement, pour commencer en choisissant d'organiser son investiture dans la ville de Cali, dans l'ouest du pays, ville symbole de la lutte contre le narcotrafic. Le tout avec le décorum qui correspond dans une caserne entourée de centaines de soldats en uniforme et d'engins militaires. Il a donné le ton de son mandat avec plusieurs annonces sur le budget et la lutte contre le narcotrafic notamment. Reportage de notre correspondante en Colombie, Najette Benrabah, qui a suivi la cérémonie.
3: C'est devant un parterre de soldats, de commandants, de chars d'assaut et d'hélicoptères de combat que le nouveau président a pris la parole. Abelardo de la Espriella a annoncé les premières mesures de son mandat, dont celle de la reprise des fumigations des champs de production de feuilles de coca, sa mesure phare pour lutter contre le narcotrafic.
4: C'est une priorité nationale. La coca ne se combat pas avec des statistiques maquillées ni avec des cartes manipulées, mais en l'arrachant de la terre. Je vais mettre en œuvre la fumigation avec des herbicides de dernière génération qui n'affectent pas la santé humaine.
3: Puis, dans le cadre de sa lutte contre le crime organisé et le narcotrafic, il va construire des méga-prisons.
4: L'ère du tigre sera ferme et déterminée contre le crime. Dans mon gouvernement, des méga-prisons seront construites pour incarcérer ceux qui représentent la plus grande menace pour la sécurité du peuple. Militaires et policiers de la patrie, soyez certains que ce gouvernement vous protégera comme il se doit, vous, les héros de la Colombie.
3: Le premier décret signé par le nouveau président concerne le budget de l'État. Abelardo de la Espriella a annoncé le gel partiel des dépenses et la révision des contrats publics afin de réduire le déficit budgétaire actuel. Najat Benrabah, Medellin, RFI.
2: Des politiques économiques et de sécurité que les États-Unis ont par ailleurs promis de soutenir en annonçant $1 milliard d'aide juste après l'investiture de ce nouvel allié de Donald Trump en Amérique latine.
0: Et autre futur allié du président colombien, le président argentin Javier Milei, il avait fait le déplacement.
2: Oui, pendant que dans le pays, plusieurs milliers d'Argentins ont défilé devant la présidence hier à l'occasion de la San Cayetano, une journée traditionnelle de forte mobilisation syndicale concentrée depuis l'arrivée au pouvoir du président d'extrême droite contre ses politiques d'austérité. Au Brésil, la gauche est au pouvoir et a fait reculer la déforestation de l'Amazonie brésilienne. Elle est au plus bas depuis 10 ans. En un an, elle a chuté de 27% par rapport aux 12 mois précédents. Le président Luiz Inácio Lula da Silva, candidat à sa réélection en octobre, s'est engagé à éradiquer la déforestation illégale d'ici 2030. Elle avait fortement augmenté sous le mandat de son prédécesseur d'extrême droite, Jair Bolsonaro.
0: Au Moyen-Orient, les pays du Golfe cherchent à renforcer et leur sécurité. La guerre Iran-États-Unis en a révélé les failles.
2: À commencer par la dépendance aux États-Unis. L'Arabie Saoudite choisit donc de se tourner vers ses voisins. Riyad a annoncé hier un accord de défense avec le Pakistan et la Turquie, d'autant plus utile que le Royaume fait face ces dernières semaines à un nouvel adversaire, les rebelles houthis du Yémen. Abla Junaidi, Riyad cherche donc à renforcer sa posture.
3: Depuis l'an dernier, le Royaume saoudien est déjà lié par un accord de défense au Pakistan, seul pays musulman doté de la bombe atomique. Ce vendredi, Riyad tend la main également à la Turquie, membre de l'OTAN. Tous les trois se promettent assistance mutuelle en cas de menace et elles s'accumulent dans la région ces derniers mois. L'attaque de l'Iran par les États-Unis et Israël et la riposte de Téhéran qui s'en est suivie a mis au jour la vulnérabilité de la dissuasion du Royaume saoudien. Missiles et drones iraniens se sont abattus sans qu'aucun État du Golfe ne puisse compter sur la protection de l'allié américain. Pour autant, ce n'est pas contre les États-Unis que se forge cette nouvelle alliance, disent les analystes. Les trois gouvernements restent des alliés historiques de Washington. Mais pour l'Arabie saoudite, il est capital d'afficher cette union des forces. Riyad doit gérer la potentielle reprise de la guerre contre les Houthis au Yémen. Les rebelles alliés à l'Iran ont recommencé à s'en prendre aux troupes saoudiennes postées dans le pays.
2: L'Arabie saoudite qui intervient militairement au Yémen depuis 2015. Elle est à la tête d'une coalition internationale qui soutient le gouvernement yéménite, d'où donc les représailles des Houthis qui accusent Riyad de renforcer ses capacités militaires. Les rebelles yéménites ont aussi lancé de nouvelles attaques de drones et de missiles hier, tuant 8 militaires yéménites et 2 civils. Des bombardements qui, selon l'envoyé spécial des Nations Unies pour le Yémen, mettent en péril, comme jamais auparavant, la trêve conclue sous l'égide de l'ONU en 2022.
0: Les paysages se ressemblent à travers l'Europe au fur et à mesure des semaines, de vagues de chaleur en vagues de chaleur et faute de pluie.
2: Les champs brûlés, la végétation grillée, des cheptels amaigris, avec en conséquence une baisse alarmante des récoltes de fruits et légumes, de céréales et de la production laitière. En France, les autorités viennent d'annoncer de premiers chiffres avec par exemple la récolte de maïs la plus basse depuis 45 ans, en baisse de 35%. Et les agriculteurs du reste du continent ne sont pas épargnés, Pierre-Olivier.
1: En 2026, c'est toute l'Europe qui va produire moins de maïs. Et la raison n'est pas seulement une baisse des rendements liée à la canicule comme en France. Arthur Portier est producteur de maïs dans l'Oise et consultant chez Argus Media.
5: La France va être la principale impactée d'un point de vue rendement. Maintenant, d'un point de vue surface, on a en Europe de l'Est, principalement sur des pays comme la Roumanie, mais on peut remonter sur la Hongrie, la Bulgarie et autres, où on a une baisse des surfaces extrêmement importante également, puisque eux, ça fait plusieurs années, 3-4 ans, qu'ils ont un déficit hydrique particulièrement marqué. Donc les agriculteurs ont délaissé un petit peu la culture du maïs. Donc que ce soit par les surfaces ou par le rendement, on va avoir une baisse généralisée au niveau européen.
1: L'Europe devrait donc être amenée à importer davantage de maïs pour satisfaire sa consommation intérieure. Et elle ne pourra pas compter outre mesure sur son voisin ukrainien.
5: Cette année en Ukraine s'annonce relativement correcte. Le vrai problème, évidemment, il est logistique. La mer Noire a un trafic et un coût assurantiel extrêmement élevé. Donc ils ne pourront pas bénéficier, en tout cas à court terme, de la demande extrêmement importante que l'on pourra avoir en Europe.
1: Selon les dernières prévisions, la production de blé et de céréales à paille devrait elle aussi baisser en Europe en 2026.
2: Pierre-Olivier.
0: La Russie a bombardé Kiev cette nuit.
2: Une dizaine d'explosions ont retenti dans la capitale ukrainienne. Au moins 3 habitants ont été tués après la mort mercredi de 17 personnes dans la région que la défense antiaérienne n'avait pas pu protéger des frappes russes faute d'intercepteurs. Volodymyr Zelensky exhorte ses alliés occidentaux à en fournir.
0: Le président ukrainien qui, pour la première fois, est en visite en Serbie.
2: Depuis le début de la guerre, il ne s'était jamais rendu dans ce pays des Balkans, traditionnellement allié de la Russie. Volodymyr Zelensky doit rencontrer aujourd'hui le premier ministre et le président serbe Aleksandar Vučić, Sofia Katsenkova.
6: Pour Volodymyr Zelensky, il s'agit d'aller chercher la Serbie, là où elle est prête à coopérer. Belgrade refuse toujours les sanctions contre la Russie, mais par contre soutient l'intégrité territoriale de l'Ukraine et lui a même versé plus de 60 millions d'euros d'aide non militaire depuis le début de l'invasion russe en 2022. La Serbie doit également rejoindre à l'automne l'initiative des Carpates, une nouvelle plateforme destinée aux pays qui veulent aider à la reconstruction de l'Ukraine. Kiev sait aussi que Belgrade a besoin d'elle sur son chemin pour intégrer l'Union européenne. L'Ukraine bloque actuellement l'entrée de la Serbie dans l'Organisation mondiale du commerce, l'OMC, une adhésion indispensable pour progresser dans les négociations avec Bruxelles. En se rendant à Belgrade, le président ukrainien tente donc d'éloigner progressivement la Serbie de Moscou et de montrer que la Russie compte de moins en moins d'alliés en Europe.
2: La crise diplomatique entre l'Espagne et l'Italie s'aggrave. Madrid a décidé d'imposer des contrôles aux frontières pour les voyageurs.
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8: Et sur Intervalle, il est 7h10. Je vous souhaite une excellente journée. Il va faire encore chaud, hein, évidemment. Soyez prudents. Allez, dans un petit instant, on parle de gastronomie avec l'histoire politique de la gastronomie. Un politologue, c'est Paul Ariès. Vraiment à écouter. C'est dans 3 minutes, juste après Charlotte Jane.

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2: Vous nous écoutez peut-être derrière les fourneaux, vous nous écoutez en travaillant ou en étant dans une automobile. Je disais derrière les fourneaux parce que trois fois par jour, au moins deux fois certainement, vous allez vous alimenter. Et ce sera le sujet d'une série de rencontres avec un politologue. Que vient faire un politologue dans cette histoire? Eh bien, il va nous le dire. Paul Ariès, bonjour.
3: Bonjour.
2: Alors, vous êtes politologue, vous êtes aussi un peu sociologue, historien, ethnologue. Un personnage qui s'est intéressé à l'alimentation. Rien que cela, une histoire politique de l'alimentation aux éditions Max Milo. Alors là, c'est un pavé. Il y a quand même un parcours, parce que quand on est politologue, en général, on s'intéresse à d'autres sujets, on argumente sur d'autres situations. Là, l'alimentation, elle est arrivée dans votre vie comme une évidence, peut-être, Paul Ariès.
3: Ah, c'est peut-être la conséquence de ma gourmandise. Mais je dirais que je suis avant tout gourmand du fait de partager de bonnes choses plutôt que de simplement les savourer de façon totalement égoïste. Je ne crois pas à l'onanisme alimentaire. Et c'est vrai que moi, ce qui m'intéressait en tant que politologue, parce qu'il existait déjà des histoires sociales, géographiques, techniques, religieuses de l'alimentation, mais il n'existait pas d'histoire politique. Et j'ai eu envie... tout simplement d'aller voir si la table n'avait pas quelque chose à nous dire sur la façon dont nous avons conçu la société.
2: On a des livres de gastronomie, on a beaucoup d'ouvrages hein, sur aussi des histoires, des romans, beaucoup de films aussi sur la gastronomie. Moi, ça me plaît tout le temps. Mais l'histoire politique, alors de quoi l'on parle exactement? C'est quoi la différence entre un livre sur l'alimentation? Comment on s'est alimenté au fil du temps? L'histoire politique, c'est quoi exactement?
3: C'est deux choses. C'est à la fois ce que le pouvoir politique veut faire de l'alimentation. Quelle politique alimentaire on va développer? Et ça existe au moins depuis l'Antiquité. Et puis la deuxième chose, c'est qu'est-ce que l'alimentation peut nous dire sur la façon dont nous faisons société? Passer à table, c'est un acte quotidien, un acte ordinaire. Et c'est ce qui lui donne, j'allais dire, toute son importance pour comprendre les mutations en cours. Moi, ça fait maintenant presque 4 décennies que je fais des conférences sur des thèmes très variés. Qu'il s'agisse du syndicalisme, qui a été mon premier terrain d'étude, qu'il s'agisse des sectes, puisque j'ai travaillé sur les grandes sectes pendant une dizaine d'années, qu'il s'agisse de l'écologie. Donc, je multiplie les conférences depuis 30 à 40 ans, et le seul thème qui remplit toujours les salles, c'est l'alimentation. Comment mangeait-on hier et comment mangera-t-on demain? Mais pourquoi? Mais parce qu'on part du vécu, du quotidien, de l'ordinaire. Parce qu'on rend le sentiment de compétence aux gens.
2: Et en même temps, quand on parle de secte, il y a aussi quelquefois des situations d'alimentation privation, d'alimentation exagération sur une rigueur alimentaire. Quand on parle d'écologie, un sujet sur lequel vous êtes également très connu, Paul Ariès, l'alimentation, c'est essentiel, hein, de la terre à l'assiette aujourd'hui. Ce sont des slogans que l'on connaît. La décroissance aussi avec Pierre Rabhi, sur lequel vous avez travaillé. Donc l'alimentation, elle focalise un peu tous ces sujets. C'est vrai que c'est l'humain, l'alimentation. Alors dans votre livre, on va y venir, vous avez décidé de faire vraiment de l'origine des temps jusqu'à aujourd'hui.
3: Oui, parce que l'alimentation relève d'une histoire lente. On pourrait même dire d'une histoire quasi immobile jusqu'au milieu du XXIe siècle. Et je dirais que nous sommes en train de vivre sans doute une rupture dans l'histoire de l'humanité. Or, j'ai voulu montrer comment l'humanité s'était humanisée à travers son alimentation et comment elle pourrait demain se déshumaniser. Et puis, la deuxième chose, c'est que presque tout ce qu'on a dans la tête concernant l'alimentation, l'histoire de l'alimentation, notamment concernant, par exemple, la préhistoire, est totalement faux. Et si c'est faux, c'est pas seulement parce qu'on est dans l'erreur, c'est parce que cette erreur remplit une fonction idéologique. Elle nous permet de croire dans ce qu'on appelle l'idéologie du progrès. Elle nous permet de croire qu'en matière d'alimentation, comme dans tous les autres domaines, on passerait de moins bien à un toujours mieux. Et j'ai voulu montrer que les choses étaient infiniment plus complexes que ça. Pas seulement parce qu'on crève plus de faim aujourd'hui sur la planète, qu'on crevait de faim au moment du paléolithique. Mais tout simplement parce que nous sommes en train d'évoluer vers une conception que moi j'appelle chosiste, c'est-à-dire très pauvre de l'alimentation. Comme si l'essentiel, c'était le contenu de l'assiette, c'était les nutriments, c'est-à-dire ceux qui s'adressent au corps biologique. Et on oublie toutes les autres dimensions. On oublie le fait que l'alimentation, elle est là pour nous faire rêver. Elle est là pour nous réunir. Elle est là pour nous faire penser. L'alimentation, c'est un fait social total qui s'adresse bien sûr à notre corps biologique, mais qui s'adresse aussi à notre corps culturel, social, religieux, politique, écologique. On le sait aujourd'hui. Donc ce livre, c'est à la fois une histoire, je dirais, scientifique de l'alimentation, mais c'est aussi un cri d'alarme pour dire attention, nous sommes en train de perdre ce qui était peut-être à mes yeux le sel de la vie. On mange pas pour vivre, on vit pour manger.

0: pour manger la citation de Paul Ariès, une histoire politique de l'alimentation avec nous, Paul. On va revenir à la chronologie aussi de votre ouvrage. Alors, ce côté politique, c'est-à-dire que quelquefois, en vous entendant, on a l'impression qu'on a été conditionné hein, pour une certaine orientation. On a aussi des habitudes, hein, la fourchette à droite, le verre à un certain endroit. Il y a, dans la bourgeoisie, on a une façon aussi de placer la table. On a une façon de préparer aussi, chez nous en France, avec une entrée, un plat principal, un entremets. Enfin, il y a toute une histoire.
1: Mais tout ça s'explique justement par l'histoire. Et c'est ce qui est merveilleux. Vous preniez l'exemple du fait qu'on ne pose pas les couverts indifféremment. C'est-à-dire, autour de l'assiette, dans nos cultures, nous avons le couteau qui est à droite, la fourchette et la cuillère à gauche. Mais pourquoi ? Parce que ça renvoie à une vieille cosmologie où la partie droite, c'est considéré comme la partie masculine, virile. Donc ce qui est coupant, ce qui est tranchant, le couteau doit être mis à droite, comme le verre de vin d'ailleurs. Et puis, on a le reste, c'est la partie féminine, que l'on va retrouver effectivement, que l'on va retrouver à gauche. Mais ça, ça vient de l'Antiquité. Vous savez, très souvent dans les films, notamment hollywoodiens, on représente les banquets égyptiens, grecs, romains, et on voit que l'on mangeait allongé. En fait, on ne mangeait pas allongé pour être plus peinard, pour être plus tranquille. Ça, ce n'était pas du tout dans l'état d'esprit de l'époque. On mangeait allongé, notamment parce que cela permettait de tenir la tête avec la main gauche, c'est-à-dire de bloquer la partie gauche du corps qui était la partie féminine. Alors tout le monde n'avait pas le droit de manger allongé, par exemple dans la Grèce antique. C'était seulement les hommes, parce qu'on était convaincu que lorsque on est allongé, cela détend les muscles du dos, ça c'est sans doute vrai, et on en déduisait, ça c'est plus incertain, que cela permettait de libérer l'esprit, c'est-à-dire de philosopher, de penser. Si on mangeait allongé, c'était pour pouvoir réfléchir. Et c'était pour ça que seuls les mâles pouvaient manger allongé, pas les esclaves, pas les enfants et pas les femmes. On ne disait pas qu'une femme ne pouvait pas penser, on disait en quelque sorte qu'il fallait surtout pas qu'elle pense.
0: On voit que tout cela est encore peut-être aujourd'hui. Alors vous le disiez quand même, un vrai changement radical. Vous placez ce changement dans les années quoi, 80, avant même. C'est-à-dire que tout à coup, bien cette culture, on le dit encore aujourd'hui, un bœuf bourguignon, une blanquette de veau, c'est quand même moins consommé. Il faut aller chez les grands-parents pour aller en manger maintenant. On est dans une autre consommation.
1: Moi, je considère que ce qui marque la rupture, c'est la désymbolisation, la déritualisation de la table. C'est à partir du moment où, globalement, dans les années 1970, on ne sait plus, justement, ce que manger veut dire. On considère que l'essentiel, c'est le contenu de l'assiette, mais y compris dans des milieux qui me sont chers, comme les milieux écolo ou bio. Dans les milieux écolo ou bio, qu'est-ce qu'on fait ? On est toujours à la recherche du produit le plus pur, le plus parfait, le plus sain, pour se purifier. Mais on passe à côté de ce qui, à mes yeux, est l'essentiel de la table. Et si on veut comprendre justement en quoi l'alimentation a permis d'humaniser l'humanité, eh bien il faut se plonger dans cette très longue histoire, y compris celle du paléolithique, du néolithique.
0: Humaniser l'humanité, ça c'est l'alimentation et c'est notre projet. On se retrouve dans un prochain numéro, Paul Ariès. Je rappelle que votre ouvrage s'intitule « Une histoire politique de l'alimentation », que c'est aux éditions Max Milo et qu'on va être avec vous pendant un certain temps pour se régaler de vos réflexions, mais aussi de ce pavé qui nous permet d'avancer comme ça dans cette humanisation à travers l'alimentation et la gastronomie.
1: Mais bien sûr, c'est-à-dire qu'on ne peut pas séparer, je dirais, les mets et les mots. Il y a un film extraordinaire, Le Festin de Babette. Ce film nous montre comment une ex-communarde qui est expulsée, qui va vivre dans le Grand Nord, apprend au peuple du Nord ce que c'est que le bien manger. Le bien manger, c'est bien sûr la gourmandise, mais cette gourmandise, elle a besoin de mots pour le dire.
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0: Avez-vous vu ce film Le Festin de Babette ? Alors, je ne suis pas sûr que vous l'ayez vu. Moi, j'ai dû le regarder dans le cadre d'un travail tout simplement journalistique et j'ai été époustouflé par cette histoire. Alors, on va vous la partager avec Paul Ariès. Il est notre invité, il est politologue et auteur chez Max Milo de Une histoire politique de l'alimentation. Ce Festin de Babette, c'est une histoire originale, toute simple. Alors, les plans sont très très longs. C'est un film qui doit dater des années 60-70. Une femme, c'est une Française qui joue d'ailleurs avec des des personnalités du Grand Nord, hein, je crois que c'est la Finlande ou la Norvège. Paul Ariès, bonjour.
1: Bonjour.
0: Alors, vous nous en avez parlé de ce film dans une émission précédente, parce qu'effectivement, elle va recevoir un héritage, et elle a vécu dans la difficulté, hein, dans la solitude, dans un lieu aussi, une culture qui n'est pas la sienne, et elle va décider de faire un repas extraordinaire et d'inviter tous ceux qui sont dans ce village et de leur montrer quelque chose.
1: Ben, ce qu'elle veut leur montrer, c'est que ce qui fait la spécificité de ce qu'on appelle la gastronomie française, c'est pas simplement, j'allais dire, d'avoir les meilleurs chefs ou les meilleurs produits. C'est la capacité à mettre des mots sur les mets. C'est-à-dire la capacité à parler. La table est un langage. Et cette idée que la table est un langage, ça nous vient en fait de l'Égypte antique. C'est-à-dire qu'en Égypte antique, on avait un seul hiéroglyphe pour dire manger et parler. Je mange égale je parle. Ce qui fait que les vieux Égyptiens ont inventé des centaines de symboles alimentaires. Et plus on était haut dans la société, moins on avait de liberté alimentaire, plus on était contraint. Parce que la table devait obligatoirement correspondre à son statut social, à son âge, à son sexe. Parmi ces centaines de symboles alimentaires, il y en a deux qui sont restés jusqu'à nos jours. Il y a le pain, tout d'abord, comme symbole de la vie éternelle. Le pain était considéré comme l'équivalent du vagin par les vieux Égyptiens. Alors, il existait des centaines de pains différents, de par leur forme. Des pains ronds, des pains ovales, des pains plats, des pains avec une cavité dans lequel on pouvait mettre un œuf. Symbole, là aussi, de la vie. Et pour les très grandes occasions, eh bien, les Égyptiens mélangeaient de la poudre minérale, de la pierre concassée à la farine. Parce que rien n'est plus dur que la pierre. Manger de la pierre, c'est manger l'éternité. C'est peut-être très mauvais pour les dents, mais c'est très bon pour l'esprit. Ça permet de penser. Donc ça, c'est le premier symbole qui est passé de l'Égypte antique jusqu'à aujourd'hui. Le deuxième symbole, c'est le vin, comme symbole de l'humanisation. Pourquoi ? Parce que les Égyptiens considéraient que seuls les humains buvaient du vin. Boire du vin, c'est rappeler aux humains quelle est leur place entre les animaux qui n'en boivent pas et les dieux qui n'en boivent pas non plus. Les dieux égyptiens, contrairement aux dieux grecs et romains, étaient réputés ne pas aimer l'alcool. Donc nous avons une table qui est conçue comme un langage, mais on retrouve ça, bien sûr, aujourd'hui, dans nos pratiques ordinaires. Prenons par exemple un repas amoureux. Rien n'est plus beau qu'un repas amoureux, parce que quand on est amoureux, on aurait tellement d'autres choses à faire que passer à table. Et pourtant, place à table, c'est la preuve que quelque chose d'essentiel s'y joue. Repas ordinaire, amoureux, dans une pizzeria. Vous voyez, ça ne dépend pas de la richesse du contenu de l'assiette. Mais qu'est-ce qu'on va faire ? On va commander deux pizzas différentes, mais on va les trancher et on va s'échanger ces moitiés de pizza. Ça, c'est fantastique parce qu'on est dans le symbolique. Parce qu'à ce moment-là, la table devient un langage. Mais je dirais que c'est aussi quelque chose d'ordinaire. Quand un ami vient à la maison, immédiatement vous lui proposez à boire. C'est même pas une question de savoir s'il a soif. Le fait de partager ensemble à boire et à manger, ça signifie quelque chose. Et le fait de refuser de trinquer, le fait de refuser de boire et de manger avec un autre, ça signifie aussi quelque chose. Autrement dit, même si on n'a plus, je dirais, la pensée qui va avec, on continue à le vivre et on sait ce que cela veut dire que trinquer ou refuser de trinquer.
0: Humanisation, ça c'est ce que vous aviez dit dans une émission précédente, mais aussi peut-être une sorte d'harmonie avec l'autre, une sorte de collaboration, une sorte d'accompagnement. Et il y a vraiment une symbiose qui se fait au moment de manger. Parce que vous l'avez dit aussi, on n'invite pas son ennemi à table.
1: Ou du moins, si on le fait, c'est dans le cadre d'une démarche cherchant la paix. Donc on sait qu'à ce moment-là, je veux dire, il y a un objectif. On sait que ça peut fonctionner. C'est un opérateur de paix. La table, l'alimentation, doit être conçue de cette manière-là. Mais je dirais que là aussi, ça vient de très loin. Le fait de manger ensemble, ce n'est pas naturel. ça a été inventé, produit par les hommes préhistoriques, au moment, effectivement, tout simplement des premières grandes chasses qui ont été organisées. On se trouvait d'un coup avec trop de viande, qu'est-ce qu'on allait en faire? On n'allait pas la gaspiller. On ne savait pas encore tout à fait stocker. Donc, on faisait des repas collectifs. Et la maîtrise du feu a prolongé. Et on a inventé ce qu'on a appelé la commensalité. Le fait de manger ensemble. Manger ensemble, c'est manger la même chose. C'est pas comme on le voit aujourd'hui dans beaucoup trop de restaurants, manger parallèlement, chacun son propre plat. Là, on est déjà dans une sorte de régression anthropologique, de régression culturelle.

0: on y reviendra justement à cet aspect de manger ensemble la même chose, parce que c'est vrai qu'il y a peut-être une cinquantaine d'années, on faisait un plat unique pour tout le monde. Du paléolithique à nos jours, parce qu'on a comme ça un petit peu effleuré le sujet très rapidement en introduction. Paul Ariès, quand vous travaillez sur le paléolithique, vous venez déjà de nous en dire un mot sur l'Antiquité, la préhistoire, ces hommes qui se rassemblent lorsqu'il y a trop d'alimentation. Qu'est-ce que vous avez trouvé de politique à cette époque? Déjà, j'imagine que ce n'est pas évident de trouver des indices, des éléments, peut-être les récipients, la façon d'organiser une cuisine. Dites-nous ce que vous avez trouvé, parce que là, c'est loin derrière.
1: Alors déjà, bien sûr, il faut rappeler que le paléolithique, c'est une période qui court de moins 2 millions d'années à environ moins 7 000 ans avant notre ère. Et durant cette période, ont existé une vingtaine d'espèces d'hominidés, ayant chacun son propre régime alimentaire. Notre plus lointain ancêtre était certes végétarien, mais très vite, on sait qu'il a développé une dentition d'omnivore grâce à une consommation plus importante de viande. Alors il restait un consommateur également de graminées, de racines, de tubercules, de plantes aquatiques, d'insectes. Autrement dit, il ne faut pas déjà avoir une vision misérabiliste. Mais ce que l'on sait, c'est qu'à partir du moment où notre plus lointain ancêtre se met à consommer davantage de viande, eh bien cela va permettre ce qu'on appelle l'encéphalisation, c'est-à-dire l'augmentation de la taille du cerveau. Parce que digérer des végétaux, ça nécessite beaucoup d'énergie. Et l'énergie utilisée pour la digestion ne peut pas être utilisée pour la pensée. Donc, le fait que notre plus lointain ancêtre deviennent effectivement omnivores et deviennent même souvent assez carnassiers, va expliquer l'augmentation de la taille du cerveau et le fait qu'il accède à un degré d'intelligence supérieur. Ce que l'on sait aussi, c'est qu'au moment de l'organisation des premières grandes chasses, eh bien, on se trouve face à l'obligation de développer ce qu'on appelle la logique du don et du contre-don. C'est-à-dire qu'on a trop d'aliments d'un coup et on sait que le lendemain, on n'en aura pas assez. Donc la solution, c'est cette logique de don et de contre-don entre des tribus, entre des groupes humains. Ce que l'on sait aussi, c'est que dès le paléolithique supérieur, on développe la pratique du stockage. Alors on stockait comment? On stockait déjà par dessication. On coupait de fines lamelles de viande ou de végétaux qu'on faisait sécher au soleil. On stockait par enrobage de graisse, de sucre, d'argile. On connaissait aussi les herbes ayant une fonction fongicide. Et puis on stockait tout simplement dans les cours d'eau ou la terre qui était gelée l'essentiel du temps. Et on sait que ces stocks alimentaires représentaient, dès le paléolithique, plus d'une année de consommation. Donc là encore, il faut rompre avec une vision misérabiliste. Et la première grande rupture dans l'histoire de l'humanité, c'est lorsqu'une infime minorité a pu mettre la main sur ces stocks alimentaires. Lorsqu'une infime minorité s'est appropriée ces stocks alimentaires. Alors, durant tout le 19e siècle, les spécialistes se sont posé la question de savoir pourquoi le plus grand nombre ont accepté de se laisser déposséder. On sait à peu près aujourd'hui comment les choses se sont faites. En fait, ce phénomène d'appropriation des stocks alimentaires est parallèle à l'apparition des premières formes religieuses. C'est lorsque les premiers chamans ont pu s'approprier les premières boissons enivrantes et qu'en échange, finalement, de l'ivresse qui leur permettait de communiquer avec l'au-delà, ils prétendaient ramener des messages au service de la communauté. Eh bien, on leur a remis, en quelque sorte, les clés des stocks alimentaires en échange. Mais ce qu'il faut savoir, c'est que pendant des millénaires, il y a eu une conséquence à cette appropriation privée des stocks, c'était l'obligation pour les puissants de nourrir le peuple, qu'on va retrouver dans toute l'Antiquité avec le principe de la ration obligatoire et qui va durer, par exemple en France, jusqu'à Charlemagne, avec ce qu'on appelait le principe du prince nourricier. Le roi doit nourrir son peuple. Et Charlemagne va abandonner ce principe du roi nourricier pour deux raisons. Une raison tout d'abord économique, c'est-à-dire l'augmentation de la population fait qu'on n'arrive plus à nourrir tout le monde, et puis pour des raisons théologiques. C'est-à-dire, on va dire, si Dieu le veut, Dieu y pourvoira. C'est pas au prince de se substituer à Dieu pour nourrir le peuple. Et à ce moment-là, on va finalement avoir une privatisation de l'alimentation. Après, ça va être chacun pour soi. Au lieu de considérer que c'est au pouvoir central, pour le meilleur ou pour le pire, hein, mais que c'est au pouvoir central d'apporter suffisamment à manger.
0: On est bien dans une histoire politique, Paul Ariès, une histoire politique de l'alimentation, aux éditions Max Milo. Merci. On se retrouve, on reviendra sur les clés des greniers et des frigos, parce que ce côté religieux aussi, on le retrouve peut-être à d'autres époques, ce sera intéressant de revenir à ce qui nous marque aussi dans notre esprit, dans nos conditionnements, dans notre façon de regarder aussi l'État quelquefois, alors en France et puis ailleurs aussi. Paul Ariès, merci et à bientôt.
1: Merci.
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2: Voilà pour l'Office de tourisme de Nîmes, Morshiba tout de suite, et puis on retrouve Estelle pour les infos locales à 8h moins le quart.

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1: Bonjour à toutes et à tous et bienvenue sur Radio Intervalle pour ce moment d'information locale en Lozère. Aujourd'hui, à la fin de ce journal, nous retrouverons Florence Boissier du Parc National des Cévennes qui nous présente sa sélection d'animations pour la semaine prochaine avec le parc. Pour commencer, quelques événements culturels. Il y aura une conférence ce soir à 17h à Vialas, au Temple, par l'historien Philippe Chambon sur l'architecture des temples lozériens. C'est gratuit, rendez-vous à 17h au Temple de Vialas. Deux soirées cinéma vous sont proposées. La première à Saint-Germain-de-Calbert ce soir avec la projection du film Compostelle en plein air. Un film avec Alexandra Lamy que vous retrouverez donc à 21h à l'espace L'Oriol sous la mairie de Saint-Germain-de-Calbert. À Saint-Enimi, ciné-concert Nos futures vacances. Des archives filmées, tournées de l'après-guerre jusqu'à aujourd'hui, accompagnées de musique live, ce sera sur la place Jules Lager d'Ispagnac à 21h ce soir. Musique classique à Villefort avec le concert Les Fugues Cévenoles, le délire des lyres par l'ensemble Faenza. Rendez-vous à 18h à l'église de Villefort ce soir. À Vialas, ce sera la fête médiévale au hameau de Gourdouze à partir de 21h. Musique, chants et danse. Mais vous pouvez venir un peu plus tôt en apportant un plat ou une boisson à partager. Rendez-vous donc à 19h pour la fête médiévale de Gourdouze à Vialas. À Vialas toujours, le festival jazz se poursuit. Ce soir, ce sera le concert d'Una Guino Quintet. Elle présentera un répertoire de standards du jazz et de chansons qui lui sont chères, accompagnée de musiciens issus du collectif Jazz à Vialas. Rendez-vous à 20h30 à la Maison du Temps Libre de Vialas. Et des musiques festives également ce week-end avec à Saint-Martin-de-Boubeau le concert de Ch'tologo au café-resto associatif L'Essentiel. Concert loufoque en participation libre, rendez-vous à 21h au café-resto L'Essentiel. Et si vous voulez manger avant, pensez à réserver. Enfin, fête de l'été à Sainte-Croix-Vallée française, une soirée de musique et de convivialité avec spectacle, concert, soirée DJ. Rendez-vous au rond sur l'aire de jeu de Sainte-Croix-Vallée française à partir de 19h ce soir. Pour les autres animations, ce seront des sorties nature avec le Parc national des Cévennes. On retrouve tout de suite Florence Boissier, technicienne accueil au parc, qui nous présente sa sélection d'animations. Florence Boissier, bonjour.
2: Bonjour.
1: On vous retrouve au Parc national des Cévennes pour la suite des sorties Un été avec le parc. Tout l'été, des sorties gratuites avec les agents du parc qui transmettent leurs connaissances au public. On va parler avec vous de quelques-uns de ces rendez-vous pour la semaine du 10 au 15.

0: changeante aussi tout au long du trajet. Tout au long du parcours, vous apprendrez des choses, vous bavarderez donc avec notre collègue et vous colorierez aussi. Et vous pourrez repartir évidemment avec votre œuvre. Mais encore une fois, nul besoin de savoir colorier, de savoir dessiner pour participer à cette animation qui se fait plutôt en fin de journée. Le rendez-vous est à 17h30 au Pont Vert pour pouvoir aussi voir le soleil se coucher progressivement et les couleurs changer.
1: Une belle soirée donc ce lundi 10 août au Mas Camargue et on continue donc avec une autre sortie le lendemain, le mardi 11 août, cette fois à Saint-Martin-de-Lensusque, le regard forestier.
0: On vous propose une balade en sous-bois avec une de nos collègues associée aussi à un agent de l'Office national des forêts. L'idée étant d'aller découvrir toute la biodiversité qui niche, qui mange, qui se cache dans les arbres, en fait, toutes les petites bestioles qui sont liées à la forêt et aux arbres. Cette animation se fera vraiment à la fraîche. Alors, par contre, on la recommande pour les enfants qu'à partir de 10 ans, puisque, bien sûr, ça reste quand même une vision scientifique des choses.
1: Et on aura un événement en particulier cette semaine, ce sera l'éclipse de soleil. Le parc nous invite donc à la découvrir avec des spécialistes, notamment au hameau de l'Espinasse le 12 août forcément.
0: Oui, l'idée c'est bien sûr de profiter et de voir cette éclipse, alors qu'il ne sera que partiel dans notre région. Hein. Les lunettes d'ailleurs de protection seront fournies à cette occasion. Mais on vous propose de faire un petit pas de côté à l'occasion de cette soirée, de profiter de cette éclipse et de mieux comprendre ce qu'il en est. Vous aurez aussi la possibilité d'écouter des contes en fait autour du soleil, de la lune, voilà, des petits morceaux choisis pour aussi laisser la place à l'émerveillement en fait, tout simplement, pas que sur les aspects scientifiques. Donc la soirée démarre à 18h30 au hameau de l'Espinasse sur la route des Crêtes sur la commune de Ventalon en Cévennes. Ça c'est tout public évidemment.
1: Pour terminer la semaine, ce sera le vendredi 14 août. Alors, il y en a bien d'autres, hein, mais c'est parmi les sorties que vous nous avez choisies aujourd'hui. Il y aura un jeu de l'OIF, Expo et Agro Pasto à Pourcharès.
0: Oui, un titre bien énigmatique qui donne quand même un peu l'idée de ce qui va se passer. C'est une animation organisée dans le cadre de l'année internationale du pastoralisme. Et à cette occasion, au château du Castanet, ce magnifique écrin à proximité de Villefort sur la commune de Pourcharès, tout l'été, une exposition a été créée par l'Office de tourisme autour de la thématique de l'agropastoralisme. Vous avez peut-être eu l'occasion de passer la voir. Si ce n'est pas le cas, nous vous encourageons à venir puisqu'il y aura une visite guidée de l'exposition par une médiatrice, mais aussi un petit plus à la suite de la visite qui est là et entièrement ouvert aux familles puisque nos collègues du parc ont créé un jeu de loi qui vous permet d'en apprendre un petit peu plus sur l'élevage local, le pastoralisme, comment ça fonctionne dans le parc national des Cévennes, sous forme évidemment ludique, hein, puisque vous avez des questions, des réponses, des énigmes, des jeux, et vous êtes un personnage, vous êtes un chien, vous êtes un mouton ou une vache, etc. Si vous souhaitez en savoir plus sur cette thématique et en même temps passer un bon moment en famille, c'est vraiment cette animation qu'il faut choisir. Le démarrage se fera à 16h, donc au château du Castanet. N'hésitez pas à réserver, puisque toutes les animations dont je vous parle sont accessibles sur réservation auprès des offices de tourisme. Tous les offices de tourisme du territoire sont susceptibles de prendre votre réservation. Il n'y a qu'à passer un petit coup de fil. Voilà.
1: Merci beaucoup à Florence Boissier que nous retrouverons la semaine prochaine pour la suite des animations d'un été avec le parc. Pour cette semaine, je vous signale que l'un des rendez-vous prévus autour de l'éclipse, la soirée au château de Porte, a dû être annulée. Un intervenant scientifique ne pourra être présent et son absence aurait impacté la qualité de l'animation. Retenez donc cette annulation au château de Porte, mais la soirée que Florence Boissier vient de nous annoncer au hameau de l'Espinasse à Ventalon en Cévennes est quant à elle bien maintenue. C'est la fin de ce moment d'information locale sur Radio Intervalle. Merci de l'avoir suivi. Bon week-end à toutes et à tous et à très bientôt sur notre antenne pour toute l'actualité près de chez vous.

0: La météo sur Radio Intervalle dans le Gard et en Lozère. Chaleur encore ce week-end malgré quelques orages prévus en Lozère pour dimanche. En Lozère, ce samedi 8 août, le soleil est bien présent, même si quelques petits nuages d'altitude arrivent dans l'après-midi. Le vent est faible en journée et se lève à l'ouest en soirée. Côté température, attendez pour les minimales 6 à 19 degrés. Au plus chaud de la journée, 31 à 39 degrés. 35 à Langogne, 37 à Mende, 39 à Florac. Ce dimanche 9 août en Lozère, soleil le matin sur la moitié sud, les orages commencent au nord, puis ils concernent tout le territoire l'après-midi avant de se raréfier en soirée. Ils pourraient donner jusqu'à 10 mm d'eau. Le vent marin peut souffler jusqu'à 45 km/h et les températures ont baissé. Il fait 13 à 21 degrés pour les minimales. Au plus chaud, prévoyez 28 à 35 degrés, 31 à Langogne, 34 à Mende et à Florac et 35 à Saint-Enimie. Pour la suite en Lozère, le temps reste perturbé lundi et mardi avec une baisse temporaire des températures, mais ça devrait vite remonter ensuite. Ce samedi dans le Gard, le ciel est dégagé, il se voile un peu en fin de journée. L'après-midi, le vent marin remonte dans les plaines, il ne dépasse pas les 40 à 45 km heure. Côté température, nous serons toujours en vigilance orange canicule. Prévoyez des minimales de 11 à 24 degrés et des maximales de 36 à 40 degrés, le maximum au Vigan. Dimanche dans le Gard, temps calme et ensoleillé le matin. L'après-midi sur le nord-ouest, risque d'orage. Ailleurs, seulement quelques nuages. Toujours du vent marin autour de 40 km heure et côté température, ce dimanche, 18 à 23 degrés pour les minimales, 33 à 36 l'après-midi, le maximum pour Alès et Saint-Ambroise. Pour la semaine prochaine dans le Gard, les orages devraient toucher l'ensemble du territoire lundi, quelques gouttes possibles mardi et une nouvelle vague de chaleur s'annonce pour la suite de la semaine. C'était Estelle sur Radio Intervalle. Nous vous souhaitons à toutes et à tous un très agréable week-end.
1: Merci Estelle. On vous retrouve un peu plus tard. Tout de suite Sledge avec When a Man. Et puis à 8h, les infos avec les journalistes de Radio France Internationale. Excellente journée à l'écoute de Radio Intervalle.

0: l'heure, c'est 8h à Paris et à Belgrade. 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
0: L'heure d'un nouveau journal avec vous, Marion Cazanov. Bonjour Marion.
2: Bonjour Pierre, bonjour à tous.
0: À la une, le réveil d'un conflit dans le sud de la péninsule arabique.
2: Au Yémen, entre les rebelles Houthis, soutenus par l'Iran, et le gouvernement d'Aden, soutenu par l'Arabie Saoudite. Sur fond de guerre entre l'Iran et les États-Unis, le groupe rebelle a tué des dizaines de soldats yéménites cette semaine. On sera à Gaza aussi dans ce journal, bombardé chaque jour par l'armée israélienne, malgré un cessez-le-feu en vigueur depuis 300 jours, des frappes qui détruisent notamment les systèmes d'égout avec des conséquences sur la santé des Palestiniens. Volodymyr Zelensky en Serbie, première visite du président ukrainien chez cet allié de la Russie. Belgrade essaie de jouer sur les deux tableaux en restant proche de Moscou tout en montrant patte blanche à l'Union européenne. Abelardo de la Espriella, officiellement président de la Colombie, cet allié de Donald Trump a prêté serment tout à l'heure. Il promet de lutter contre le narcoterrorisme. Et puis en fin de journal, on découvrira les talents cachés de Winston Churchill. L'ancien premier ministre britannique a peint des dizaines d'œuvres. Elles sont exposées en ce moment à Londres.
0: Au Moyen-Orient, le dégel d'un conflit après 4 ans de calme relatif.
2: Celui au Yémen qui oppose les forces gouvernementales aux rebelles Houthis. Ces derniers, soutenus par l'Iran, ont tué 8 soldats et 2 civils hier dans une région riche en pétrole. La veille, jeudi, 58 autres soldats ont été tués. Les Houthis ont aussi frappé l'Arabie Saoudite. Riyad soutient le gouvernement yéménite qui est aussi reconnu par la communauté internationale. Abla Junaidi, ce regain de tension est lié au bombardement récent de l'aéroport de la capitale du Yémen.
3: Le 13 juillet dernier, un avion civil iranien de la compagnie Mahan Air cherche à atterrir à l'aéroport de Sanaa. Mais un bombardement l'en empêche. À bord de l'avion, des dignitaires houthis de retour d'Iran où ils avaient assisté aux funérailles du guide suprême Ali Khamenei. Quant à l'auteur de l'attaque, les rebelles n'ont pas de doute, il s'agit de leur ennemi, le gouvernement d'Aden, appuyé par l'Arabie Saoudite. La réplique n'attend pas, les Houthis bombardent l'aéroport saoudien d'Aba avant d'annoncer le 20 juillet un blocus maritime et d'attaquer les tankers de leurs voisins en mer Rouge. Une audace possible grâce au soutien continu de leur allié iranien, explique Maïssa Choujahaddin, chercheuse au groupe de réflexion indépendant Sana Center.
4: Les Iraniens ont intensifié la contrebande d'armement vers les Houthis ces derniers mois, au point que les rebelles ont reconstitué une bonne partie de ce qui avait été détruit durant les opérations militaires américaines contre leurs entrepôts stratégiques, notamment leurs lance-missiles, etc.
3: Les Houthis, piliers de l'axe de la résistance iranien, cherchent aussi à avancer leurs propres intérêts, à commencer par arracher des concessions politiques et économiques au Royaume saoudien. Depuis la trêve de 2022, la question des salaires des fonctionnaires en zone Houthi n'a, elle, jamais été réglée et la pression populaire se fait chaque jour plus grande dans un pays déjà englué dans une des pires crises humanitaires au monde.
2: Et dans ce contexte de regain de tension au Yémen, de guerre entre les États-Unis et l'Iran, l'Arabie Saoudite, la Turquie et le Pakistan scellent un accord de défense. Les trois pays organisaient hier un sommet à La Mecque. Ils se sont entendus donc pour ce pacte qui prévoit qu'une attaque contre l'un sera considérée comme une attaque contre tous.
0: À Gaza, les frappes israéliennes sont quotidiennes malgré le cessez-le-feu.
2: 300 jours de cessez-le-feu et des centaines de morts depuis. L'armée continuera d'agir de façon proactive dans l'enclave palestinienne, a dit cette semaine son chef d'état-major. Israël a par ailleurs rejeté la dernière feuille de route pour Gaza qui prévoyait le désarmement du Hamas contre un retrait israélien de l'enclave. Alors sur place, les drones continuent de bourdonner. Les habitants sont toujours menacés par les bombardements israéliens. Ils se sont même intensifiés ces derniers jours. Reportage dans le centre de la bande de Gaza, signé Rami Al-Megari avec Frédéric Misselin à Jérusalem.
5: Un groupe d'hommes essaye de déplacer des gravats pour retrouver quelques affaires, car il y a une semaine, l'armée israélienne a bombardé ce quartier de Megazi. 25 logements ont été pulvérisés. La maison de Sobi Al-Haddad n'a pas été épargnée.
6: Tout est détruit, tout le quartier. Il n'y a plus d'égout, pas d'eau. On se débrouille avec des seaux, on va chercher l'eau dans le quartier d'à côté. On s'aide entre voisins et avec l'aide de Dieu.
5: Le maire de Megazi, Mohamed Misley, est venu constater les dégâts. Il se tient à côté d'un énorme trou causé par le bombardement. Le système d'égout a été endommagé. Un peu plus loin, la ligne jaune et au-delà, l'armée israélienne. C'est dangereux de s'approcher pour réparer, explique le maire.
7: La municipalité ne peut pas accéder aux canalisations d'assainissement. On ne peut rien réparer ou entretenir puisque nous n'avons aucun équipement, aucun matériau. Inévitablement, on peut C'est-à-dire que dans un mois, cet endroit sera un vrai cloaque, le repère des insectes et des rongeurs.
5: Les conditions d'hygiène sont désastreuses dans l'enclave palestinienne et la chaleur de l'été n'arrange rien. Rami Al-Megari dans la bande de Gaza, Frédéric Misselin, Jérusalem, RFI.
2: Et on l'a rappelé, Israël a rejeté la feuille de route présentée par Washington et qui prévoit notamment le désarmement du Hamas ainsi qu'un retrait israélien de Gaza dans ce plan de paix de Donald Trump. Il est aussi question de déployer sur place une force internationale de stabilisation. L'Ouganda pourrait en faire partie. Le pays, en tout cas, a ouvert la voie à un déploiement de soldats ougandais. Cela intervient alors que depuis des mois, le chef de l'armée, Muhoozi Kainerugaba, qui est aussi le fils du président Yoweri Museveni, multiplie les messages de soutien à Israël, Lisa Fabian.
8: Israël est dans notre sang, les Juifs sont liés aux Ougandais par des siècles d'histoire, écrivait en janvier Muhoozi Kainerugaba sur le réseau social X. Le chef de l'armée ougandaise s'était dit prêt à déployer 100 000 soldats en Israël sous son commandement pour protéger les terres saintes. Ce jeudi, aucune précision n'a été apportée sur la taille du contingent ougandais qui pourrait participer aux opérations de la future force internationale de stabilisation à Gaza. Mais un spécialiste de l'Ouganda estime que l'adoption de cette motion fait bien partie d'une stratégie de positionnement politique de Muhoozi qui caresse l'ambition de succéder à son père à la tête de l'État et souhaiterait donc se ménager quelques soutiens à l'étranger. Avec ce déploiement, l'Ouganda veut montrer le professionnalisme de son armée et construire du capital politique, abonde le chercheur belge Christophe Titeka, qui évoque aussi une volonté de montrer que l'Ouganda reste un allié fidèle des États-Unis et donc d'Israël. Samedi 1er août, Muhoozi Kainerugaba a assisté à l'inauguration d'une statue en bronze en hommage à Yonatan Yoni Netanyahou dans l'ancien terminal aéroportuaire d'Entebbe, où le frère de Benjamin Netanyahou a trouvé la mort il y a 50 ans.
2: Et le Maroc, le Kosovo, l'Albanie et le Kazakhstan auraient également accepté de participer à cette mission de stabilisation à Gaza, selon l'AFP.
0: Au moins 3 morts en Ukraine dans une nouvelle attaque russe.
2: Des bombardements sur Kiev et sa région la nuit dernière, des explosions ont aussi été entendues à Dnipro. Les frappes sont quasi quotidiennes depuis le début de la guerre en février 2022 et pour la première fois depuis cette date, le président ukrainien se rend en Serbie, allié traditionnel de Moscou. Si Volodymyr Zelensky est en quête de soutien, le dirigeant serbe Aleksandar Vučić cherche lui à être plus présentable du côté de Bruxelles et de Washington. Sofia Katsenkova.
9: Aleksandar Vučić veut faire de cette visite la preuve que la Serbie n'est pas la chasse gardée de Moscou. En accueillant pour la première fois Volodymyr Zelensky à Belgrade, le président serbe cherche surtout à marquer des points auprès de ses partenaires occidentaux, estime Strahinja Subotic, expert en politique serbe.
10: Le régime de Belgrade utilisera cette visite pour montrer qu'il est suffisamment pro-occidental pour accueillir le président ukrainien et pour déconstruire l'image d'une Serbie qui serait un relais de la Russie dans cette partie de l'Europe.
9: Un signal adressé notamment aux pays européens qui freinent l'adhésion de la Serbie à l'Union européenne. Aucun nouveau chapitre de négociation pour rejoindre le bloc des 27 n'a été ouvert depuis 5 ans. Pour autant, Belgrade n'entend pas remettre en cause ses liens avec Moscou, malgré les pressions de Kiev et des partenaires européens. La Serbie dépend fortement du gaz russe et Moscou reste aussi son principal allié face au Kosovo, dont Belgrade refuse l'indépendance proclamée en 2008.
10: La Serbie n'imposera pas de sanctions à la Russie. Elle ne pourrait le faire que si elle savait que son adhésion à l'Union européenne était imminente. Or, ce n'est pas le cas.
9: Reste donc à savoir comment se traduira ce rapprochement initié avec l'Ukraine.
2: Et Kiev qui subit donc toujours les bombardements russes. 3 morts, on l'a vu cette nuit dans la région de la capitale. 17 personnes avaient été tuées dans une autre attaque mercredi. Des victimes qui auraient pu être évitées, selon le président ukrainien, si ses alliés lui fournissaient assez d'intercepteurs pour sa défense antiaérienne. Volodymyr Zelensky tente aussi d'obtenir de Donald Trump l'autorisation pour fabriquer des missiles Patriot sur son sol, missiles capables d'intercepter des frappes russes.
0: À l'administration Trump qui fait un geste vers son nouvel ami colombien.
2: Washington débloque 1 milliard de dollars d'aide pour épauler les projets du nouveau président. L'avocat d'extrême droite Abelardo de la Espriella, proche de Donald Trump, a prêté serment il y a quelques heures. Il promet notamment de répondre à la violence des narcotrafiquants.
0: Le Vatican donne des détails sur la visite du pape en France.
2: Léon XIV se rendra à Paris, à Lourdes, à Metz entre les 25 et 28 septembre. Et dans son programme, il est prévu qu'il rencontre des victimes de violences sexuelles. Un pas de plus vers la reconnaissance par le Saint-Siège de ces violences systémiques dans les établissements catholiques, surtout à Bétaram, école du Sud-Ouest, où des générations d'enfants ont subi viols et châtiments corporels. Marius Lafont.
11: Les baffes, c'était pour détruire.
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13: Sur Intervalle, 8h10 en ce samedi matin, Nicolas Fraissinet tout de suite avec Fragile et puis Magazine Relance, on sera avec Émilie Bon, on ira à Florac.
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Bonjour, je suis Émilie Valmal, animatrice du dispositif Relance Octave sur les Cévennes lausériennes à Florac. Relance Octave, c'est un service gratuit mis en place par la CCI, la Chambre de métiers et d'artisanat et la Chambre d'agriculture de la Lozère afin de faciliter la transmission des entreprises et accompagner à la fois les personnes qui souhaitent transmettre leur activité et les personnes qui ont un projet de reprise. Je vais vous présenter une de nos offres d'entreprise à reprendre en ce moment en Sud-Lozère. En artisanat non alimentaire, l'annonce L0481, c'est un salon de coiffure qui est à vendre. Après avoir exploité ce salon pendant 20 ans, le chef d'entreprise souhaite passer la main et vendre son fonds de commerce. Le salon traditionnel homme, femme et enfant mesure 50 mètres carrés. Il est équipé de 4 postes de coiffage, 2 bacs shampoing et tout le matériel d'exploitation. L'établissement permet de travailler seul ou en équipe. Depuis plusieurs années, le chef d'entreprise travaille avec une femme de ménage 3 heures par semaine. Le salon se situe dans un village de 900 habitants. Il se situe aux portes des gorges du Tarn et à quelques pas dans les Cévennes. Il est implanté dans la rue principale. Il se situe à proximité de parkings et d'autres commerces. Il s'agit de l'unique salon de coiffure du village. Il n'y a pas de concurrence à moins de 10 km. La clientèle est locale et touristique. De début mai à fin septembre, l'offre est complétée par la vente de produits coiffants. Le bail commercial est de 500 euros par mois, sans taxes, et le fonds de commerce est en vente au prix de 38 000 euros. Vous pouvez retrouver l'annonce de ce salon de coiffure sur notre site internet avec la référence L0481. 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Enfin, si vous avez un projet de cession de votre activité ou de reprise d'une entreprise commerciale, artisanale ou agricole, nous sommes là pour vous accompagner. 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

0: tout de suite sur Intervalle et à 8h25, ce sera Estelle pour les infos locales avec le parc national des Cévennes.
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1: Bonjour à toutes et à tous et bienvenue sur Radio Intervalle pour ce moment d'information locale. En Lozère aujourd'hui, à la fin de ce journal, nous retrouverons Florence Boissier du Parc National des Cévennes qui nous présente sa sélection d'animations pour la semaine prochaine avec le parc. Pour commencer, quelques événements culturels. Il y aura une conférence ce soir à 17h à Vialas, au Temple, par l'historien Philippe Chambon sur l'architecture des temples lozériens. C'est gratuit, rendez-vous à 17h au Temple de Vialas. Deux soirées cinéma vous sont proposées. La première à Saint-Germain-de-Calberte ce soir avec la projection du film Compostelle en plein air. Un film avec Alexandra Lamy que vous retrouverez donc à 21h à l'espace L'Oriol sous la mairie de Saint-Germain-de-Calberte. À Saint-Enimi, ciné-concert Nos futures vacances. Des archives filmées, tournées de l'après-guerre jusqu'à aujourd'hui, accompagnées de musique live, ce sera sur la place Jules Lager d'Ispagnac à 21h ce soir. Musique classique à Villefort avec le concert Les Fugues Cévenoles, le délire des lyres par l'ensemble Faenza. Rendez-vous à 18h à l'église de Villefort ce soir. À Vialas, ce sera la fête médiévale au hameau de Gourdouze à partir de 21h. Musique, chants et danse. Mais vous pouvez venir un peu plus tôt en apportant un plat ou une boisson à partager. Rendez-vous donc à 19h pour la fête médiévale de Gourdouze à Vialas. À Vialas toujours, le festival jazz se poursuit. Ce soir, ce sera le concert d'Una Guino Quintet. Elle présentera un répertoire de standards du jazz et de chansons qui lui sont chères, accompagnées de musiciens issus du collectif Jazz à Vialas. Rendez-vous à 20h30 à la Maison du Temps Libre de Vialas. Et des musiques festives également ce week-end avec à Saint-Martin-de-Boubeau le concert de Ch'tologo au café-resto associatif L'Essentiel. Concert loufoque en participation libre, rendez-vous à 21h au café-resto L'Essentiel. Et si vous voulez manger avant, pensez à réserver. Enfin, fête de l'été à Sainte-Croix-Vallée française, une soirée de musique et de convivialité avec spectacle, concert, soirée DJ. Rendez-vous au rond sur l'aire de jeu de Sainte-Croix-Vallée française à partir de 19h ce soir. Pour les autres animations, ce seront des sorties nature avec le Parc national des Cévennes. On retrouve tout de suite Florence Boissier, technicienne accueil au parc, qui nous présente sa sélection d'animations. Florence Boissier, bonjour.
2: Bonjour.
1: On vous retrouve au Parc national des Cévennes pour la suite des sorties Un été avec le parc. Tout l'été, des sorties gratuites avec les agents du parc qui transmettent leurs connaissances au public. On va parler avec vous de quelques-uns de ces rendez-vous pour la semaine du 10 au 14 août. Et ça commence donc logiquement le lundi 10 août avec un rendez-vous qui s'appelle Bavardage et coloriage. Et ce sera au Mascamargue, un très beau lieu du parc.
2: Oui, tout à fait, sur la commune de Pont-de-Montvert, sud Mont-Lozère. Et comme le nom de l'animation l'indique, il s'agira de découvrir vraiment ce lieu, cette ancienne ferme restaurée typique de l'architecture du granit, avec l'un de nos collègues, bon, très bon connaisseur de ce lieu, et qui vous amènera aussi à colorier. Alors évidemment, nul besoin d'être un expert en dessin, hein, puisque l'idée, c'est simplement de mesurer et de se rendre compte des couleurs changeantes aussi tout au long du trajet, tout au long du parcours. Vous apprendrez des choses, vous bavarderez donc avec notre collègue et vous colorierez aussi. Et vous pourrez repartir évidemment avec votre œuvre. Mais encore une fois, nul besoin de savoir colorier, de savoir dessiner pour participer à cette animation qui se fait plutôt en fin de journée. Le rendez-vous est à 17h30 au Pont-de-Montvert pour pouvoir aussi voir le soleil se coucher progressivement et les couleurs changer.
1: Une belle soirée donc ce lundi 10 août au Mascamargue et on continue donc avec une autre sortie le lendemain, le mardi 11 août, cette fois à Saint-Martin-de-Lens-Suscle, le regard forestier.
2: On vous propose une balade en sous-bois avec une de nos collègues associée aussi à un agent de l'Office national des forêts. L'idée étant d'aller découvrir toute la biodiversité qui niche, qui mange, qui se cachent dans les arbres, en fait, toutes les petites bestioles qui sont liées à la forêt et aux arbres. Cette animation se fera vraiment à la fraîche. Alors par contre, on la recommande pour les enfants qu'à partir de 10 ans, puisque bien sûr, ça reste quand même une vision scientifique des choses.
1: Et on aura un événement en particulier cette semaine, ce sera l'éclipse de soleil. Le parc nous invite donc à la découvrir avec des spécialistes, notamment au hameau de l'Espinasse le 12 août forcément.
2: Oui, l'idée c'est bien sûr de profiter et de voir cette éclipse, alors qu'il ne sera que partiel dans notre région. Hein. Les lunettes d'ailleurs de protection seront fournies à cette occasion, mais on vous propose de faire un petit pas de côté à l'occasion de cette soirée, de profiter de cette éclipse et de mieux comprendre ce qu'il en est. Vous aurez aussi la possibilité d'écouter des contes, en fait, autour du soleil, de la lune, voilà, des petits morceaux choisis, pour aussi laisser la place à l'émerveillement, en fait, tout simplement. Pas que sur les aspects scientifiques. Donc, la soirée démarre à 18h30 au hameau de l'Espinasse, sur la route des Crêtes, sur la commune de Ventalon en Cévennes. Ça, c'est tout public, évidemment.
1: Pour terminer la semaine, ce sera le vendredi 14 août. Alors, il y en a bien d'autres, hein, mais c'est parmi les sorties que vous nous avez choisies aujourd'hui. Il y aura un jeu de l'OIF, Expo et Agro Pasto à Pourcharès.
2: Oui, un titre bien énigmatique qui donne quand même un peu l'idée de ce qui va se passer. C'est une animation organisée dans le cadre de l'année internationale du pastoralisme. Et à cette occasion, au château du Castanet, ce magnifique écrin à proximité de Villefort sur la commune de Pourcharès, tout l'été, une exposition a été créée par l'Office de tourisme autour de la thématique de l'agropastoralisme. Vous avez peut-être eu l'occasion de passer la voir. Si ce n'est pas le cas, nous vous encourageons à venir puisqu'il y aura une visite guidée de l'exposition par une médiatrice, mais aussi un petit plus à la suite de la visite qui est là et entièrement ouvert aux familles puisque nos collègues du parc ont créé un jeu de loi qui vous permet d'en apprendre un petit peu plus sur l'élevage local, le pastoralisme, comment ça fonctionne dans le parc national des Cévennes, sous forme évidemment ludique, hein, puisque vous avez des questions, des réponses, des énigmes, des jeux, et vous êtes un personnage, vous êtes un chien, vous êtes un mouton ou une vache, etc. Si vous souhaitez en savoir plus sur cette thématique et en même temps passer un bon moment en famille, c'est vraiment cette animation qu'il faut choisir. Le départ se fera, enfin, le démarrage se fera à 16h, donc au château du Castanet. N'hésitez pas à réserver, puisque toutes les animations dont je vous parle sont accessibles sur réservation auprès des offices de tourisme. Tous les offices de tourisme du territoire sont susceptibles de prendre votre réservation. Il n'y a qu'à passer un petit coup de fil. Voilà.
1: Merci beaucoup à Florence Boissier que nous retrouverons la semaine prochaine pour la suite des animations d'un été avec le parc. Pour cette semaine, je vous signale que l'un des rendez-vous prévus autour de l'éclipse, la soirée au château de Porte, a dû être annulé. Un intervenant scientifique ne pourra être présent et son absence aurait impacté la qualité de l'animation. Retenez donc cette annulation au château de Porte, mais la soirée que Florence Boissier vient de nous annoncer au hameau de l'Espinasse à Ventalon en Cévennes est quant à elle bien maintenue. C'est la fin de ce moment d'information locale sur Radio Intervalle. Merci de l'avoir suivi. Bon week-end à toutes et à tous et à très bientôt sur notre antenne pour toute l'actualité près de chez vous.
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0: La météo sur Radio Intervalle dans le Gard et en Lozère. Chaleur encore ce week-end malgré quelques orages prévus en Lozère pour dimanche. En Lozère, ce samedi 8 août, le soleil est bien présent, même si quelques petits nuages d'altitude arrivent dans l'après-midi. Le vent est faible en journée et se lève à l'ouest en soirée. Côté température, attendez pour les minimales 6 à 19 degrés. Au plus chaud de la journée, 31 à 39 degrés. 35 à Langogne, 37 à Mende, 39 à Florac. Ce dimanche 9 août en Lozère, soleil le matin sur la moitié sud, les orages commencent au nord, puis ils concernent tout le territoire l'après-midi avant de se raréfier en soirée. Il pourrait donner jusqu'à 10 mm d'eau. Le vent marin peut souffler jusqu'à 45 km/h et les températures ont baissé. Il fait 13 à 21 degrés pour les minimales. Au plus chaud, prévoyez 28 à 35 degrés, 31 à Langogne, 34 à Mende et à Florac et 35 à Saint-Enimy. Pour la suite en Lozère, le temps reste perturbé lundi et mardi avec une baisse temporaire des températures, mais ça devrait vite remonter ensuite. Ce samedi, dans le Gard, le ciel est dégagé, il se voile un peu en fin de journée. L'après-midi, le vent marin remonte dans les plaines, il ne dépasse pas les 40 à 45 km/h. Côté température, nous serons toujours en vigilance orange canicule. Prévoyez des minimales de 11 à 24 degrés et des maximales de 36 à 40 degrés, le maximum au Vigan. Dimanche dans le Gard, temps calme et ensoleillé le matin. L'après-midi sur le nord-ouest, risque d'orage. Ailleurs, seulement quelques nuages. Toujours du vent marin autour de 40 km/h et côté température, ce dimanche, 18 à 23 degrés pour les minimales, 33 à 36 l'après-midi, le maximum pour Alès et Saint-Ambroise. Pour la semaine prochaine dans le Gard, les orages devraient toucher l'ensemble du territoire lundi, quelques gouttes possibles mardi et une nouvelle vague de chaleur s'annonce pour la suite de la semaine. C'était Estelle sur Radio Intervalle. Nous vous souhaitons à toutes et à tous un très agréable week-end.
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2: Sur Intervalle, il est bientôt moins 29h. Corneille tout de suite et puis on retrouve Marie-Pierre Péchou. Elle est aumônière, elle a travaillé à la prison des Baumettes. Elle nous partage son expérience en tant qu'aumônière tout simplement dans ce rapport à la prison des femmes. C'est dans 3 minutes.

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1: Il vous est peut-être arrivé de voyager, de vous rendre dans certains pays. Si vous êtes dans des pays musulmans et que vous entrez dans une mosquée ou même dans une maison, vous devez enlever vos chaussures et les laisser à la porte. Enlever ses chaussures et les laisser à la porte, c'est certainement l'image d'entrer dans une autre culture où les coutumes, les rapports, les modes d'emploi ne sont pas les mêmes. Marie-Pierre Péchou, je ne sais pas si vous me voyez venir, mais bonjour.
2: Bonjour.
1: Alors oui, parce que c'est un peu le sujet que vous allez aborder, c'est ce fait de voyager ou d'être dans un pays étranger, dans une culture étrangère où il y a des codes, où il y a des formes, et c'est mieux de les respecter. C'est un peu plus intelligent, peut-être. Vous nous avez choisi une personne, c'est Ruth, c'est une ancienne histoire dans ce qu'on appelle l'Ancien Testament ou la Torah. Vous avez choisi cela, vous travaillez avec des détenus, vous êtes aumônière, vous l'avez été à la prison des Mobètes. C'est un texte et une histoire que vous racontez auprès des femmes, je crois, particulièrement.
2: Oui, oui, cette histoire, elle concerne, en tout cas, elle touche plus particulièrement les femmes parce que c'est une belle histoire, c'est une histoire longue. Il y a plusieurs aspects, mais quand je parle avec certaines, eh ben, j'aime bien cette histoire parce qu'on peut aborder la culture.
1: La culture, elle est importante et vous parlez avec certaines femmes, souvent migrantes, dans ces prisons, pour qui ça n'a pas peut-être été évident. Ça ne l'est pas d'ailleurs quand vous arrivez dans un pays étranger, mais même si vous avez été expatrié, vous le savez bien aussi, bien souvent on ne se retrouve qu'ensemble. Cet exemple va nous montrer que c'est un chemin indispensable pour pouvoir arriver à trouver peut-être la paix et vraiment une réussite dans sa vie.
2: Oui, tout à fait, parce que certaines femmes, quand elles sont là, c'est que parfois elles ne connaissaient pas le système français. C'est-à-dire qu'elles font certaines choses et puis dans leur pays, c'est possible. Ou en tout cas, c'est peut-être pas puni de la même manière.
1: Vous avez un exemple ?
2: Le proxénétisme, par exemple, est interdit en France. Mais dans certains pays, c'est pas si compliqué que ça ou si simple que ça. Alors ça fait que moi, je leur dis, mais tu sais que quand... un exemple qui est très précis, c'est qu'il y a une maman qui est là, puis elle me dit, oui, on m'a mis en prison, mais je lui dis, mais c'est quoi le contexte ? En fait, elle accueillait des hommes chez elle. Je lui dis, mais t'as des enfants aussi chez toi. Je lui dis, tu te rends compte, en France, l'enfant, il est presque sacré. Et si on sait que tu fais du proxénétisme chez toi, de la prostitution chez toi, il est évident que tu mets en danger tes enfants. Et ça, c'est des choses qu'elles ne comprennent pas, en fait. Voilà, donc c'est un exemple.
1: Oui, pas évident. Donc là, vous partez à la base. Alors, on arrive dans un pays qu'on ne connaît pas. On a besoin de reprendre un peu ses marques et de savoir comment ça fonctionne, un peu la culture, un peu l'histoire, un peu le contexte, pour pouvoir avoir un rapport avec les lois, avec les gens.
2: Oui, oui, oui, tout à fait. Donc c'est pour ça que je prends cette histoire qui est Ruth. Donc Ruth, c'est une Moabite. Elle se marie avec un Hébreu, en tout cas un Juif. Et puis tout le monde meurt, donc son mari, le frère de son mari, et aussi son beau-père. Et il reste que Naomi, donc la belle-mère, et elle y a aussi sa belle-sœur. Sa belle-sœur, elle reste en Moab. Et puis elle va repartir donc avec sa belle-mère et la suivre. Et là, elle va dire, ton Dieu sera mon Dieu. Enfin voilà, elle va vraiment la suivre et rentrer dans la coutume. Elle va aller à Bethléem et rentrer dans la coutume. Et là, Naomi va lui dire, écoute, ce que tu vas faire, moi je te dis comment tu devras faire. Tu devras glaner ici, ça se fait comme ça, il faut que tu te fasses remarquer par le maître. Puis un jour quand tu te feras remarquer par le maître, il faudra faire ci, il faudra faire comme ça. Et au final, Ruth, elle va suivre vraiment les instructions de sa belle-mère. Et parce qu'elle aura tout suivi, elle va être épousée par quelqu'un qui aura du pouvoir. Elle va pouvoir adhérer à une grande lignée, en fait. Mais parce que elle aura vraiment écouté, fait ce qu'on lui dit pour rentrer dans cette société.
1: En même temps, il y a quand même une histoire d'amitié entre les deux, entre Ruth et Naomi, dans l'histoire de la Bible, en tout cas. Cette histoire d'amitié, c'est aussi le fait qu'il ne faut pas faire les choses tout seul, peut-être. Hein.
2: Oui, c'est ça. Mais aussi, comme je l'ai dit au départ, c'est qu'elle suit sa belle-mère. Parce qu'il y a quelque chose qui l'attache à elle. Et elle ne veut pas l'abandonner. Aussi, c'est peut-être sa culture. On n'abandonne pas les vieilles personnes non plus. Parce que Naomi rentrait seule. Il y a un lien très, très fort. Et on est vraiment aussi dans ce lien de confiance. Donc moi, quand je suis derrière une porte, je dis, écoute, moi, je ne suis pas là pour te faire la morale. Mais sache que je suis une Française. Je sais comment fonctionne la France. Et peut-être que je peux t'apporter des choses. Pose-moi des questions. Dis-moi comment ça fonctionne. Et là, je suis tellement heureuse de pouvoir aussi apporter cet aspect-là.
1: Alors je souris, parce que vous êtes française, mais vous venez quand même de l'île de la Réunion, Marie-Pierre. Donc il y a dû y avoir quand même, hein, on appelle ici la métropole, hein, vous venez des îles. C'est quand même aussi un autre monde, une autre culture, avec des multiplicités de populations qui sont passées aussi. Vous avez peut-être dû faire face aussi à une adaptation métropolitaine.
2: Oui, alors moi je suis venue quand j'étais petite, mais à la maison, quand on fermait la porte, on était à La Réunion. Donc il y avait La Réunion à la maison, et à l'extérieur, il y avait la métropole. Donc il est certain que même le vocabulaire, même la nourriture, tout ça, c'est vrai que moi j'ai été confrontée à ça, et c'est vrai que j'ai quelque chose à dire à ces femmes.
1: Vous parlez encore réunionnais ?
2: Très peu, mais bon, parce qu'il me faut un temps d'adaptation.
1: Voilà, donc cette adaptation, elle est nécessaire, et ça prend pas deux jours.
2: Non, et c'est pour ça que je crois que c'est important, nous qui pouvons être de l'autre côté de la porte, donner comme ça aussi le goût de la France, mais le goût aussi d'une autre façon parfois d'adorer Dieu, parce qu'on est toujours dans ce contexte-là, parce que dans certaines cultures, on n'adore pas Dieu de la même manière, pourtant c'est le même Dieu, on parle des chrétiens. Et je dis non, mais ici, l'Église, elle est plus comme ça, elle chante moins, en tout cas elle bouge moins, voilà, on est moins expressif. Voilà, donc tout ça contribue, je crois, à ce que la personne peut-être va chercher, va être curieuse de l'autre.
1: Curiosité de l'autre, c'est un peu cela aussi, effectivement, cette réalité. Alors, lorsqu'on est en prison, vous l'avez dit, ça peut être aussi parce qu'on ne connaît pas la culture ou qu'on n'a pas envie de la connaître, parce qu'on se dit, moi, de toute façon, je reste comme j'étais. Donc, il y a quand même besoin de ce changement, quoi qu'il en soit.
2: Oui, oui, il y a ce changement. Et alors, moi, là, je vais parler donc des cultes dans la détention, parce que les cultes, c'est un moment qui est ensemble. Donc on a des femmes qui sont là, donc les hommes aussi. Et en fait, on va faire un moment communauté, on va faire église ensemble. Et là aussi, ça nous demande de nous déporter. Et c'est vrai que moi, quand j'étais au Baumettre, j'aimais bien faire apparaître les cultures aussi. Donc c'était là un lieu d'acceptation, un lieu de rencontre. Et je crois que voilà, on a tout ça qui est au service de l'autre, pour que l'autre ben, soit mieux avec moi et que moi je sois mieux aussi avec lui. On est dans cette sororité, dans cette fraternité, je dirais, qui est vraiment spirituelle et qui est de l'ordre du miracle. Parce que aller vers l'autre, le rencontrer et l'accepter, je crois qu'il y a quelque chose de miraculeux quand on peut l'accepter totalement, entièrement.
1: Voilà pour l'adaptation, l'entrée dans une autre culture.

African Children Choir. Et puis tout de suite, Moussuti et les U2. À 9h, ce sera le magazine Découverte. Vous savez, c'est 30 minutes avec un invité. Là, c'est Paul Ariès, il est politologue. Il a écrit une histoire politique de la gastronomie. Et croyez-moi, c'est intéressant. À 9h.

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2: Vous nous écoutez peut-être derrière les fourneaux, vous nous écoutez en travaillant ou en étant dans une automobile. Je disais derrière les fourneaux parce que trois fois par jour, au moins deux fois certainement, vous allez vous alimenter. Et ce sera le sujet d'une série de rencontres avec un politologue. Que vient faire un politologue dans cette histoire? Eh bien, il va nous le dire. Paul Ariès, bonjour.
3: Bonjour.
2: Alors, vous êtes politologue, vous êtes aussi un peu sociologue, historien, ethnologue. Un personnage qui s'est intéressé à l'alimentation. Rien que cela, une histoire politique de l'alimentation aux éditions Max Milo. Alors là, c'est un pavé. Il y a quand même un parcours, parce que quand on est politologue, en général, on s'intéresse à d'autres sujets, on argumente sur d'autres situations. Là, l'alimentation, elle est arrivée dans votre vie comme une évidence, peut-être, Paul Ariès?
3: Ah, c'est peut-être la conséquence de ma gourmandise. Mais je dirais que je suis avant tout gourmand du fait de partager de bonnes choses plutôt que de simplement les savourer de façon totalement égoïste. Je ne crois pas à l'onanisme alimentaire. Et c'est vrai que moi, ce qui m'intéressait en tant que politologue, parce qu'il existait déjà des histoires sociales, géographiques, techniques, religieuses de l'alimentation, mais il n'existait pas d'histoire politique. Et j'ai envie... tout simplement d'aller voir si la table n'avait pas quelque chose à nous dire sur la façon dont nous avons conçu la société.
2: On a des livres de gastronomie, on a beaucoup d'ouvrages hein, sur aussi des histoires, des romans, beaucoup de films aussi sur la gastronomie. Moi, ça me plaît tout le temps. Mais l'histoire politique, alors de quoi l'on parle exactement? C'est quoi la différence entre un livre sur l'alimentation, comment on s'est alimenté au fil du temps? L'histoire politique, c'est quoi exactement?
3: C'est deux choses. C'est à la fois ce que le pouvoir politique veut faire de l'alimentation. Quelle politique alimentaire on va développer? Et ça existe au moins depuis l'Antiquité. Et puis la deuxième chose, c'est qu'est-ce que l'alimentation peut nous dire sur la façon dont nous faisons société? Passer à table, c'est un acte quotidien, un acte ordinaire. Et c'est ce qui lui donne, j'allais dire, toute son importance pour comprendre les mutations en cours. Moi, ça fait maintenant presque 4 décennies que je fais des conférences sur des thèmes très variés, qu'il s'agisse du syndicalisme, qui a été mon premier terrain d'étude, qu'il s'agisse des sectes, puisque j'ai travaillé sur les grandes sectes pendant une dizaine d'années, qu'il s'agisse de l'écologie. Donc, je multiplie les conférences depuis 30 à 40 ans. Et le seul thème qui remplit toujours les salles, c'est l'alimentation. Comment mangeait-on hier et comment mangera-t-on demain? Mais pourquoi? Mais parce qu'on part du vécu, du quotidien, de l'ordinaire. Parce qu'on rend le sentiment de compétence aux gens.
2: Et en même temps, quand on parle de secte, il y a aussi quelquefois des situations d'alimentation, privation, d'alimentation, exagération sur une rigueur alimentaire. Quand on parle d'écologie, un sujet sur lequel vous êtes également très connu, Paul Ariès, l'alimentation, c'est essentiel, hein, de la terre à l'assiette aujourd'hui, ce sont des slogans que l'on connaît. La décroissance aussi avec Pierre Rabhi, sur lequel vous avez travaillé. Donc l'alimentation, elle focalise un peu tous ces sujets. C'est vrai que c'est l'humain, l'alimentation. Alors dans votre livre, on va y venir, vous avez décidé de faire vraiment de l'origine des temps jusqu'à aujourd'hui.
3: Oui, parce que l'alimentation relève d'une histoire lente. On pourrait même dire d'une histoire quasi immobile jusqu'au milieu du XXIe siècle. Et je dirais que nous sommes en train de vivre sans doute une rupture dans l'histoire de l'humanité. Or, j'ai voulu montrer comment l'humanité s'était humanisée à travers son alimentation et comment elle pourrait demain se déshumaniser. Et puis, la deuxième chose, c'est que presque tout ce qu'on a dans la tête concernant l'alimentation, l'histoire de l'alimentation, notamment concernant, par exemple, la préhistoire, est totalement faux. Et si c'est faux, c'est pas seulement parce qu'on est dans l'erreur, c'est parce que cette erreur remplit une fonction idéologique. Elle nous permet de croire dans ce qu'on appelle l'idéologie du progrès. Elle nous permet de croire qu'en matière d'alimentation, comme dans tous les autres domaines, on passerait de moins bien à un toujours mieux. Et j'ai voulu montrer que les choses étaient infiniment plus complexes que ça. Pas seulement parce qu'on crève plus de faim aujourd'hui sur la planète, qu'on crevait de faim au moment du paléolithique. Mais tout simplement parce que nous sommes en train d'évoluer vers une conception que moi j'appelle chosiste, c'est-à-dire très pauvre de l'alimentation. Comme si l'essentiel, c'était le contenu de l'assiette, c'était les nutriments, c'est-à-dire ce qui s'adresse au corps biologique. Et on oublie toutes les autres dimensions. On oublie le fait que l'alimentation, elle est là pour nous faire rêver. Elle est là pour nous réunir. Elle est là pour nous faire penser. L'alimentation, c'est un fait social total qui s'adresse bien sûr à notre corps biologique, mais qui s'adresse aussi à notre corps culturel, social, religieux, politique, écologique. On le sait aujourd'hui. Donc ce livre, c'est à la fois une histoire, je dirais, scientifique de l'alimentation, mais c'est aussi un cri d'alarme pour dire attention, nous sommes en train de perdre ce qui était peut-être à mes yeux le sel de la vie. On ne mange pas pour vivre, on vit pour manger.

0: Appétit pour manger, la citation de Paul Ariès, une histoire politique de l'alimentation avec nous, Paul. On va revenir à la chronologie aussi de votre ouvrage. Alors, ce côté politique, c'est-à-dire que quelquefois, en vous entendant, on a l'impression qu'on a été conditionné hein, pour une certaine orientation. On a aussi des habitudes, hein, la fourchette à droite, le verre à un certain endroit. Il y a, dans la bourgeoisie, on a une façon aussi de placer la table. On a une façon de préparer aussi, chez nous en France, avec une entrée, un plat principal, un entremets. Enfin, il y a toute une histoire.
1: Mais tout ça s'explique justement par l'histoire. Et c'est ce qui est merveilleux. Vous preniez l'exemple du fait qu'on ne pose pas les couverts indifféremment. C'est-à-dire, autour de l'assiette, dans nos cultures, nous avons le couteau qui est à droite, la fourchette et la cuillère à gauche. Mais pourquoi ? Parce que ça renvoie à une vieille cosmologie où la partie droite, c'est considéré comme la partie masculine, virile. Donc ce qui est coupant, ce qui est tranchant, le couteau doit être mis à droite, comme le verre de vin d'ailleurs. Et puis, on a le reste, c'est la partie féminine, que l'on va retrouver effectivement, que l'on va retrouver à gauche. Mais ça, ça vient de l'Antiquité. Vous savez, très souvent dans les films, notamment hollywoodiens, on représente les banquets égyptiens, grecs, romains, et on voit que l'on mangeait allongé. En fait, on ne mangeait pas allongé pour être plus peinard, pour être plus tranquille. Ça, ce n'était pas du tout dans l'état d'esprit de l'époque. On mangeait allongé, notamment parce que cela permettait de tenir la tête avec la main gauche, c'est-à-dire de bloquer la partie gauche du corps qui était la partie féminine. Or, tout le monde n'avait pas le droit de manger allongé, par exemple, dans la Grèce antique. C'était seulement les hommes, parce qu'on était convaincu que lorsque on est allongé, cela détend les muscles du dos, ça c'est sans doute vrai, et on en déduisait, ça c'est plus incertain, que cela permettait de libérer l'esprit, c'est-à-dire de philosopher, de penser. Si on mangeait allongé, c'était pour pouvoir réfléchir. Et c'était pour ça que seuls les mâles pouvaient manger allongé, pas les esclaves, pas les enfants et pas les femmes. On disait pas qu'une femme ne pouvait pas penser, on disait en quelque sorte qu'il fallait surtout pas qu'elle pense.
0: On voit que tout cela est encore peut-être aujourd'hui. Alors vous le disiez quand même, un vrai changement radical. Vous placez ce changement dans les années quoi, 80, avant même. C'est-à-dire que tout à coup, bien cette culture, on le dit encore aujourd'hui, un bœuf bourguignon, une blanquette de veau, c'est quand même moins consommé. Il faut aller chez les grands-parents pour aller en manger maintenant. On est dans une autre consommation.
1: Moi, je considère que ce qui marque la rupture, c'est la désymbolisation, la déritualisation de la table. C'est à partir du moment où, globalement, dans les années 1970, on ne sait plus, justement, ce que manger veut dire. On considère que l'essentiel, c'est le contenu de l'assiette, mais y compris dans des milieux qui me sont chers, comme les milieux écolo ou bio. Dans les milieux écolo ou bio, qu'est-ce qu'on fait ? On est toujours à la recherche du produit le plus pur, le plus parfait, le plus sain, pour se purifier. Mais on passe à côté de ce qui, à mes yeux, est l'essentiel de la table. Et si on veut comprendre justement en quoi l'alimentation a permis d'humaniser l'humanité, eh bien il faut se plonger dans cette très longue histoire, y compris celle du paléolithique, du néolithique.
0: Humaniser l'humanité, ça c'est l'alimentation et c'est notre projet. On se retrouve dans un prochain numéro, Paul Ariès. Je rappelle que votre ouvrage s'intitule « Une histoire politique de l'alimentation », que c'est aux éditions Max Milo et qu'on va être avec vous pendant un certain temps pour se régaler de vos réflexions, mais aussi de ce pavé qui nous permet d'avancer comme ça dans cette humanisation à travers l'alimentation et la gastronomie.
1: Mais bien sûr, c'est-à-dire qu'on ne peut pas séparer, je dirais, les mets et les mots. Il y a un film extraordinaire, Le Festin de Babette. Ce film nous montre comment une ex-communarde qui est expulsée, qui va vivre dans le Grand Nord, apprend au peuple du Nord ce que c'est que le bien manger. Le bien manger, c'est bien sûr la gourmandise, mais cette gourmandise, elle a besoin de mots pour le dire.
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0: Avez-vous vu ce film Le Festin de Babette ? Alors je suis pas sûr que vous l'ayez vu. Moi, j'ai dû le regarder dans le cadre d'un travail tout simplement journalistique et j'ai été époustouflé par cette histoire. Alors on va vous la partager avec Paul Ariès, il est notre invité, il est politologue et auteur chez Max Milo de Une histoire politique de l'alimentation. Ce Festin de Babette, c'est une histoire originale, toute simple. Alors les plans sont très très longs, c'est un film qui doit dater des années 60-70. Une femme, c'est une Française qui joue d'ailleurs avec des personnalités du Grand Nord, hein, je crois que c'est la Finlande ou la Norvège. Paul Ariès, bonjour.
1: Bonjour.
0: Alors, vous nous en avez parlé de ce film dans une émission précédente, parce qu'effectivement, elle va recevoir un héritage, et elle a vécu dans la difficulté, hein, dans la solitude, dans un lieu aussi, une culture qui n'est pas la sienne, et elle va décider de faire un repas extraordinaire et d'inviter tous ceux qui sont dans ce village et de leur montrer quelque chose.
1: Ben, ce qu'elle veut leur montrer, c'est que ce qui fait la spécificité de ce qu'on appelle la gastronomie française, c'est pas simplement, j'allais dire, d'avoir les meilleurs chefs ou les meilleurs produits. C'est la capacité à mettre des mots sur les mets. C'est-à-dire la capacité à parler. La table est un langage. Et cette idée que la table est un langage, ça nous vient en fait de l'Égypte antique. C'est-à-dire qu'en Égypte antique, on avait un seul hiéroglyphe pour dire manger et parler. Je mange égale je parle. Ce qui fait que les vieux Égyptiens ont inventé des centaines de symboles alimentaires. Et plus on était haut dans la société, moins on avait de liberté alimentaire, plus on était contraint. Parce que la table devait obligatoirement correspondre à son statut social, à son âge, à son sexe. Parmi ces centaines de symboles alimentaires, il y en a deux qui sont restés jusqu'à nos jours. Il y a le pain, tout d'abord, comme symbole de la vie éternelle. Le pain était considéré comme l'équivalent du vagin par les vieux Égyptiens. Alors, il existait des centaines de pains différents, de par leur forme. Des pains ronds, des pains ovales, des pains plats, des pains avec une cavité dans laquelle on pouvait mettre un œuf. Symbole, là aussi, de la vie. Et pour les très grandes occasions, eh bien, les Égyptiens mélangeaient de la poudre minérale, de la pierre concassée à la farine. Parce que rien n'est plus dur que la pierre. Manger de la pierre, c'est manger l'éternité. C'est peut-être très mauvais pour les dents, mais c'est très bon pour l'esprit. Ça permet de penser. Donc ça, c'est le premier symbole qui est passé de l'Égypte antique jusqu'à aujourd'hui. Le deuxième symbole, c'est le vin, comme symbole de l'humanisation. Pourquoi ? Parce que les Égyptiens considéraient que seuls les humains buvaient du vin. Boire du vin, c'est rappeler aux humains quelle est leur place entre les animaux qui n'en boivent pas et les dieux qui n'en boivent pas non plus. Les dieux égyptiens, contrairement aux dieux grecs et romains, étaient réputés ne pas aimer l'alcool. Donc nous avons une table qui est conçue comme un langage, mais on retrouve ça, bien sûr, aujourd'hui, dans nos pratiques ordinaires. Prenons par exemple un repas amoureux. Rien n'est plus beau qu'un repas amoureux, parce que quand on est amoureux, on aurait tellement d'autres choses à faire que passer à table. Et pourtant, place à table, c'est la preuve que quelque chose d'essentiel s'y joue. Repas ordinaire, amoureux, dans une pizzeria. Vous voyez, ça ne dépend pas de la richesse du contenu de l'assiette. Mais qu'est-ce qu'on va faire ? On va commander deux pizzas différentes, mais on va les trancher. Et on va s'échanger ces moitiés de pizza. Ça, c'est fantastique, parce qu'on est dans le symbolique. Parce qu'à ce moment-là, la table devient un langage. Mais je dirais que c'est aussi quelque chose d'ordinaire. Quand un ami vient à la maison, immédiatement vous lui proposez à boire. C'est même pas une question de savoir s'il a soif. Le fait de partager ensemble à boire et à manger, ça signifie quelque chose. Et le fait de refuser de trinquer, le fait de refuser de boire et de manger avec un autre, ça signifie aussi quelque chose. Autrement dit, même si on n'a plus, je dirais, la pensée qui va avec, on continue à le vivre et on sait ce que cela veut dire que trinquer ou refuser de trinquer.
0: Humanisation, ça c'est ce que vous aviez dit dans une émission précédente, mais aussi peut-être une sorte d'harmonie avec l'autre, une sorte de collaboration, une sorte d'accompagnement. Et il y a vraiment une symbiose qui se fait au moment de manger. Parce que vous l'avez dit aussi, on n'invite pas son ennemi à table.
1: Ou du moins, si on le fait, c'est dans le cadre d'une démarche cherchant la paix. Donc on sait qu'à ce moment-là, je veux dire, il y a un objectif. On sait que ça peut fonctionner. C'est un opérateur de paix. La table, l'alimentation, doit être conçue de cette manière-là. Mais je dirais que là aussi, ça vient de très loin. Le fait de manger ensemble, ce n'est pas naturel. ça a été inventé, produit par les hommes préhistoriques, au moment, effectivement, tout simplement des premières grandes chasses qui ont été organisées. On se trouvait d'un coup avec trop de viande, qu'est-ce qu'on allait en faire? On n'allait pas la gaspiller. On ne savait pas encore tout à fait stocker. Donc, on faisait des repas collectifs. Et la maîtrise du feu a prolongé. Et on a inventé ce qu'on a appelé la commensalité. Le fait de manger ensemble. Manger ensemble, c'est manger la même chose. C'est pas comme on le voit aujourd'hui dans beaucoup trop de restaurants, manger parallèlement, chacun son propre plat. Là, on est déjà dans une sorte de régression anthropologique, de régression culturelle.

0: y reviendra justement à cet aspect de manger ensemble la même chose, parce que c'est vrai qu'il y a peut-être une cinquantaine d'années, on faisait un plat unique pour tout le monde. Du paléolithique à nos jours, parce qu'on a comme ça un petit peu effleuré le sujet très rapidement en introduction. Paul Ariès, quand vous travaillez sur le paléolithique, vous venez déjà de nous en dire un mot sur l'Antiquité, la préhistoire, ces hommes qui se rassemblent lorsqu'il y a trop d'alimentation. Qu'est-ce que vous avez trouvé de politique à cette époque? Déjà, j'imagine que c'est pas évident de trouver des indices, des éléments, peut-être les récipients, la façon d'organiser une cuisine. Dites-nous ce que vous avez trouvé, parce que là, c'est loin derrière.
1: Alors déjà, bien sûr, il faut rappeler que le paléolithique, c'est une période qui court de moins 2 millions d'années à environ moins 7 000 ans avant notre ère. Et durant cette période, ont existé une vingtaine d'espèces d'hominidés, ayant chacun son propre régime alimentaire. Notre plus lointain ancêtre était certes végétarien, mais très vite, on sait qu'il a développé une dentition d'omnivore grâce à une consommation plus importante de viande. Alors il restait un consommateur également de graminées, de racines, de tubercules, de plantes aquatiques, d'insectes. Autrement dit, il ne faut pas déjà avoir une vision misérabiliste. Mais ce que l'on sait, c'est qu'à partir du moment où notre plus lointain ancêtre se met à consommer davantage de viande, eh bien cela va permettre ce qu'on appelle l'encéphalisation, c'est-à-dire l'augmentation de la taille du cerveau. Parce que digérer des végétaux, ça nécessite beaucoup d'énergie. Et l'énergie utilisée pour la digestion ne peut pas être utilisée pour la pensée. Donc, le fait que notre plus lointain ancêtre deviennent effectivement omnivores et deviennent même souvent assez carnassiers, va expliquer l'augmentation de la taille du cerveau et le fait qu'il accède à un degré d'intelligence supérieur. Ce que l'on sait aussi, c'est qu'au moment de l'organisation des premières grandes chasses, eh bien, on se trouve face à l'obligation de développer ce qu'on appelle la logique du don et du contre-don. C'est-à-dire qu'on a trop d'aliments d'un coup et on sait que le lendemain, on n'en aura pas assez. Donc la solution, c'est cette logique de don et de contre-don entre des tribus, entre des groupes humains. Ce que l'on sait aussi, c'est que dès le paléolithique supérieur, on développe la pratique du stockage. Alors on stockait comment ? On stockait déjà par dessication. On coupait de fines lamelles de viande ou de végétaux qu'on faisait sécher au soleil. On stockait par enrobage de graisse, de sucre, d'argile. On connaissait aussi les herbes ayant une fonction fongicide. Et puis on stockait tout simplement dans les cours d'eau ou la terre qui était gelée l'essentiel du temps. Et on sait que ces stocks alimentaires représentaient, dès le paléolithique, plus d'une année de consommation. Donc là encore, il faut rompre avec une vision misérabiliste. Et la première grande rupture dans l'histoire de l'humanité, c'est lorsqu'une infime minorité a pu mettre la main sur ces stocks alimentaires. Lorsqu'une infime minorité s'est appropriée ces stocks alimentaires. Alors, durant tout le 19e siècle, les spécialistes se sont posés la question de savoir pourquoi le plus grand nombre ont accepté de se laisser déposséder. On sait à peu près aujourd'hui comment les choses se sont faites. En fait, ce phénomène d'appropriation des stocks alimentaires est parallèle à l'apparition des premières formes religieuses. C'est lorsque les premiers chamans ont pu s'approprier les premières boissons enivrantes et qu'en échange, finalement, de l'ivresse qui leur permettait de communiquer avec l'au-delà, ils prétendaient ramener des messages au service de la communauté. Eh bien, on leur a remis, en quelque sorte, les clés des stocks alimentaires en échange. Mais ce qu'il faut savoir, c'est que pendant des millénaires, il y a eu une conséquence à cette appropriation privée des stocks, c'était l'obligation pour les puissants de nourrir le peuple, qu'on va retrouver dans toute l'Antiquité avec le principe de la ration obligatoire et qui va durer, par exemple en France, jusqu'à Charlemagne, avec ce qu'on appelait le principe du prince nourricier. Le roi doit nourrir son peuple. Et Charlemagne va abandonner ce principe du roi nourricier pour deux raisons. Une raison tout d'abord économique, c'est-à-dire l'augmentation de la population fait qu'on n'arrive plus à nourrir tout le monde, et puis pour des raisons théologiques. C'est-à-dire, on va dire, si Dieu le veut, Dieu y pourvoira. C'est pas au prince de se substituer à Dieu pour nourrir le peuple. Et à ce moment-là, on va finalement avoir une privatisation de l'alimentation. Après, ça va être chacun pour soi. Au lieu de considérer que c'est au pouvoir central, pour le meilleur ou pour le pire, hein, mais que c'est au pouvoir central d'apporter suffisamment à manger.
0: On est bien dans une histoire politique, Paul Ariès, une histoire politique de l'alimentation, aux éditions Max Milo. Merci. On se retrouve, on viendra sur les clés des greniers et des frigos, parce que ce côté religieux aussi, on le retrouve peut-être à d'autres époques, ce sera intéressant de revenir à ce qui nous marque aussi dans notre esprit, dans nos conditionnements, dans notre façon de regarder aussi l'État quelquefois, alors en France et puis ailleurs aussi. Paul Ariès, merci et à bientôt.
1: Merci.
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Los Panchos tout de suite avec Historia de un amour après Flo de la Vega, et puis on parlera nature avec Séquence Parc. Ce matin, on sera avec les palabres de la forêt dans un petit instant.

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0: Bonjour et bienvenue dans cette nouvelle émission de Palabre en forêt. Aujourd'hui, on a un petit peu délocalisé l'émission, mais on est quand même avec Virginie Emmerich. Salut.
1: Salut.
2: Salut.
0: Et on est au syndicat des Hautes-Vallées-Sévenoles. Donc, nous sommes avec Émilie Bresse, qui est directrice du syndicat des Hautes-Vallées-Sévenoles, et puis deux stagiaires qui travaillent sur la valorisation du gland de chêne vert. On s'intéresse du coup là aux filières de glands comestibles. Est-ce que on peut manger les glands de tous les chênes verts ou est-ce qu'il y a des spécificités de certaines sous-espèces qui permettent de consommer les fruits?
3: Oui, alors il y a le chêne ballotte qui s'appelle aussi le chêne à feuilles rondes. Son nom scientifique, c'est Rotundifolia. C'est un sujet un peu controversé au sein de la communauté des chercheurs parce que certains prétendent que c'est deux sous-espèces appartenant à la même espèce, donc de chêne vert, et d'autres deux espèces distinctes. En réalité, au niveau botanique, comme génétique, comme écologique, ils se ressemblent énormément. C'est ça qu'il faut retenir, en fait. Ils sont tellement proches que dans les zones de contact, donc en Espagne, mais aussi dans le sud de la France, et très probablement ici dans les Cévennes, ils sont probablement hybridés. Voilà, ils échangent des caractères génétiques entre eux, ce qui fait que c'est assez difficile de les distinguer. Néanmoins, il y a quand même quelques caractéristiques qui peuvent être observées pour essayer de faire la différence entre les deux. Au niveau des feuilles, par exemple, le Rotundifolia peut avoir des feuilles un petit peu plus glauques, un peu plus grises, et il n'a pas le même... Alors, c'est très précis, mais comme il se ressemble beaucoup, il faut aller dans ce niveau de détail. Le nombre de paires de nervures secondaires, donc c'est les nervures qui partent de la nervure principale qui est au centre. Et donc, ceux qui en ont le moins, c'est... tendanciellement ceux du Rotundifolia. Voilà. Et puis surtout, les glands vont être tendanciellement plus doux, c'est-à-dire plus sucrés et moins tanniques, dans les chênes ballottes que dans les chênes verts classiques.
0: Si on est en forêt en période de fructification, on peut directement goûter le gland pour se rendre compte s'il est consommable ou pas?
4: Tout à fait. C'est même conseillé. Il y a d'ailleurs un projet d'un pépiniériste sur Moggio qui s'appelle « La quête du gland doux ». Et donc l'objectif, c'est d'essayer de repérer les individus sur notre territoire qui produisent des glands, on va dire, intéressants parce qu'ils sont doux, parce qu'ils sont gros aussi, parce qu'il y a des chênes verts qui font des glands tout petits, il y en a d'autres qui peuvent en faire des plus gros. Et donc, basé sur ce genre de critères, l'idée, c'est voilà, d'essayer d'identifier ces individus, de les caractériser pour après, éventuellement, essayer de les greffer, de créer les variétés françaises de chêne vert à gland doux. En pratique, si vous trouvez des glands sur le sol et que vous voulez les goûter, bon, vérifiez que le gland est sain, c'est-à-dire qu'il n'y a pas d'insectes qui l'a piqué et de vers à l'intérieur. Vous pouvez croquer légèrement la coque pour la casser et pouvoir décortiquer le gland. Il faut bien penser à enlever la petite peau qui se trouve dessous. Voilà, donc c'est le même genre de peau que pour la châtaigne. Il faut bien l'enlever parce que c'est très tannique et très, très amer, beaucoup plus que l'amande à l'intérieur. Et ensuite, bah, vous avez la viande et vous pouvez la goûter. C'est un peu un trésor parce que dans la plupart des cas, ce sera pas très bon.
5: Comment on l'utilisait en fait? Parce que c'est pas une histoire récente quand même, le gland du chêne vert. Son utilisation traditionnelle ici ou sur le pourtour méditerranéen?
3: En fait, il y a des utilisations dans toute l'histoire et dans tout l'hémisphère nord, parce que c'est là que les chênes sont situés. Dans le monde entier, il y a des espèces de chênes adaptées à différentes régions. Alors, c'est difficile d'avoir des preuves archéologiques, ethnobotaniques qui soient vraiment avancées avec certitude, mais en tout cas, il y a des indices vraiment partout, de toutes les époques, depuis le néolithique. Au niveau des traditions, on peut donner des exemples, comme en Algérie, où il y a une recette de couscous au gland, qui s'appelle le couscous bilbalout. Et donc, en fait, il a continué d'être consommé par dans quelques localités. Et il y a eu un projet soutenu par l'Organisation des Nations Unies pour l'Agriculture et l'Alimentation, qui a permis de relancer une filière, en fait. Et donc, maintenant, on peut acheter du couscous bilbalout à Didiel et jusque parfois exporté dans certaines épiceries à Marseille. Voilà, ça se trouve. Il y a aussi du pain plat au gland en Iran, ou le dotorimouk, qui est une gelée de gland typique en fait de Corée. Voilà, donc en fait c'est la fécule qui est mise dans l'eau, chauffée puis refroidie, ça fait une gelée.
5: Quelles sont toutes les utilisations culinaires possibles?
4: La liste est longue. On peut faire vraiment beaucoup de choses avec le gland. Bon, donc déjà on a parlé de la farine. Faut savoir que c'est une farine qui a, on va dire, des propriétés mécaniques intéressantes, c'est-à-dire qu'on va pouvoir faire du pain facilement, des galettes facilement, des crêpes, des biscuits salés, sucrés, comme on veut. Par exemple, pour faire des crêpes, hein, c'est assez simple. C'est comme avec le sarrasin, il suffit de mettre la farine de gland et de l'eau, et le tout se tient sans avoir besoin d'ajouter d'œufs, de lait ou quoi que ce soit. On peut en faire de l'huile en les pressant, une huile qui va avoir des propriétés, une composition qui est très proche de l'huile d'olive. Donc c'est une huile qui est plutôt bonne pour la santé. On peut aussi en extraire, voilà, c'est ce qu'ils font en Corée, l'amidon. Donc le gland est en général composé à plus de 50% d'amidon. Donc en fait on peut faire, ça va donner de l'amidon pur, hein. C'est comme la fécule de maïs, et toutes les applications qu'on peut avoir avec la fécule de maïs, on pourrait les avoir avec de la fécule de gland. On a toutes les boissons torréfiées, donc on a vu le café, mais il y en a d'autres. On a des bouillies et des mélanges avec le cacao par exemple. Historiquement il y a le rakaout des Arabes.
3: En fait c'est des Français qui ont identifié cette recette qu'ils appelaient à l'époque donc le rakaout des Arabes, qui ont été consommés par les Arabes et les Turcs. On ne sait pas exactement la période, mais probablement vers le 17e, 18e siècle. Et donc au 19e, il y a un brevet qui a été déposé en France pour faire consommer aux Français et aux Françaises cette préparation à la fois médicamenteuse et gustative, pour remplacer le chocolat au lait, le café du matin au petit déjeuner. Ce qui était avancé comme raison à l'époque, peut-être un peu discutable aujourd'hui, c'était pour à destination donc des convalescents, de toutes les personnes qui pourraient présenter des faiblesses comme les enfants, les femmes et les personnes âgées. Voilà.
4: Bon, après on peut faire des gnocchis, qu'est-ce qu'on a vu? Il y a du pain d'épices qu'on a déjà pu goûter. Voilà, après il y a aussi tous les usages pour comme fourrage aussi pour tous les animaux, hein, qui est déjà un usage hyper répandu, hyper connu, le porc ibérique qui, on va dire, pâture sous les chênes verts à Glandou, oui. D'Espagne. Et puis dans les Cévennes, le baron des Cévennes aussi qui passe une partie de son temps dans une chênaie de chêne vert.
5: Donc c'est des agriculteurs, des producteurs qui se sont lancés dans... Ils voulaient créer une race typique adaptée aux Cévennes. Donc c'est le croisement de deux races, de le cochon du roc, je crois, et le... Je sais plus. Bon, bref. Voilà. On fera venir un spécialiste. Et donc il y a plusieurs producteurs en Cévennes qui ont créé leur association Baron des Cévennes. Et donc ces petits cochons se nourrissent dans les châtaigneraies, dans les yoseraies, et donc vous retrouverez les produits par exemple au Val de l'Abbaye, dans des boutiques producteurs en Cévennes. C'est excellent.
0: Ah, j'ai quand même une question, parce que du coup là depuis tout à l'heure on se dit le gland il y en a partout, il est bon, on peut tout faire avec, et pourquoi il est si peu utilisé aujourd'hui dans les Cévennes, et aussi de ce que vous dites ça s'est un peu perdu dans les différents pays du pourtour méditerranéen?
4: C'est une grosse question, on se la pose tous les jours parce que on va dire plus on en apprend, plus on est convaincu que c'est quand même pas une mauvaise idée d'utiliser le gland pour l'alimentation humaine. Il y a plusieurs hypothèses. La plus naturelle, la plus intuitive, c'est que le chêne reste un arbre qui est pas des plus simples à cultiver. Il pousse très lentement parce qu'il fait beaucoup, il fait d'abord des grosses racines, et du coup contrairement à d'autres fruitiers, il faut attendre bien une dizaine d'années, une vingtaine d'années avant d'avoir des glands. Au vu des expérimentations qu'on a aujourd'hui dans l'Hérault, c'est visiblement pas simple à greffer. Et aussi on a un phénomène qui s'appelle le phénomène de masting, qui consiste à avoir des populations qui se coordonnent pour produire beaucoup certaines années, et qui le reste du temps produisent beaucoup moins. Donc ça introduit une forte variabilité, et ça c'est pas forcément très pratique. L'autre hypothèse, c'est la sédentarisation, même si, comme Marie-Lou en parlait tout à l'heure, en fait on a beaucoup de preuves historiques qui suggère qu'en fait c'est pas vraiment le cas et qu'il y a eu beaucoup de sociétés sédentaires qui utilisaient le gland comme base de leur alimentation. Et la dernière hypothèse est un peu plus politique, c'est l'idée que les céréales seraient plus pratiques pour un pouvoir centralisé, par exemple l'Empire romain, afin de lever des impôts, d'intégrer les populations dans le commerce et donc de mieux aussi les contrôler.
5: Aujourd'hui, on veut transformer des glands de chêne vert. Qu'est-ce qu'il nous faut comme matériel? Comment on fait?
3: Ça dépend du produit qu'on veut obtenir à la fin. Ce qui est très bien, donc on en parlait au début avec Émilie, ici dans les Cévennes, c'est qu'on a toute la filière châtaigne avec ses équipements. Et en fait, ils fonctionnent très très bien, pour notamment pour la filière sèche, c'est-à-dire pour la farine, pour faire de la farine de gland en fait. Donc ce que font Joachim et Aline à Saint-Étienne-Vallée-Française, c'est qu'ils font sécher en clède, ce qui permet ensuite de pouvoir les décortiquer très facilement avec une dépiqueuse et un vent mécanique qui va faire se partir en tous les composés légers, donc cette fameuse peau qui est très tannique et qu'il faut absolument enlever. Et puis ensuite le moulin pour le réduire en farine. Après, il y a la filière humide, donc là c'est pour avoir des purées qui vont rentrer dans la composition de pâté, de confiture, de choses comme ça. Et là, on peut utiliser les brûleurs qui sont utilisés dans les ateliers de transformation du territoire, moyennant quelques ajustements techniques, mais vraiment c'est du réglage ou des petites adaptations. Pour le faire à la maison, on peut faire sécher au soleil, dans un four, à proximité d'une source de chaleur, comme à côté d'un poêle. Et puis on peut les décortiquer une fois qu'ils sont bien secs avec un petit marteau, ou en les mettant dans un sac et en les frappant contre quelque chose de dur, un mur par exemple. Et puis pareil, après un petit moulin à café ou un mixeur avec de l'eau par contre, ça ne marchera pas s'il n'y a pas d'humidité avec un mixeur.
4: Il faut quand même faire l'étape de détanification, donc qui consiste à enlever les tanins qui causent l'astringence et l'amertume du gland. Et donc l'idée c'est qu'une fois qu'on a de la farine ou une bouillie, puisque quand on va mixer avec de l'eau on va plutôt avoir une sorte de pâte, ça va être facile de faire le procédé de trempage dont on parlait tout à l'heure, et donc de bien regarder la couleur de l'eau pour savoir quand est-ce qu'on peut, ça y est, commencer la préparation.
5: Il faut pas mal d'eau pour enlever les tanins. On peut la relâcher dans le jardin, hein, dans...
4: En principe, ça pose pas de souci de la mettre dans le jardin. Après, évidemment, c'est une question qui se pose si on a un atelier de transformation qui va rejeter des litres et des litres dans une rivière. Ça va évidemment poser des problèmes. Mais pour un usage domestique, on va dire occasionnel, c'est pas du tout un souci. À savoir que voilà, l'eau concentrée en tanin, il y a aujourd'hui des recherches qui sont menées pour essayer de voir l'effet que ça peut avoir sur certains pathogènes, que ce soit pour par exemple, c'est un effet qui est connu, il y a des éleveurs qui font manger des glands à leurs bêtes par rapport aux vers, aux parasites, etc. Mais on pourrait imaginer aussi protéger, je sais pas, la vigne de certains champignons pour les plantes, etc. Voilà, il y a une revalorisation possible, et aussi dans la filière, pour faire des médicaments, quoi. Sachant qu'aujourd'hui il y a déjà des tanins qui proviennent du chêne, alors qu'on prélève dans les galles en général parce que les galles sont beaucoup plus concentrées, mais il y a déjà aujourd'hui des tanins du chêne qui sont exploités par l'industrie pharmaceutique.
0: De ce que vous dites, c'est facile d'intégrer la farine de gland dans notre alimentation au quotidien. Est-ce que vous pouvez nous partager la recette des cookies qu'on a goûté tout à l'heure?
3: Alors, c'était une recette tout à fait classique de cookies à la base de farine de blé, mais on remplace la farine de blé par la farine de gland. Alors là, c'était une farine qui nécessite de rajouter autant d'œufs, parce qu'en fait, ça vient de procédés de détanification et de broyage qui fait que certains composés vont être plus présents ou moins présents. On sait qu'avec d'autres farines, c'est possible de réduire drastiquement la quantité d'œufs nécessaire. Donc c'est aussi à adapter à la farine.
1: Moi, je mets deux œufs. Ouais. La farine, tu en mets, je sais pas, 200 grammes, quelque chose comme ça, ou 300 grammes. Tu mets moins de 100 grammes de sucre. Moins tu mets de sucre, mieux c'est quand même. Tu peux peux mettre des pépites de chocolat, tu peux mettre des flocons d'avoine, tu mets un peu de beurre, je fous 80 grammes dans ces eaux-là, tu mélanges tout ça, le beurre fondu évidemment, tu mélanges tout ça, ça te fait des petits pâtons, ça te fait une pâte très épaisse, puis tu étales ça sur ton petit papier de cuisson, tu fais des petites pâtes de 3 cm de diamètre, puis tout ça, ça, tu mets au four, je me suis autour de 180, ouais. Et tu 10 minutes à peine, 10 minutes, et tu vérifies, tu regardes la couleur, mais il faut mettre bien fort, puis si c'est pas assez roussi, tu rajoutes un peu, mais il faut être les dernières minutes, faut pas les rater, parce que c'est là où tu les crames. Et c'est bien qu'ils soient pas trop cuits, comme ça ils sont un peu mous dedans.
2: Merci, voilà.
1: Je sais pas si c'est ça que vous avez fait, vous, mais...
0: Oui, c'est ça, parfait. Et alors, pour finir, est-ce que vous avez un petit mot forestier? C'est notre tradition dans Palabre en forêt pour finir cette petite interview.
4: Je voulais partager une histoire personnelle par rapport au chêne, hein, qui explique un petit peu pourquoi j'ai tiqué quand Émilie nous avait parlé du gland lorsqu'on s'était vu pour savoir qu'est-ce qu'on allait faire. Quand j'étais petit, j'avais l'habitude de passer les vacances avec ma grand-mère et on ramassait des marrons, des châtaignes, des trucs comme ça et on les plantait. Et on a fait ça avec un gland et il a poussé. Et du coup, depuis toutes les années, je retourne avec ma grand-mère à cet endroit pour regarder comment il se porte. Et donc là, voilà, avant, il était un peu coucouné par des sapins autour, donc il n'avait pas beaucoup de lumière, il était resté très petit. Dernièrement, les sapins ont été coupés et du coup, il a commencé à grandir. Donc là, il fait un peu plus d'un mètre, ça reste petit, mais peut-être qu'un jour, je pourrais manger des glands.
0: Merci pour ce partage. Et je crois qu'avant de conclure, vous vouliez nous partager un événement qui arrive très bientôt.
3: Oui, ce sera le 2 mai à Saint-Étienne-Vallée-Française, justement. C'est organisé par le foyer rural de Saint-Étienne-Vallée-Française. Ça s'appelle On s'en graine. Il y a la session printemps le 2 mai, la session automne le dernier week-end du mois de novembre, donc 2026. Et chaque année, c'est sur une plante. Cette année, c'est sur le chêne. Et donc aussi le gland, au passage, puisque c'est aussi la raison pour laquelle ce thème a été choisi, c'est qu'il y a ce projet qui est en train de fleurir. Voilà. Et puis aussi, pour avoir plus de ressources et plus d'informations, il y a un site qui vient juste d'être mis en ligne avec un maximum d'informations possibles sur le gland, voilà, qui est mis en ligne par le syndicat. C'est gland.campmas, C-A-M-P-M-A-S, et Mazière au pluriel.
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5: Aymeric Sulman, dis-nous tout sur la forêt de chêne vert où nous sommes.
1: Eh bien, déjà, on est dans le Galaison. Et le Galaison, c'est un territoire que j'avais beaucoup exploré il y a une dizaine d'années dans un projet d'observatoire de la vallée du Galaison, où on a prospecté toute cette vallée avec un objectif qui était de localiser tous les enjeux botaniques de cette forêt, de cette vallée. Et curieusement, on a regardé la chêne verte et il n'y a pas grand-chose en chêne vert. Pourquoi il n'y a pas grand-chose en chêne vert? Parce qu'il n'y a pas beaucoup de lumière au sol. Et c'est donc une forêt qui est tout le temps dans le même état, que vous veniez en plein hiver, en automne, en plein été, vous avez toujours cette sensation que tous les arbres, et y compris les végétaux inférieurs, comme le fragon petit houx, la salse pareille, là il y a de la viorne thym derrière, tout ça sont des végétaux très adaptés aux méditerranéens, et c'est des végétaux qui, pour éviter de consommer de l'eau au printemps, conservent leurs feuilles toute l'année. Et du coup, ça donne un peu cette impression que quand vous circulez dans ces chênes vertes, vous êtes dans des forêts qui sont assez peut-être constantes dans l'aspect global. Après, évidemment, il y a quand même des petites fleurs là-dessous, mais pour les végétaux, en tout cas ceux que nous on cherchait quand on faisait cet observatoire, on n'avait pas grand-chose en chênes vertes. On trouvait des carex. Alors, je ne vais pas vous raconter les carex parce que c'est des herbes qui ne ressemblent pas à grand-chose, mais il y avait quelques espèces intéressantes.
5: Et tout à l'heure, on a croisé... Oui, parce qu'on a croisé des orchis. Qu'est-ce que c'était?
1: Ah oui, alors, comme ici, présentement on est sur une chaîne verte sur calcaire, ça devient un petit peu plus intéressant parce qu'on retrouve le cortège de la chaînée pubescente dans le chêne vert, et notamment la présence d'orchidées. Les orchidées ont une tendance à préférer le calcaire, et on a croisé une jolie asperge violette qui quand elle est épanouie, elle est très jolie, ça fait une très belle orchidée violette qu'on appelle la limodore à feuilles avortées. Donc pas du tout de chlorophylle dans cette plante, c'est une plante qui va chercher à manger dans les racines des arbres aux alentours. Et puis on a croisé aussi la céphalanthère à longue feuille, une jolie orchidée blanche. Ça, c'est les petites originalités qu'on peut croiser dans la chênaie verte. Ce qui peut être aussi très intéressant dans la chênaie verte, et on est en train de l'étudier au niveau du parc, sur le cortège de coléoptères qui vit là-dedans. Il est très particulier. On a trouvé plein d'espèces qu'on n'aurait pas trouvé ailleurs si on n'avait pas étudié ce type de forêt. Mais la difficulté qu'on a, c'est que pour ceux qui ont déjà fait du bois de chauffage de chêne vert, puisqu'il est très réputé aussi, c'est que le bois mort de chêne vert pourrit très vite, curieusement. Au bout de 3-4 ans, vous n'avez plus rien.
5: Alors qu'il y a des tanins,
1: c'est très curieux. Les champignons sont très efficaces pour le dégrader, et les insectes également. Et du coup, quand vous circulez dans des chênes vertes, y compris des vieilles chênes vertes, vous n'avez pas, comme dans des vieilles châtaigneraies,

0: J'avais déjà donné des indices. Faites la même chose par temps de canicule. En plus, par temps de canicule, vous ne savez pas quoi faire. La journée, vous ne pouvez pas sortir. Donc, vous sortez avec votre frontal et vous allez en forêt avec votre frontal par temps de canicule. Et là, vous voyez, la vie, elle est plutôt nocturne, en fait, dans les bois. Et la vie des coléoptères, elle est nocturne. Et vous voyez plein d'élytres briller dans la forêt. C'est comme ça qu'on se rend compte que les coléoptères sont là. Mais en réalité, on se rend compte de cette manière-là que d'une petite partie, on a le seul moyen, c'est réellement de piéger. On a des systèmes de piège à interception. La nuit, les insectes volent, se déplacent, et quand ils rencontrent nos pièges à interception, ils tombent dans un entonnoir, on les récupère. Et c'est la seule manière de les étudier. C'est là qu'on s'aperçoit que l'impression qu'on a là, on en voit 3-4 si on se balade. Mmh. Et en réalité, on en a plus d'une centaine là. On peut avoir 100-150 espèces qui naviguent dans ces quartiers-là. C'est ça, c'est vraiment ce qu'on appelle une biodiversité un peu discrète et qui est pourtant présente dans toutes les forêts où il y a du bois mort. Et elle est problématique à étudier, mais bon, on y arrive. En ce moment, on est au mois d'avril. Et mois d'avril, ça commence à être la fin, mais vous avez des asperges là qui sont en train de sortir. Les asperges, c'est typique, l'asperge à feuilles étroites là, ça fait le régal de ceux qui connaissent cette plante. À ne pas confondre avec les asperges de Fragon Petit Houx qui sont très très amères. Et là, pour le coup, il faut énormément effectivement les lessiver si on veut enlever l'amertume. Mais moi, je vous conseille plutôt les asperges, ça peut se manger presque cru, c'est très bon. Et sinon en omelette. Confonds pas avec la salse pareille, mais j'ai l'impression qu'il y en a qui tentent avec la salse pareille. Parce que la salse pareille, la fameuse herbe au schtroumpf qui fait des jolis cœurs piquants, il y en a partout. Et là, mais c'est pas du tout radiophonique, mais vous avez le répunchou. Le répunchou, c'est la fameuse campanule réponse que les gens ramassent dans toutes les Cévennes. Et qui a un joli goût très doux. Ouais. Alors ça, il faudra suivre un botaniste pour apprendre à la reconnaître. Elle est un peu crénelée, la feuille. Surtout, elle est dotée d'une petite carotte blanche à l'intérieur, donc il y a tout qui se mange. Mais il faut la cueillir avec modération, comme quand on fait des cueillettes. Il y a un autre truc qui est moins agréable à manger, je vous le déconseille, c'est la petite clématite flamette ici, là. Alors là, si vous en mettez dans la bouche, ça vous crame la bouche. Voilà, et vous êtes content. Et si vous voulez paraître mendiant et faire pitié, vous frottez la peau avec le feuillage et ça va vous brûler, faire plein de vésicules atroces et vous aurez l'impression, vous ferez pitié aux gens et du coup les gens auront tendance à vous donner des sous. C'est pour ça que la clématite s'appelait l'herbe au gueux. C'est parce que voilà, je sais pas, je donne des bons conseils quoi. Bon, ok, vous n'êtes pas convaincu.
1: Non, pas vraiment.
0: Ah si, je vous montre un truc. Alors là, peut-être les gens savent ce que c'est le Fragon Petit Houx. On voit son fruit. Et quand vous regardez le fruit du Fragon Petit Houx, donc le Fragon Petit Houx, c'est un petit arbuste qui monte à 1 mètre de haut avec des choses qu'on appelle on pourrait appeler des feuilles, c'est très piquante. Mais en réalité, botaniquement parlant, c'est pas vraiment des feuilles. La réponse, elle est là, c'est que le fruit, il est posé au plein milieu de la feuille, au milieu. Et donc, c'est plutôt en fait des tiges aplaties. Je crois que le terme c'est phyllode, mais peu importe le nom. Et ce que je voulais vous faire chercher, mais regardez chacun, vous regarderez vous à la maison, parce qu'on voit aussi la fleur si on cherche. Regardez un peu la fleur est très jolie, voilà, t'as une fleur en bourgeon là, ça fait une petite étoile violette de 5 mm de diamètre qui est cachée sous les feuilles. Donc ça sera votre mission la prochaine fois que vous irez en chêne vert, vous chercherez les fleurs de Fragon Petit Houx et vous serez très surpris, c'est très beau. Il fait 6 pétales, 3 grands et 3 plus petits.
2: Et donc c'était Palabre en forêt en direct du Nieuzeray à Sandras. Merci Marie-Lou, Thomas, Virginie, Aymeric et à très bientôt sur Radio Bartas 107FM. Salut, salut.
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Les infos locales, ce sera avec Estelle à 10h. À 10h10, ce sera Daniel pour le coin classique. Aujourd'hui, sonate pour flûte de Jean-Sébastien Bach. Voilà pour le programme, c'est à 10h10. Excellente matinée à l'écoute de nos programmes.

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3: Bonjour à toutes et à tous et bienvenue sur Radio Intervalle pour ce moment d'information locale. En Lozère aujourd'hui, à la fin de ce journal, nous retrouverons Florence Boissier du Parc National des Cévennes qui nous présente sa sélection d'animation pour la semaine prochaine avec le parc. Pour commencer, quelques événements culturels. Il y aura une conférence ce soir à 17h à Vialas, au Temple, par l'historien Philippe Chambon sur l'architecture des temples lozériens. C'est gratuit, rendez-vous à 17h au Temple de Vialas. Deux soirées cinéma vous sont proposées. La première à Saint-Germain-de-Calberte ce soir avec la projection du film Compostelle en plein air. Un film avec Alexandra Lamy que vous retrouverez donc à 21h à l'espace L'Auriole sous la mairie de Saint-Germain-de-Calberte. À Saint-Enimi, ciné-concert Nos futures vacances. Des archives filmées, tournées de l'après-guerre jusqu'à aujourd'hui, accompagnées de musique live, ce sera sur la place Jules Lager d'Ispagnac à 21h ce soir. Musique classique à Villefort avec le concert Les Fugues Cévenoles, Le Délire des Lyres par l'ensemble Faenza. Rendez-vous à 18h à l'église de Villefort ce soir. À Vialas, ce sera la fête médiévale au hameau de Gourdouze à partir de 21h. Musique, chants et danse. Mais vous pouvez venir un peu plus tôt en apportant un plat ou une boisson à partager. Rendez-vous donc à 19h pour la fête médiévale de Gourdouze à Vialas. À Vialas toujours, le festival jazz se poursuit. Ce soir, ce sera le concert d'Una Guino Quintet. Elle présentera un répertoire de standards du jazz et de chansons qui lui sont chères, accompagnée de musiciens issus du collectif Jazz à Vialas. Rendez-vous à 20h30 à la Maison du Temps Libre de Vialas. Et des musiques festives également ce week-end avec à Saint-Martin-de-Boubeau le concert de Ch'tologo au café-resto associatif L'Essentiel. Concert loufoque en participation libre, rendez-vous à 21h au café-resto L'Essentiel. Et si vous voulez manger avant, pensez à réserver. Enfin, fête de l'été à Sainte-Croix-Vallée française, une soirée de musique et de convivialité avec spectacle, concert, soirée DJ. Rendez-vous au rond sur l'aire de jeu de Sainte-Croix-Vallée française à partir de 19h ce soir. Pour les autres animations, ce seront des sorties nature avec le Parc national des Cévennes. On retrouve tout de suite Florence Boissier, technicienne accueil au parc, qui nous présente sa sélection d'animations. Florence Boissier, bonjour.
4: Bonjour.
3: On vous retrouve au Parc national des Cévennes pour la suite des sorties Un été avec le parc. Tout l'été, des sorties gratuites avec les agents du parc qui transmettent leurs connaissances au public. On va parler avec vous de quelques-uns de ces rendez-vous pour la semaine du 10 au 14 août. Et ça commence donc logiquement le lundi 10 août avec un rendez-vous qui s'appelle Bavardage et coloriage. Et ce sera au Mascamargue, un très beau lieu du parc.
4: Oui, tout à fait, sur la commune de Pont-de-Montvert, sud Mont-Lozère. Et comme le nom de l'animation l'indique, il s'agira de découvrir vraiment ce lieu, cette ancienne ferme restaurée typique de l'architecture du granit, avec l'un de nos collègues, un très bon connaisseur de ce lieu, et qui vous amènera aussi à colorier. Alors évidemment, nul besoin d'être un expert en dessin, hein, puisque l'idée c'est simplement de mesurer et de se rendre compte des couleurs changeantes aussi tout au long du trajet, tout au long du parcours. Vous apprendrez des choses, vous bavarderez donc avec notre collègue et vous colorierez aussi, et vous pourrez repartir évidemment avec votre œuvre. Mais encore une fois, nul besoin de savoir colorier, de savoir dessiner pour participer à cette animation qui se fait plutôt en fin de journée. Le rendez-vous est à 17h30 au Pont-de-Montvert pour pouvoir aussi voir le soleil se coucher progressivement et les couleurs changer.
3: Une belle soirée donc ce lundi 10 août au Mascamargue, et on continue donc avec une autre sortie le lendemain, le mardi 11 août, cette fois à Saint-Martin-de-Lens, Suscle, Regard forestier.
4: On vous propose une balade en sous-bois avec une de nos collègues associée aussi à un agent de l'Office national des forêts. L'idée étant d'aller découvrir toute la biodiversité qui niche, qui mange, qui se cache dans les arbres, en fait, toutes les petites bestioles qui sont liées à la forêt et aux arbres. Cette animation se fera vraiment à la fraîche. Alors par contre, on la recommande pour les enfants qu'à partir de 10 ans, puisque bien sûr, ça reste quand même une vision scientifique des choses.
3: Et on aura un événement en particulier cette semaine, ce sera l'éclipse de soleil. Le parc nous invite donc à la découvrir avec des spécialistes, notamment au hameau de l'Espinasse le 12 août forcément.
4: Oui, l'idée c'est bien sûr de profiter et de voir cette éclipse, alors qu'il ne sera que partiel dans notre région. Hein. Les lunettes d'ailleurs de protection seront fournies à cette occasion, mais on vous propose de faire un petit pas de côté à l'occasion de cette soirée, de profiter de cette éclipse et de mieux comprendre ce qu'il en est. Vous aurez aussi la possibilité d'écouter des contes, en fait, autour du soleil, de la lune, voilà, des petits morceaux choisis, pour aussi laisser la place à l'émerveillement, en fait, tout simplement. Pas que sur les aspects scientifiques. Donc, la soirée démarre à 18h30 au hameau de l'Espinasse, sur la route des Crêtes, sur la commune de Ventalon, en Cévennes. Ça, c'est tout public, évidemment.
3: Pour terminer la semaine, ce sera le vendredi 14 août. Alors, il y en a bien d'autres, hein, mais c'est parmi les sorties que vous nous avez choisies aujourd'hui. Il y aura un jeu de l'OIF, Expo et Agro Pasto à Pourcharès.
4: Oui, un titre bien énigmatique qui donne quand même un peu l'idée de ce qui va se passer. C'est une animation organisée dans le cadre de l'année internationale du pastoralisme. Et à cette occasion, au château du Castanet, ce magnifique écrin à proximité de Villefort sur la commune de Pourcharès, tout l'été, une exposition a été créée par l'Office de tourisme autour de la thématique de l'agropastoralisme. Vous avez peut-être eu l'occasion de passer la voir. Si ce n'est pas le cas, nous vous encourageons à venir puisqu'il y aura une visite guidée de l'exposition par une médiatrice, mais aussi un petit plus à la suite de la visite qui est là et entièrement ouvert aux familles puisque nos collègues du parc ont créé un jeu de loi qui vous permet d'en apprendre un petit peu plus sur l'élevage local, le pastoralisme, comment ça fonctionne dans le parc national des Cévennes, sous forme évidemment ludique, hein, puisque vous avez des questions, des réponses, des énigmes, des jeux, et vous êtes un personnage, vous êtes un chien, vous êtes un mouton ou une vache, etc. Si vous souhaitez en savoir plus sur cette thématique et en même temps passer un bon moment en famille, c'est vraiment cette animation qu'il faut choisir. Le démarrage se fera à 16h, donc au château du Castanet. N'hésitez pas à réserver, puisque toutes les animations dont je vous parle sont accessibles sur réservation auprès des offices de tourisme. Tous les offices de tourisme du territoire sont susceptibles de prendre votre réservation. Il n'y a qu'à passer un petit coup de fil. Voilà.
3: Merci beaucoup à Florence Boissier que nous retrouverons la semaine prochaine pour la suite des animations d'un été avec le parc. Pour cette semaine, je vous signale que l'un des rendez-vous prévus autour de l'éclipse, la soirée au château de Porte, a dû être annulé. Un intervenant scientifique ne pourra être présent et son absence aurait impacté la qualité de l'animation. Retenez donc cette annulation au château de Porte, mais la soirée que Florence Boissier vient de nous annoncer au hameau de l'Espinasse à Ventalon en Cévennes est quant à elle bien maintenue. C'est la fin de ce moment d'information locale sur Radio Intervalle. Merci de l'avoir suivi. Bon week-end à toutes et à tous et à très bientôt sur notre antenne pour toute l'actualité près de chez vous.
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0: La météo sur Radio Intervalle dans le Gard et en Lozère. Chaleur encore ce week-end malgré quelques orages prévus en Lozère pour dimanche. En Lozère, ce samedi 8 août, le soleil est bien présent, même si quelques petits nuages d'altitude arrivent dans l'après-midi. Le vent est faible en journée et se lève à l'ouest en soirée. Côté température, attendez pour les minimales 6 à 19 degrés. Au plus chaud de la journée, 31 à 39 degrés. 35 à Langogne, 37 à Mende, 39 à Florac. Ce dimanche 9 août en Lozère, soleil le matin sur la moitié sud. Les orages commencent au nord. Puis il concerne tout le territoire l'après-midi avant de se raréfier en soirée. Il pourrait donner jusqu'à 10 mm d'eau. Le vent marin peut souffler jusqu'à 45 km/h et les températures ont baissé. Il fait 13 à 21 degrés pour les minimales. Au plus chaud, prévoyez 28 à 35 degrés. 31 à Langogne, 34 à Mende et à Florac et 35 à Saint-Enimy. Pour la suite en Lozère, le temps reste perturbé lundi et mardi avec une baisse temporaire des températures, mais ça devrait vite remonter ensuite. Ce samedi dans le Gard, le ciel est dégagé, il se voile un peu en fin de journée. L'après-midi, le vent marin remonte dans les plaines, il ne dépasse pas les 40 à 45 km/h. Côté température, nous serons toujours en vigilance orange canicule. Prévoyez des minimales de 11 à 24 degrés et des maximales de 36 à 40 degrés, le maximum au Vigan. Dimanche dans le Gard, temps calme et ensoleillé le matin. L'après-midi sur le nord-ouest, risque d'orage. Ailleurs, seulement quelques nuages. Toujours du vent marin autour de 40 km/h et côté température, ce dimanche, 18 à 23 degrés pour les minimales, 33 à 36 l'après-midi, le maximum pour Alès et Saint-Ambroise. Pour la semaine prochaine dans le Gard, les orages devraient toucher l'ensemble du territoire lundi, quelques gouttes possibles mardi et une nouvelle vague de chaleur s'annonce pour la suite de la semaine. C'était Estelle sur Radio Intervalle. Nous vous souhaitons à toutes et à tous un très agréable week-end.
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commencer la deuxième émission consacrée à Carl-Philipp Emanuel Bach et particulièrement ses sonates pour flûte. Je vous rappelle qu'il s'agit du deuxième des quatre fils musiciens de Jean-Sébastien Bach. Il a travaillé avec son père d'abord et ensuite, après des études de droit, il va devenir claveciniste à 26 ans en 1738 dans l'orchestre du prince héritier de Prusse. Celui-ci va devenir roi sous le nom de Frédéric II, un nom bien connu, et ce musicien va le suivre à Potsdam et Berlin. Puis à la mort de son parrain, Telemann, il va succéder comme directeur de la musique à Hambourg à ce parrain. Il occupera d'ailleurs ce poste de 1768 à sa propre mort. Sachez qu'il va se révéler rapidement un maître de la musique instrumentale, ce qui va lui donner un statut particulier puisque ce sera le seul fils de Jean-Sébastien Bach qui va devenir véritablement célèbre pendant sa vie. Une autre raison pour lui de devenir célèbre, c'est de s'attacher à un mouvement qui en français se dit sensibilité. C'est un courant musical en réaction contre le rationalisme. Et il explique sa position, Carl-Philipp, en disant « Un musicien ne peut émouvoir que s'il est ému lui-même ». Et on retrouvera dans sa musique beaucoup d'harmonique, de rythmique, un style souvent heurté, mais qui traduit des états d'âme changeants. Vous allez l'entendre donc dans la suite de ses sonates pour flûte qui vont également le distinguer parce que les œuvres de musique de chambre de Carl-Philipp Emanuel Bach sont nombreuses et elles couvrent toute sa carrière. Nous allons entendre la sonate en sol majeur WQ127 suivie de la sonate en la mineur WQ128. Avec, je vous le rappelle également, donc ces musiciens dont je vous parlais tout à l'heure, Konrad Unteler, Anner Bilsma et Jacques Hogg.

Sonate 128 en la mineur de Carl Philipp Emanuel Bach. Nous allons retrouver les mêmes artistes, à savoir Konrad Huntler, Anner Bisma, Jacques Haug, pour interpréter les sonates qui suivent. Sonate 130 en ré majeur, sonate 133 en sol majeur, et toujours des œuvres de musique de chambre de Carl Philipp Emanuel Bach qui sont nombreuses, qui couvrent toute sa carrière et qui illustrent particulièrement à l'époque l'évolution de la musique en Allemagne du Nord entre le baroque et le classicisme.

trois musiciens pour ces œuvres de Carl Philipp Emanuel Bach. Nous venons d'entendre la sonate en ré majeur 130, sonate 133 en sol majeur pour terminer ce coin classique avec Konrad Unteler, Anner Bilsma, Jacques Haug dans ce double coffret qui reprend les sonates pour flûte de Carl Philipp Emanuel Bach. C'est la fin de notre coin classique. Et c'était le coin classique.

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1: Francis Cabrel et les Golden Gate Quartet. Et puis à 11h, on aura notre mini-chronique avec l'Office de tourisme d'Uzès. Je vous rappelle que la plupart de nos émissions, vous pouvez les retrouver en podcast sur radiointervalle.fr. Excellent samedi, très bon week-end.

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1: Bonjour à tous, je suis Florence de l'Office de Tourisme Destination Pays du Zest Pont du Gard et je vais vous partager les grands événements à venir. Le 7 août, marché nocturne à Lussan. Pour profiter de la fraîcheur du soir, c'est un véritable marché nocturne qui vous est proposé. Rendez-vous à Lussan pour rencontrer tous les créateurs, artisans et producteurs. Du 7 au 10 août, faites vos tifs du Zest. Cette année encore, un beau programme vous attend. Manades, abrivado, taureau-piscine, concours de boules et de bolottes, concerts, animations festives et la célèbre pégoulade. Des surprises seront au rendez-vous. Du 7 au 9 août, faites votive à Vers-Pont-du-Gard. Le comité versois vous invite à partager la fête votive dans une ambiance conviviale et festive. Animations, musique, tradition et bonne humeur seront au rendez-vous. Venez nombreux célébrer ce moment de partage. Les 7 et 8 août, festival 26e édition des Électros du Zest. Pour cette 26e édition, la team des Électros du Zest vous a concocté un joli line-up. Le festival revient à faire vibrer le premier duché de France pour notre plus grand plaisir. Le 8 août, nuit des étoiles à Flot. Sous les étoiles vivait une soirée magique à Flot. Le comité des fêtes La Fiesta vous invite à cette nuit des étoiles au stade. Avant la nuit, profitez également d'un grand pique-nique convivial en plein air. Le 9 août, balade insolite à la découverte des plantes sauvages comestibles dans la vallée de l'Eure. Venez découvrir la flore et la faune de la Garrigue et plus particulièrement les plantes sauvages comestibles à travers une balade parsemée de contes, de légendes et de tours de magie en lien avec la nature. Toujours le 9 août, soirée années 80 vs 90. Après le succès de la soirée totalement 80 l'année dernière, le comité des fêtes du Zest vous propose un show exceptionnel avec tous les grands tubes qui ont marqué les années 80 et les années 90. Préparez-vous pour une soirée inoubliable. Billetterie à l'Office de Tourisme Destination Pays du Zest Pont du Gard. Le 10 août, soirée dansante paella. Soirée de clôture de la fête votive du Zest. Au programme, une délicieuse paella et une soirée animée par les nuits blanches qui mettront le feu jusqu'au bout de la nuit. Billetterie auprès de l'Office de Tourisme Destination Pays du Zest Pont du Gard. Les 10 et 17 août, taureau-piscine à Remoulins. Le comité des fêtes vous donne rendez-vous pour deux soirées taureau-piscine. Au programme, jeux, animations, primes et un veau réservé aux enfants. Une ambiance festive et conviviale pour profiter pleinement des soirées d'été. Le 11 août, visite commentée du domaine de Solan et dégustation de vin. La communauté orthodoxe de Solan vous propose une découverte du domaine, de sa production viticole et de son église. Cette balade sera suivie d'une dégustation des vins au cellier. Billetterie auprès de l'Office de Tourisme Destination Pays du Zest Pont du Gard. Le 12 août, atelier d'écriture créative à Saint-Siffré. Que vous aimiez inventer des histoires, écrire vos souvenirs, démarrer un roman ou simplement retrouver le plaisir des mots, cet atelier est l'occasion idéale pour laisser libre cours à votre imagination dans une ambiance conviviale et bienveillante. Toujours le 12 août, marché nocturne à Flot. Profitez de la fraîcheur du soir pour partir à la rencontre des créateurs, artisans et producteurs sur le marché nocturne du village. Ambiance festive avec animation musicale et restauration sur place. Du 11 au 14 août, quartier d'été à Uzès. Retrouvez la 8e édition des quartiers d'été, organisée par le Forum Danse et toute la mini-compagnie. Au programme des soirées, spectacles, comédies musicales, danse et concerts. Les 12 et 17 août, sortie nature à la découverte du castor. Au crépuscule, sur les berges du Gardon à Colias, le plus grand rongeur d'Europe peut apparaître discrètement. Frémissement, queue qui claque, observons en silence ce bâtisseur fascinant lors de cette sortie immersive. Les 12 et 15 août, 14e festival Bouquet de musique. Profitez de deux concerts d'exception avec quatre solistes de stature internationale. Et à l'occasion de la 14e édition de Bouquet de musique, des photographies historiques du village en grand format seront projetées le 12 août. 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
1: Il y a quelques centaines de podcasts d'ailleurs sur Intervalle avec tous nos interviews et reportages et bien d'autres choses. Pour tout de suite, c'est de la musique celtique, Louis Chédid de Maman juste après cela, et on retrouve le reflet d'actualité de ce samedi matin aux alentours des 11h15.

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3: Vendredi 20 janvier 2017 a eu lieu l'investiture du président américain Donald Trump, investiture qui marque le début de son mandat présidentiel. Le lendemain, samedi, Sean Spicer, nouveau porte-parole de la Maison-Blanche, tient sa première conférence de presse. Accusant l'ensemble des médias d'avoir délibérément sous-estimé l'importance de la foule lors de la cérémonie d'investiture, il prétend que celle-ci a attiré, je cite, « la plus grande audience à avoir assisté à une investiture, point final ». Or, toutes les données disponibles démontrent que ces affirmations sont fausses. Le lendemain, lors d'une autre conférence avec la presse, le journaliste Chuck Todd demande à la conseillère du nouveau président, Kellyanne Conway, d'expliquer pourquoi Spicer a recouru à un mensonge manifeste. Elle lui répond alors, et je cite à nouveau, « Ne soyez pas trop dramatique à ce sujet, Chuck. Vous dites que c'est un mensonge. Notre porte-parole, Sean Spicer, a donné des faits alternatifs. » Dans un souci d'objectivité, puisque j'aborde un fait politique toujours propice aux passions, je n'ai fait que vous lire le début de l'article de Wikipédia sur cette notion de faits alternatifs. Si cette expression n'est pas très claire pour vous, sachez que le linguiste canadien Lionel Ménet, justement dans une préoccupation de clarté, propose que l'on emploie l'expression de fait en contradiction avec. Je reviens à la date du 21 janvier 2017 et à l'emploi par la porte-parole de l'expression fait alternatif. Pour les spécialistes, nous entrons, à partir de là, dans l'ère de la post-vérité. L'ère de la post-vérité. Je vous avoue que personnellement, cela m'inquiète peut-être plus que de raison, mais pas sûr. Imaginez que vous entendiez une information d'une personne à qui, a priori, vous pouvez faire confiance. Soit parce que cette personne sait de quoi elle parle, qu'elle est une spécialiste du domaine, ou simplement parce que vous la connaissez et donc que vous n'avez pas à douter de ses dires. Imaginons que, plus tard, vous puissiez prouver à cette même personne que ce qu'elle vous a dit ne s'était pas passé. Vous lui dites alors qu'elle vous a menti. Et vous l'entendez vous répondre qu'effectivement l'événement ne s'est pas passé, mais que cela aurait pu se passer. Qu'il est tout à fait vrai que cela aurait pu être vrai. Bienvenue dans l'ère de la post-vérité, le temps des faits alternatifs. Le discernement. Plus que jamais, nous devons alors être aussi dans l'ère du discernement. Comment discerner le vrai du vrai alternatif, et même d'ailleurs, le vrai du faux. Le discernement est une qualité toute particulière. Je vous cite maintenant les définitions du dictionnaire. Discerner, c'est séparer, mettre à part des personnes ou des choses confondues. Au figuré, c'est reconnaître distinctement la nature, la valeur d'une personne ou d'une chose. Et pour en finir avec les définitions, en morale, c'est reconnaître distinctement ce qui est bon ou mauvais. Je n'ai pas la prétention d'être exemplaire dans ce que je veux mettre en place en ce qui concerne le discernement. Personnellement, j'essaye de me situer à la bonne distance de l'information que je reçois et j'essaie de me poser les bonnes questions. Y a-t-il de l'idéologie en jeu? La personne qui me parle est-elle concernée ou passionnée au point de penser que la fin justifie les moyens? Mais surtout, dans ma réflexion, je sais que je ne suis peut-être pas, sans l'aide des autres, toujours en capacité de maîtriser suffisamment le sujet ou l'information. Ayant conscience de mes limites, je pense à ce proverbe connu de tous : l'union fait la force. Je vais donc réfléchir et penser avec d'autres. La seule question qui m'importe alors est celle-ci : qui choisirai-je pour m'aider à réfléchir ? Le discernement est une donnée essentielle dans la relation que Dieu désire établir avec nous. Comme pour l'ensemble des choses qui comptent, la Bible nous dit que Dieu nous donne ce qui est nécessaire à notre construction en tant que personne. Je ne rappellerai que les exemples les plus fréquents, que ce soit l'amour, la foi, l'espérance, pour lesquels Dieu nous demande d'être acteurs. Dieu est toujours à la source de cette foi, de cette espérance et de cet amour. Il nous les donne avant de nous demander de les vivre. Il en est de même pour le discernement. Je voudrais vous partager une parole de l'apôtre Paul qui prend, au regard de notre époque de vérités alternatives dont nous avons parlé, une épaisseur toute particulière. Paul nous dit « Ne vous conformez pas aux habitudes de ce monde, mais laissez Dieu vous transformer et vous donner une intelligence nouvelle. Vous pourrez alors discerner ce que Dieu veut, ce qui est bien, ce qui lui est agréable et ce qui est parfait. Mon choix est fait, et même si je viens de vous le dire, je vous le répète, Dieu donne à qui lui demande. Mon choix est fait donc. Je demande à Dieu le discernement pour être à la bonne distance et dans la bonne relation fraternelle avec tous ceux qui font, de près ou de loin, partie de la même planète que moi. »
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1: Michel Vanhove, bonjour.
2: Bonjour.
1: Vous êtes spécialiste en huile essentielle de plantes. Dans la précédente émission, nous parlions de l'angélique, mais nous n'avons pu parler qu'un tout petit peu de cette plante, de l'utilisation notamment en parfumerie de ses racines. Une odeur qui n'est pas très bonne. Une plante assez jolie, mais finalement pas très sympathique, puisqu'on sait qu'elle provoque également des brûlures assez importantes. Alors, pas de bonnes odeurs, des brûlures sur la peau lorsqu'on est allergique. Quel intérêt d'utiliser l'angélique en dehors de la parfumerie?
2: Et oui, c'est ça. Donc, on peut se poser la question. Donc, j'avais d'ailleurs pas insisté sur le fait que dans les pays du Nord aussi, la plante est appréciée pour sa saveur fine dans... Ah oui, comme c'est pour des gourmands, utilisent de toutes sortes de parties de la plante en dehors de l'aromathérapie.
1: Alors il faut dire déjà que c'est une plante du Nord. Vous me disiez que vous, en Belgique, par exemple, on la voit davantage.
2: Oui, dans des endroits. Donc, on ne va pas la trouver dans des endroits très chauds. Il faut déjà qu'il y ait de l'eau, il faut que ce soit un peu plus humide. Donc, je la vois plutôt en montagne, dans le sud de la France.
1: Des grandes plantes sous forme de touffes de fleurs blanches.
2: Avec, donc, au bout, il y a des grosses touffes de fleurs blanches qui viennent. Ouais. On en trouve d'autres. On en voit en montagne aussi d'autres variétés, pas toujours des angéliques. Voilà, donc pour revenir à l'huile essentielle, donc on a dit que donc la racine, il faut distiller longtemps, jusqu'à 12 heures de distillation pour avoir peu de produits, avec au départ une odeur très très forte qui va s'adoucir avec le temps. Et donc en aromathérapie, les propriétés les plus importantes, c'est les propriétés calmantes, antidépressives. Pour les problèmes de peau comme psoriasis, des taches pigmentaires, etc. Donc, c'est un côté. Que ça soit racine, d'ailleurs, ou semence, avec un accent sur racine. La racine est considérée comme étant plus forte que l'huile essentielle de semence. C'est plus facile de distiller la semence si on distille moins longtemps. Et d'ailleurs, les paysans, par exemple, dans le Nord, parfois, ils vont vendre leurs racines, ils vont mettre dans leur grenier les semences pour les sortir quand les cours de l'huile essentielle sont assez élevés. Il y en a même qui en ont stocké, puisque l'huile essentielle reste dans les semences, qui en ont stocké pendant des années pour le vendre d'un coup, comme quand ils avaient besoin d'argent. Donc, ce côté calmant, le côté pour mieux pouvoir dormir, donc on va retrouver l'angélique dans des synergies, par exemple anti-stress, dans des synergies antidépresseurs. Donc c'est dans ce sens qu'on travaille dans l'aromathérapie.
1: Alors ça peut être utilisé la plupart du temps dans des complexes, notamment huile de massage, etc. Pure, on ne l'utilise pas.
2: Alors dans les huiles de massage, on va toujours faire attention d'en mettre une toute petite quantité, parce qu'il y a toujours un peu le léger phototoxicité qui peut même dans l'huile essentielle revenir, comme dans certaines autres huiles.
1: Alors justement, je trouve intéressant que vous releviez cet aspect-là, puisque très souvent nous en avons parlé ensemble à ce micro, les plantes sous forme d'huile essentielle notamment, sont loin d'être inoffensives. Voilà. Il faut donc connaître pour les utiliser. Exactement. Ou en tout cas se confier à des spécialistes, parce que l'huile essentielle peut être très dangereuse. Dans ce cas précis, d'ailleurs, l'angélique, ce que vous me disiez, donc, peut provoquer des brûlures.
2: Voilà.
1: Donc ça n'est pas innocent.
2: Voilà, donc quand on en met dans des mélanges, on met une toute petite pourcentage et là ça va, ça a sa fonction calmante. Quand c'est une synergie pour la diffusion ou par voie orale, c'est une autre question. Mais angélique et la peau, ça doit toujours nous faire dire ah, attention, la plante déjà elle peut provoquer des brûlures, alors l'huile essentielle un petit peu moins, mais attention.
1: Michel, avant que nous terminions cette émission, je vais vous demander une petite définition. Qu'est-ce que c'est qu'une synergie?
2: Alors, une synergie, c'est de mélanger différentes huiles essentielles dans un but précis. Par exemple, un anti-stress. On va prendre une huile essentielle qui... 2, 3 ou 4 huiles essentielles, parfois plus, quand on connaît bien le sujet, pour créer quelque chose d'harmonieux et qui parfois va être plus accessible que de parler que de l'angélique ou des huiles essentielles extrêmement chères. On peut en mettre un petit peu et quand même avoir leur action.
1: Je vous remercie. Je rappelle à nos auditeurs que vous faites des conférences, vous animez des stages également, tout aussi bien en France qu'en Belgique, d'ailleurs depuis de nombreuses années. Et que si l'on décide de si on voudrait en savoir davantage, vous avez aussi un site internet, on peut peut-être donner l'adresse.
2: Oui, donc c'est 7at.fr.
1: Facile à retenir, 7at.fr. À bientôt. Au revoir.

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1: Michel Vanhove que nous retrouvons tous les week-ends. Les voix de femmes tout de suite avec les divas du monde, musique celtique et suède, Massy, c'est tout de suite.
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1: Bonjour à toutes et à tous et bienvenue sur Radio Intervalle pour ce moment d'information locale en Lozère. Aujourd'hui, à la fin de ce journal, nous retrouverons Florence Boissier du Parc National des Cévennes qui nous présente sa sélection d'animations pour la semaine prochaine avec le parc. Pour commencer, quelques événements culturels. Il y aura une conférence ce soir à 17h à Vialas, au Temple, par l'historien Philippe Chambon sur l'architecture des temples lozériens. C'est gratuit, rendez-vous à 17h au Temple de Vialas. Deux soirées cinéma vous sont proposées. La première à Saint-Germain-de-Calbert ce soir avec la projection du film Compostelle en plein air. Un film avec Alexandra Lamy que vous retrouverez donc à 21h à l'espace L'Auriole sous la mairie de Saint-Germain-de-Calbert. À Saint-Enimi, ciné-concert Nos futures vacances. Des archives filmées, tournées de l'après-guerre jusqu'à aujourd'hui, accompagnées de musique live, ce sera sur la place Jules Lager d'Ispagnac à 21h ce soir. Musique classique à Villefort avec le concert Les Fugues Cévenoles, le délire des lyres par l'ensemble Faenza. Rendez-vous à 18h à l'église de Villefort ce soir. À Vialas, ce sera la fête médiévale au hameau de Gourdouze à partir de 21h. Musique, chants et danse. Mais vous pouvez venir un peu plus tôt en apportant un plat ou une boisson à partager. Rendez-vous donc à 19h pour la fête médiévale de Gourdouze à Vialas. À Vialas toujours, le festival jazz se poursuit. Ce soir, ce sera le concert d'Una Guino Quintet. Elle présentera un répertoire de standards du jazz et de chansons qui lui sont chères, accompagné de musiciens issus du collectif Jazz à Vialas. Rendez-vous à 20h30 à la Maison du Temps Libre de Vialas. Et des musiques festives également ce week-end avec à Saint-Martin-de-Boubaud le concert de Ch'tologo au café-resto associatif L'Essentiel. Concert loufoque en participation libre, rendez-vous à 21h au café-resto L'Essentiel. Et si vous voulez manger avant, pensez à réserver. Enfin, fête de l'été à Sainte-Croix-Vallée-Française, une soirée de musique et de convivialité avec spectacle, concert, soirée DJ. Rendez-vous au rond sur l'aire de jeu de Sainte-Croix-Vallée-Française à partir de 19h ce soir. Pour les autres animations, ce seront des sorties nature avec le Parc National des Cévennes. On retrouve tout de suite Florence Boissier, technicienne accueil au parc, qui nous présente sa sélection d'animations. Florence Boissier, bonjour.
2: Bonjour.
1: On vous retrouve au Parc National des Cévennes pour la suite des sorties Un été avec le parc. Tout l'été, des sorties gratuites avec les agents du parc qui transmettent leurs connaissances au public. On va parler avec vous de quelques-uns de ces rendez-vous pour la semaine du 10 au 14 août. Et ça commence donc logiquement le lundi 10 août avec un rendez-vous qui s'appelle Bavardage et coloriage. Et ce sera au Mascamargue, un très beau lieu du parc.
2: Oui, tout à fait, sur la commune de Pont-de-Montvert, Sud-Mont-Lozère. Et comme le nom de l'animation l'indique, il s'agira de découvrir vraiment ce lieu, cette ancienne ferme restaurée typique de l'architecture du granit, avec l'un de nos collègues, très bon connaisseur de ce lieu, et qui vous amènera aussi à colorier. Alors évidemment, nul besoin d'être un expert en dessin, hein, puisque l'idée c'est simplement de mesurer et de se rendre compte des couleurs changeantes aussi tout au long du trajet, tout au long du parcours. Vous apprendrez des choses, vous bavarderez donc avec notre collègue et vous colorierez aussi, et vous pourrez repartir évidemment avec votre œuvre. Mais encore une fois, nul besoin de savoir colorier, de savoir dessiner pour participer à cette animation qui se fait plutôt en fin de journée. Le rendez-vous est à 17h30 au Pont-de-Montvert pour pouvoir aussi voir le soleil se coucher progressivement et les couleurs changer.
1: Une belle soirée donc ce lundi 10 août au Mascamargue, et on continue donc avec une autre sortie le lendemain, le mardi 11 août, cette fois à Saint-Martin-de-Lensusq, le regard forestier.
2: On vous propose une balade en sous-bois avec une de nos collègues associée aussi à un agent de l'Office national des forêts. L'idée étant d'aller découvrir toute la biodiversité qui niche, qui mange, qui se cachent dans les arbres, en fait, toutes les petites bestioles qui sont liées à la forêt et aux arbres. Cette animation se fera vraiment à la fraîche. Alors par contre, on la recommande pour les enfants qu'à partir de 10 ans, puisque bien sûr, ça reste quand même une vision scientifique des choses.
1: Et on aura un événement en particulier cette semaine, ce sera l'éclipse de soleil. Le parc nous invite donc à la découvrir avec des spécialistes, notamment au hameau de l'Espinasse le 12 août forcément.
2: Oui, l'idée c'est bien sûr de profiter et de voir cette éclipse, alors qu'il ne sera que partielle dans notre région. Hein. Les lunettes d'ailleurs de protection seront fournies à cette occasion, mais on vous propose de faire un petit pas de côté à l'occasion de cette soirée, de profiter de cette éclipse et de mieux comprendre ce qu'il en est. Vous aurez aussi la possibilité d'écouter des contes en fait autour du soleil, de la lune, voilà, des petits morceaux choisis pour aussi laisser la place à l'émerveillement en fait, tout simplement, pas que sur les aspects scientifiques. Donc la soirée démarre à 18h30 au hameau de l'Espinasse sur la route des Crêtes sur la commune de Ventalon en Cévennes. Ça c'est tout public évidemment.
1: Pour terminer la semaine, ce sera le vendredi 14 août. Alors, il y en a bien d'autres, hein, mais c'est parmi les sorties que vous nous avez choisies aujourd'hui. Il y aura un jeu de l'OIF, Expo et Agro Pasto à Pourcharès.
2: Oui, un titre bien énigmatique qui donne quand même un peu l'idée de ce qui va se passer. C'est une animation organisée dans le cadre de l'année internationale du pastoralisme. Et à cette occasion, au château du Castanet, ce magnifique écrin proximité de Villefort sur la commune de Pourcharès, tout l'été, une exposition a été créée par l'Office de tourisme autour de la thématique de l'agropastoralisme. Vous avez peut-être eu l'occasion de passer la voir. Si ce n'est pas le cas, nous vous encourageons à venir puisqu'il y aura une visite guidée de l'exposition par une médiatrice, mais aussi un petit plus à la suite de la visite qui est là et entièrement ouvert aux familles puisque nos collègues du parc ont créé un jeu de loi qui vous permet d'en apprendre un petit peu plus sur l'élevage local, le pastoralisme, comment ça fonctionne dans le parc national des Cévennes, sous forme évidemment ludique, hein, puisque vous avez des questions, des réponses, des énigmes, des jeux, et vous êtes un personnage, vous êtes un chien, vous êtes un mouton ou une vache, etc. Si vous souhaitez en savoir plus sur cette thématique et en même temps passer un bon moment en famille, c'est vraiment cette animation qu'il faut choisir. Le démarrage se fera à 16h, donc au château du Castanet. N'hésitez pas à réserver puisque toutes les animations dont je vous parle sont accessibles sur réservation auprès des offices de tourisme. Tous les offices de tourisme du territoire sont susceptibles de prendre votre réservation. Il n'y a qu'à passer un petit coup de fil. Voilà.
1: Merci beaucoup à Florence Boissier que nous retrouverons la semaine prochaine pour la suite des animations d'un été avec le parc. Pour cette semaine, je vous signale que l'un des rendez-vous prévus autour de l'éclipse, la soirée au château de Porte, a dû être annulé. Un intervenant scientifique ne pourra être présent et son absence aurait impacté la qualité de l'animation. Retenez donc cette annulation au château de Porte, mais la soirée que Florence Boissier vient de nous annoncer au

0: Serval, dans le Gard et en Lozère. Chaleur encore ce week-end, malgré quelques orages prévus en Lozère pour dimanche. En Lozère, ce samedi 8 août, le soleil est bien présent, même si quelques petits nuages d'altitude arrivent dans l'après-midi. Le vent est faible en journée et se lève à l'ouest en soirée. Côté température, attendez pour les minimales 6 à 19 degrés. Au plus chaud de la journée, 31 à 39 degrés. 35 à Langogne, 37 à Mende, 39 à Florac. Ce dimanche 9 août en Lozère, soleil le matin sur la moitié sud, les orages commencent au nord, puis ils concernent tout le territoire l'après-midi avant de se raréfier en soirée. Ils pourraient donner jusqu'à 10 mm d'eau. Le vent marin peut souffler jusqu'à 45 km/h et les températures ont baissé. Il fait 13 à 21 degrés pour les minimales, au plus chaud prévoyez 28 à 35 degrés, 31 à Langogne, 34 à Mende et à Florac et 35 à Saint-Enimy. Pour la suite en Lozère, le temps reste perturbé lundi et mardi avec une baisse temporaire des températures, mais ça devrait vite remonter ensuite. Ce samedi dans le Gard, le ciel est dégagé, il se voile un peu en fin de journée. L'après-midi, le vent marin remonte dans les plaines, il ne dépasse pas les 40 à 45 km/h. Côté température, nous serons toujours en vigilance orange canicule. Prévoyez des minimales de 11 à 24 degrés et des maximales de 36 à 40 degrés, le maximum au Vigan. Dimanche dans le Gard, temps calme et ensoleillé le matin. L'après-midi sur le nord-ouest, risque d'orage. Ailleurs, seulement quelques nuages. Toujours du vent marin autour de 40 km/h et côté température ce dimanche, 18 à 23 degrés pour les minimales, 33 à 36 l'après-midi, le maximum pour Alès et Saint-Ambroise. Pour la semaine prochaine dans le Gard, les orages devraient toucher l'ensemble du territoire lundi, quelques gouttes possibles mardi et une nouvelle vague de chaleur s'annonce pour la suite de la semaine. C'était Estelle sur Radio Intervalle. Nous vous souhaitons à toutes et à tous un très agréable week-end.
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2: À midi, les infos avec RFI. Moi, je vous souhaite un excellent samedi. Tout de suite, c'est Garrick avec Aquo Farapas.

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0: Fanny Baye.
1: Les Italiens désormais contrôlés à la frontière avec l'Espagne et cependant un mois. Décision prise à la suite de mesures similaires imposées par Rome après l'arrivée de quelques 72 000 Marocains dans l'enclave espagnole de Ceuta. Correspondance de Madrid en ouverture de cette édition. Nous serons aussi en Colombie où le nouveau président d'extrême droite a officiellement pris ses fonctions hier. Au cœur du discours d'investiture d'Abelardo de la Espriella, lutte contre le narcotrafic et budget de l'État. 844 enfants décédés au Bangladesh depuis le 15 mars. L'épidémie de rougeole ravage le pays et certaines familles précaires n'ont pas les moyens de soigner leurs enfants. Vous entendrez le témoignage d'un acteur humanitaire qui les accompagne. Enfin, sucre, céréales et huiles végétales. Partout dans le monde, les prix des produits alimentaires grimpent. Ils sont même à leur plus haut niveau depuis 3 ans. Constat de l'Organisation des Nations Unies pour l'alimentation et l'agriculture. Toutes les explications à la fin de ce journal. C'est cette nuit que l'Espagne a commencé à imposer des contrôles à sa frontière avec l'Italie. Contrôle dans les ports et aéroports de routine pour les ressortissants italiens qui va durer un mois jusqu'au 7 septembre. Mesure prise en réponse à des contrôles similaires imposés par Rome après l'afflux massif de migrants dans l'enclave espagnole de Ceuta la semaine dernière. À Madrid, la correspondance de François Musso.
2: C'est une surprise. En Italie, on ne s'attendait pas à ce que le gouvernement Sanchez réagisse d'une façon aussi ferme au fait que l'exécutif de Giorgia Meloni veuille imposer des contrôles aux personnes en provenance de l'Espagne au prétexte que 72 000 migrants marocains ont pu entrer illégalement dans l'enclave espagnole de Ceuta. Madrid avait fixé un ultimatum à Rome, lui demandant de renoncer à ces contrôles inédits entre deux pays de l'Union européenne. En l'absence de réponse et pour justifier sa propre mesure de rétorsion, Pedro Sanchez a utilisé un argument similaire, persistante pression migratoire irrégulière. Madrid estime que l'attitude de Rome est injuste et injustifiée. Tout d'abord parce que l'immense majorité des migrants marocains ont été reconduits aux frontières. Ensuite, parce que l'enclave de Ceuta est espagnole, mais n'appartient pas à l'espace Schengen. Enfin, parce que l'Italie reçoit bien plus de migrants illégaux que l'Espagne. Pour terminer, Pedro Sanchez rappelle qu'au cours des nombreuses crises migratoires chez son voisin, comme à Lampedusa en 2023, les autorités espagnoles s'étaient montrées solidaires. François Musso, Madrid RFI.
1: Vous l'avez entendu, quelques 72 000 personnes avaient franchi la frontière depuis le Maroc vers le territoire espagnol la semaine dernière, au moins 141 morts dans la traversée, selon un nouveau bilan encore provisoire d'Association marocaine de défense des droits humains. Pendant ce temps, le roi d'Espagne, lui, était en Colombie. Felipe VI a assisté hier à la cérémonie d'investiture du nouveau président d'extrême droite. Abelardo de la Espriella a pris ses fonctions à Cali. C'est la première fois de l'histoire du pays que l'événement n'a pas lieu dans la capitale Bogota. Un premier discours en tant que chef de l'État ferme. Plusieurs annonces faites, comme celle concernant la lutte contre le narcotrafic ou la gestion du budget de l'État. Notre correspondante en Colombie, Najat Benrabah, nous raconte la cérémonie.
3: C'est devant un parterre de soldats, de commandants, de chars d'assaut et d'hélicoptères de combat que le nouveau président a pris la parole. Abelardo de la Espriella a annoncé les premières mesures de son mandat, dont celle de la reprise des fumigations des champs de production de feuilles de coca, sa mesure phare pour lutter contre le narcotrafic.
4: C'est une priorité nationale. La coca ne se combat pas avec des statistiques maquillées ni avec des cartes manipulées, mais en l'arrachant de la terre. Je vais mettre en œuvre la fumigation avec des herbicides de dernière génération qui n'affectent pas la santé humaine.
3: Puis, dans le cadre de sa lutte contre le crime organisé et le narcotrafic, il va construire des méga-prisons.
4: L'ère du tigre sera ferme et déterminée contre le crime. Dans mon gouvernement, des méga-prisons seront construites pour incarcérer ceux qui représentent la plus grande menace pour la sécurité du peuple. Militaires et policiers de la patrie, soyez certains que ce gouvernement vous protège. Protégera comme il se doit, vous, les héros de la Colombie.
3: Le premier décret signé par le nouveau président concerne le budget de l'État. Abelardo de la Espriella a annoncé le gel partiel des dépenses et la révision des contrats publics afin de réduire le déficit budgétaire actuel. Najat Benrabah, Medellín, RFI.
1: Et à peine arrivé au pouvoir, le président colombien a eu la confirmation du soutien de Washington. Une aide $1 milliard a été annoncée par les États-Unis pour les politiques économiques et de sécurité d'Abelardo de la Espriella. Aux États-Unis, justement, Todd Blanche, validé de peu par le Sénat, 50 voix pour, 49 contre. L'ancien avocat personnel de Donald Trump devient donc le nouveau ministre de la Justice, un poste qu'il occupait déjà par intérim depuis avril. En réaction, il s'est dit profondément honoré. Fin donc d'une procédure tortueuse pour le président américain, qui a vu une poignée de sénateurs de son camp républicain s'opposer à cette prise de fonction. Dans le reste de l'actualité, c'est sa première visite en Serbie. Volodymyr Zelensky est arrivé hier soir à Belgrade, allié traditionnel de Moscou. Déplacement du président ukrainien dans un contexte de guerre avec la Russie, alors que le chef d'État est en quête de soutien à l'international. Il doit s'entretenir avec son homologue serbe Aleksandar Vučić aujourd'hui au palais présidentiel. Et c'est dans ce contexte que l'Ukraine a essuyé de nouvelles frappes russes cette nuit dans la région de Kiev. Au moins 3 morts et 7 blessés selon les autorités. La Russie dans le viseur de politique français. Le candidat à l'élection présidentielle en France, Gabriel Attal, a porté plainte hier soir pour ingérence étrangère en provenance de réseaux russes. Une plainte qui fait suite à une série de deepfakes, de faux reportages vidéo ou encore de fausses unes de journaux répertoriées sur les réseaux sociaux. C'est ce qu'expliquent ses avocats. C'est l'une des maladies les plus contagieuses au monde. L'épidémie de rougeole a tué depuis le 15 mars au moins 844 enfants au Bangladesh. Plus de 112 000 personnes ont aussi été hospitalisées d'après le ministère de la Santé. En cause, le manque de vaccination, mais aussi les frais annexes pour la prise en charge des enfants de familles précaires. Farouk Rahman les accompagne. Il est directeur adjoint du Croissant Rouge du Bangladesh. On l'écoute.
5: L'épidémie actuelle de rougeole reste une préoccupation majeure, et en particulier là où l'accès aux soins est limité et où la vaccination a été interrompue. Au Bangladesh, les soins dans les établissements publics sont presque entièrement gratuits. Cependant, de nombreux foyers doivent faire face à des dépenses indirectes, les frais de transport, de diagnostic, l'achat de médicaments, sans parler de la nourriture, de l'hébergement ou encore des pertes de revenus pendant que les soins sont prodigués aux enfants. Nous avons mené une enquête qui montre que 90% des personnes interrogées ont dû emprunter de l'argent et plus de 60% ont dépensé toutes leurs économies. Avec le soutien de la Fédération internationale des sociétés de la Croix-Rouge, nous avons pu lancer une opération pour récolter des fonds. Plus que jamais, la vaccination et la sensibilisation sont importantes. Nous devons donc poursuivre nos efforts pour se prémunir contre cette épidémie de rougeole.
1: Farouk Rahman, directeur adjoint du Croissant Rouge du Bangladesh, interrogé par Nicolas Fellman. L'actualité économique à présent et les prix alimentaires mondiaux qui sont à leur plus haut niveau depuis 3 ans. 1% d'augmentation par rapport à l'an dernier selon le constat de la FAO, l'Organisation des Nations Unies pour l'Alimentation et l'Agriculture. Vague de forte chaleur, augmentation des prix de l'énergie ou encore contexte géopolitique tendu ont contribué à ce phénomène. Antoine Camara.
6: Le sucre, les céréales et les huiles végétales sont les produits alimentaires qui ont le plus contribué à cette hausse. Le prix du sucre a bondi le mois dernier de plus 5,6% en raison des inquiétudes générées par les effets des canicules et sécheresses sur la production. Il en est de même pour la production asiatique avec le phénomène El Niño. Même tendance pour les céréales, le cours du blé a bondi de plus 5,8%. Les mauvaises conditions climatiques pèsent sur le rendement des récoltes et à cela s'ajoutent les perturbations des exportations en provenance de la mer Noire. Les exportations agricoles ukrainienne pourrait ainsi chuter de près de moitié cette saison en raison des frappes russes sur les ports du pays. Et les prix des huiles végétales affichaient aussi une augmentation de plus 2% par rapport au mois précédent, ce qui représente leur plus haut niveau depuis 4 ans. Cette hausse est avant tout imputable à l'augmentation des cours des huiles de palme et de soja qui ont continué à grimper en raison d'une forte demande du secteur de l'agrogazole.
1: Les précisions signées Antoine Camara. Et on vous parlait de conditions climatiques. Et bien en France, les fortes chaleurs sont toujours d'actualité. 12 départements placés en vigilance orange ce week-end par Météo France. Des pics de chaleur notamment attendus dans le sud-ouest et le long de la vallée du Rhône. Et puis dans le sud-est également, vigilance orange maintenue dans plusieurs départements. Et malgré les températures élevées, l'incendie dans le Var a été fixé après 18 jours de mobilisation. 11 200 sapeurs-pompiers venus de France et d'Europe pour lutter contre ces flammes. C'est ainsi que se referme à cette édition. Merci d'être à l'écoute de RFI. Le prochain point sur la formation dans une cinquantaine de minutes. À suivre sur la radio du Monde. Écho d'ici, écho d'ailleurs.
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8: Il est midi 10 sur Radio Intervalle. Dans un instant, le local, c'est avec Estelle pour les infos locales. On partira au Parc National des Cévennes. Mais tout de suite, c'est Charlie Boisseau et moi je vous retrouve pour notre émission découverte 30 minutes avec un politologue qui a écrit une histoire politique de la gastronomie. C'est Paul Ariès, il sera avec nous aux alentours des midi 25. Bon appétit si vous passez à table.
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2: Bonjour à toutes et à tous et bienvenue sur Radio Intervalle pour ce moment d'information locale. En Lozère aujourd'hui, à la fin de ce journal, nous retrouverons Florence Boissier du Parc National des Cévennes qui nous présente sa sélection d'animation pour la semaine prochaine avec le parc. Pour commencer, quelques événements culturels. Il y aura une conférence ce soir à 17h à Vialas, au Temple, par l'historien Philippe Chambon sur l'architecture des temples lozériens. C'est gratuit, rendez-vous à 17h au Temple de Vialas. Deux soirées cinéma vous sont proposées. La première à Saint-Germain-de-Calberte ce soir avec la projection du film Compostelle en plein air. Un film avec Alexandra Lamy que vous retrouverez donc à 21h à l'espace L'Oriol sous la mairie de Saint-Germain-de-Calberte. À Saint-Enimi, ciné-concert Nos futures vacances. Des archives filmées, tournées de l'après-guerre jusqu'à aujourd'hui, accompagnées de musique live, ce sera sur la place Jules Lager d'Ispagnac à 21h ce soir. Musique classique à Villefort avec le concert Les Fugues Cévenoles, Le Délire des Lyres par l'ensemble Faenza. Rendez-vous à 18h à l'église de Villefort ce soir. À Vialas, ce sera la fête médiévale au hameau de Gourdouze à partir de 21h. Musique, chants et danse. Mais vous pouvez venir un peu plus tôt en apportant un plat ou une boisson à partager. Rendez-vous donc à 19h pour la fête médiévale de Gourdouze à Vialas. À Vialas toujours, le festival jazz se poursuit. Ce soir, ce sera le concert d'Una Guino Quintet. Elle présentera un répertoire de standards du jazz et de chansons qui lui sont chères, accompagnées de musiciens issus du collectif Jazz à Vialas. Rendez-vous à 20h30 à la Maison du Temps Libre de Vialas. Et des musiques festives également ce week-end avec à Saint-Martin-de-Boubeau le concert de Ch'tologo au café-resto associatif L'Essentiel. Concert loufoque en participation libre, rendez-vous à 21h au café-resto L'Essentiel. Et si vous voulez manger avant, pensez à réserver. Enfin, fête de l'été à Sainte-Croix-Vallée française, une soirée de musique et de convivialité avec spectacle, concert, soirée DJ. Rendez-vous au rond sur l'aire de jeu de Sainte-Croix-Vallée française à partir de 19h ce soir. Pour les autres animations, ce seront des sorties nature avec le Parc national des Cévennes. On retrouve tout de suite Florence Boissier, technicienne accueil au parc, qui nous présente sa sélection d'animations. Florence Boissier, bonjour.
3: Bonjour.
2: On vous retrouve au Parc national des Cévennes pour la suite des sorties Un été avec le parc. Tout l'été, des sorties gratuites avec les agents du parc qui transmettent leurs connaissances au public. On va parler avec vous de quelques-uns de ces rendez-vous pour la semaine du 10 au 14 août. Et ça commence donc logiquement le lundi 10 août avec un rendez-vous qui s'appelle Bavardage et coloriage. Et ce sera au Mascamargue, un très beau lieu du parc.
3: Oui, tout à fait, sur la commune de Pont-de-Montvert, sud Mont-Lozère. Et comme le nom de l'animation l'indique, il s'agira de découvrir vraiment ce lieu, cette ancienne ferme restaurée typique de l'architecture du granit, avec l'un de nos collègues, bon, très bon connaisseur de ce lieu, et qui vous amènera aussi à colorier. Alors évidemment, nul besoin d'être un expert en dessin, hein, puisque l'idée, c'est simplement de mesurer et de se rendre compte des couleurs changeantes aussi tout au long du trajet, tout au long du parcours. Vous apprendrez des choses, vous bavarderez donc avec notre collègue et vous colorierez aussi. Et vous pourrez repartir évidemment avec votre œuvre. Mais encore une fois, nul besoin de savoir colorier, de savoir dessiner pour participer à cette animation qui se fait plutôt en fin de journée. Le rendez-vous est à 17h30 au Pont-de-Montvert pour pouvoir aussi voir le soleil se coucher progressivement et les couleurs changer.
2: Une belle soirée donc ce lundi 10 août au Mascamargue et on continue donc avec une autre sortie le lendemain, le mardi 11 août, cette fois à Saint-Martin-de-Lensusque, le regard forestier.
3: On vous propose une balade en sous-bois avec une de nos collègues associée aussi à un agent de l'Office national des forêts. L'idée étant d'aller découvrir toute la biodiversité qui niche, qui mange, qui se cachent dans les arbres, en fait, toutes les petites bestioles qui sont liées à la forêt et aux arbres. Cette animation se fera vraiment à la fraîche. Alors par contre, on la recommande pour les enfants qu'à partir de 10 ans, puisque bien sûr, ça reste quand même une vision scientifique des choses.
2: Et on aura un événement en particulier cette semaine, ce sera l'éclipse de soleil. Le parc nous invite donc à la découvrir avec des spécialistes, notamment au hameau de l'Espinasse le 12 août forcément.
3: Oui, l'idée c'est bien sûr de profiter et de voir cette éclipse, alors qu'il ne sera que partiel dans notre région. Hein. Les lunettes d'ailleurs de protection seront fournies à cette occasion, mais on vous propose de faire un petit pas de côté à l'occasion de cette soirée, de profiter de cette éclipse et de mieux comprendre ce qu'il en est. Vous aurez aussi la possibilité d'écouter des contes, en fait, autour du soleil, de la lune, voilà, des petits morceaux choisis, pour aussi laisser la place à l'émerveillement, en fait, tout simplement. Pas que sur les aspects scientifiques. Donc, la soirée démarre à 18h30 au hameau de l'Espinasse, sur la route des Crêtes, sur la commune de Ventalon, en Cévennes. Ça, c'est tout public, évidemment.
2: Pour terminer la semaine, ce sera le vendredi 14 août. Alors, il y en a bien d'autres, hein, mais c'est parmi les sorties que vous nous avez choisies aujourd'hui. Il y aura un jeu de l'OIF, Expo et Agro Pasto à Pourcharès.
3: Oui, un titre bien énigmatique qui donne quand même un peu l'idée de ce qui va se passer. C'est une animation organisée dans le cadre de l'année internationale du pastoralisme. Et à cette occasion, au château du Castanet, ce magnifique écrin à proximité de Villefort sur la commune de Pourcharès, tout l'été, une exposition a été créée par l'Office de tourisme autour de la thématique de l'agropastoralisme. Vous avez peut-être eu l'occasion de passer la voir. Si ce n'est pas le cas, nous vous encourageons à venir puisqu'il y aura une visite guidée de l'exposition par une médiatrice, mais aussi un petit plus à la suite de la visite qui est là et entièrement ouvert aux familles puisque nos collègues du parc ont créé un jeu de loi qui vous permet d'en apprendre un petit peu plus sur l'élevage local, le pastoralisme, comment ça fonctionne dans le parc national des Cévennes, sous forme évidemment ludique, hein, puisque vous avez des questions, des réponses, des énigmes, des jeux, et vous êtes un personnage, vous êtes un chien, vous êtes un mouton ou une vache, etc. Si vous souhaitez en savoir plus sur cette thématique et en même temps passer un bon moment en famille, c'est vraiment cette animation qu'il faut choisir. Le départ se fera, enfin, le démarrage se fera à 16h, donc au château du Castanet. N'hésitez pas à réserver, puisque toutes les animations dont je vous parle sont accessibles sur réservation auprès des offices de tourisme. Tous les offices de tourisme du territoire sont susceptibles de prendre votre réservation. Il n'y a qu'à passer un petit coup de fil. Voilà.
2: Merci beaucoup à Florence Boissier que nous retrouverons la semaine prochaine pour la suite des animations d'un été avec le parc. Pour cette semaine, je vous signale que l'un des rendez-vous prévus autour de l'éclipse, la soirée au château de Porte, a dû être annulé. Un intervenant scientifique ne pourra être présent et son absence aurait impacté la qualité de l'animation. Retenez donc cette annulation au château de Porte, mais la soirée que Florence Boissier vient de nous annoncer au hameau de l'Espinasse à Ventalon en Cévennes est quant à elle bien maintenue. C'est la fin de ce moment d'information locale sur Radio Intervalle. Merci de l'avoir suivi. Bon week-end à toutes et à tous et à très bientôt sur notre antenne pour toute l'actualité près de chez vous.
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1: Vous nous écoutez peut-être derrière les fourneaux, vous nous écoutez en travaillant ou en étant dans une automobile. Je disais derrière les fourneaux parce que trois fois par jour, au moins deux fois certainement, vous allez vous alimenter. Et ce sera le sujet d'une série de rencontres avec un politologue. Que vient faire un politologue dans cette histoire? Eh bien, il va nous le dire. Paul Ariès, bonjour.
2: Bonjour.
1: Alors, vous êtes politologue, vous êtes aussi un peu sociologue, historien, ethnologue. Un personnage qui s'est intéressé à l'alimentation. Rien que cela, une histoire politique de l'alimentation aux éditions Max Milo. Alors là, c'est un pavé. Il y a quand même un parcours, parce que quand on est politologue, en général, on s'intéresse à d'autres sujets, on argumente sur d'autres situations. Là, l'alimentation, elle est arrivée dans votre vie comme une évidence, peut-être, Paul Ariès?
2: Ah, c'est peut-être la conséquence de ma gourmandise. Mais je dirais que je suis avant tout gourmand du fait de partager de bonnes choses plutôt que de simplement les savourer de façon totalement égoïste. Je ne crois pas à l'onanisme alimentaire. Et c'est vrai que moi, ce qui m'intéressait en tant que politologue, parce qu'il existait déjà des histoires sociales, géographiques, techniques, religieuses de l'alimentation, mais il n'existait pas d'histoire politique. Et j'ai eu envie... tout simplement d'aller voir si la table n'avait pas quelque chose à nous dire sur la façon dont nous avons conçu la société.
1: On a des livres de gastronomie, on a beaucoup d'ouvrages hein, sur aussi des histoires, des romans, beaucoup de films aussi sur la gastronomie. Moi, ça me plaît tout le temps. Mais l'histoire politique, alors de quoi l'on parle exactement? C'est quoi la différence entre un livre sur l'alimentation, comment on s'est alimenté au fil du temps? L'histoire politique, c'est quoi exactement?
2: C'est deux choses. C'est à la fois ce que le pouvoir politique veut faire de l'alimentation. Quelle politique alimentaire on va développer? Et ça existe au moins depuis l'Antiquité. Et puis la deuxième chose, c'est qu'est-ce que l'alimentation peut nous dire sur la façon dont nous faisons société? Passer à table, c'est un acte quotidien, un acte ordinaire. Et c'est ce qui lui donne, j'allais dire, toute son importance pour comprendre les mutations en cours. Moi, ça fait maintenant presque 4 décennies que je fais des conférences sur des thèmes très variés, qu'il s'agisse du syndicalisme, qui a été mon premier terrain d'étude, qu'il s'agisse des sectes, puisque j'ai travaillé sur les grandes sectes pendant une dizaine d'années, qu'il s'agisse de l'écologie. Donc, je multiplie les conférences depuis 30 à 40 ans et le seul thème qui remplit toujours les salles, c'est l'alimentation. Comment mangeait-on hier et comment mangera-t-on demain? Mais pourquoi? Mais parce qu'on part du vécu, du quotidien, de l'ordinaire. Parce qu'on rend le sentiment de compétence aux gens.
1: Et en même temps, quand on parle de secte, il y a aussi quelquefois des situations d'alimentation privation, d'alimentation exagération sur une rigueur alimentaire. Quand on parle d'écologie, un sujet sur lequel vous êtes également très connu, Paul Ariès, l'alimentation, c'est essentiel, hein, de la terre à l'assiette aujourd'hui, ce sont des slogans que l'on connaît. La décroissance aussi avec Pierre Rabhi, sur lequel vous avez travaillé. Donc l'alimentation, elle focalise un peu tous ces sujets. C'est vrai que c'est l'humain, l'alimentation. Alors dans votre livre, on va y venir, vous avez décidé de faire vraiment de l'origine des temps jusqu'à aujourd'hui.
2: Oui, parce que l'alimentation relève d'une histoire lente. On pourrait même dire d'une histoire quasi immobile jusqu'au milieu du XXIe siècle. Et je dirais que nous sommes en train de vivre sans doute une rupture dans l'histoire de l'humanité. Or, j'ai voulu montrer comment l'humanité s'était humanisée à travers son alimentation et comment elle pourrait demain se déshumaniser. Et puis, la deuxième chose, c'est que presque tout ce qu'on a dans la tête concernant l'alimentation, l'histoire de l'alimentation, notamment concernant, par exemple, la préhistoire, est totalement faux. Et si c'est faux, c'est pas seulement parce qu'on est dans l'erreur, c'est parce que cette erreur remplit une fonction idéologique. Elle nous permet de croire dans ce qu'on appelle l'idéologie du progrès. Elle nous permet de croire qu'en matière d'alimentation, comme dans tous les autres domaines, on passerait de moins bien à un toujours mieux. Et j'ai voulu montrer que les choses étaient infiniment plus complexes que ça. Pas seulement parce qu'on crève plus de faim aujourd'hui sur la planète, qu'on crevait de faim au moment du paléolithique, mais tout simplement parce que nous sommes en train d'évoluer vers une conception que moi j'appelle chosiste, c'est-à-dire très pauvre de l'alimentation, comme si l'essentiel c'était le contenu de l'assiette, c'était les nutriments, c'est-à-dire ce qui s'adresse au corps biologique. Et on oublie toutes les autres dimensions. On oublie le fait que l'alimentation, elle est là pour nous faire rêver. Elle est là pour nous réunir. Elle est là pour nous faire penser. L'alimentation, c'est un fait social total qui s'adresse bien sûr à notre corps biologique, mais qui s'adresse aussi à notre corps culturel, social, religieux, politique, écologique. On le sait aujourd'hui. Donc ce livre, c'est à la fois une histoire, je dirais, scientifique de l'alimentation, mais c'est aussi un cri d'alarme pour dire attention, nous sommes en train de perdre ce qui était peut-être à mes yeux le sel de la vie. On mange pas pour vivre, on vit pour manger.

0: pour manger la citation de Paul Ariès, une histoire politique de l'alimentation avec nous, Paul. On va revenir à la chronologie aussi de votre ouvrage. Alors, ce côté politique, c'est-à-dire que quelquefois, en vous entendant, on a l'impression qu'on a été conditionné hein, pour une certaine orientation. On a aussi des habitudes, hein, la fourchette à droite, le verre à un certain endroit. Il y a, dans la bourgeoisie, on a une façon aussi de placer la table. On a une façon de préparer aussi, chez nous en France, avec une entrée, un plat principal, un entremets. Enfin, il y a toute une histoire.
1: Mais tout ça s'explique justement par l'histoire. Et c'est ce qui est merveilleux. Vous preniez l'exemple du fait qu'on ne pose pas les couverts indifféremment. C'est-à-dire, autour de l'assiette, dans nos cultures, nous avons le couteau qui est à droite, la fourchette et la cuillère à gauche. Mais pourquoi ? Parce que ça renvoie à une vieille cosmologie où la partie droite, c'est considéré comme la partie masculine, virile. Donc ce qui est coupant, ce qui est tranchant, le couteau doit être mis à droite, comme le verre de vin d'ailleurs. Et puis, on a le reste, c'est la partie féminine, que l'on va retrouver effectivement, que l'on va retrouver à gauche. Mais ça, ça vient de l'Antiquité. Vous savez, très souvent dans les films, notamment hollywoodiens, on représente les banquets égyptiens, grecs, romains, et on voit que l'on mangeait allongé. En fait, on ne mangeait pas allongé pour être plus peinard, pour être plus tranquille. Ça, ce n'était pas du tout dans l'état d'esprit de l'époque. On mangeait allongé, notamment parce que cela permettait de tenir la tête avec la main gauche, c'est-à-dire de bloquer la partie gauche du corps qui était la partie féminine. Alors tout le monde n'avait pas le droit de manger allongé, par exemple dans la Grèce antique. C'était seulement les hommes, parce qu'on était convaincu que lorsque on est allongé, cela détend les muscles du dos, ça c'est sans doute vrai, et on en déduisait, ça c'est plus incertain, que cela permettait de libérer l'esprit, c'est-à-dire de philosopher, de penser. Si on mangeait allongé, c'était pour pouvoir réfléchir. Et c'était pour ça que seuls les mâles pouvaient manger allongé, pas les esclaves, pas les enfants et pas les femmes. On ne disait pas qu'une femme ne pouvait pas penser, on disait en quelque sorte qu'il ne fallait surtout pas qu'elle pense.
0: On voit que tout cela est encore peut-être aujourd'hui. Alors vous le disiez quand même, un vrai changement radical. Vous placez ce changement dans les années quoi, 80, avant même. C'est-à-dire que tout à coup, bien cette culture, on le dit encore aujourd'hui, un bœuf bourguignon, une blanquette de veau, c'est quand même moins consommé. Il faut aller chez les grands-parents pour aller en manger maintenant. On est dans une autre consommation.
1: Moi, je considère que ce qui marque la rupture, c'est la désymbolisation, la déritualisation de la table. C'est à partir du moment où, globalement, dans les années 1970, on ne sait plus, justement, ce que manger veut dire. On considère que l'essentiel, c'est le contenu de l'assiette, mais y compris dans des milieux qui me sont chers, comme les milieux écolos ou bio. Dans les milieux écolos ou bio, qu'est-ce qu'on fait ? On est toujours à la recherche du produit le plus pur, le plus parfait, le plus sain, pour se purifier. Mais on passe à côté de ce qui, à mes yeux, est l'essentiel de la table. Et si on veut comprendre justement en quoi l'alimentation a permis d'humaniser l'humanité, eh bien il faut se plonger dans cette très longue histoire, y compris celle du paléolithique, du néolithique.
0: Humaniser l'humanité, ça c'est l'alimentation et c'est notre projet. On se retrouve dans un prochain numéro, Paul Ariès. Je rappelle que votre ouvrage s'intitule « Une histoire politique de l'alimentation », que c'est aux éditions Max Milo et qu'on va être avec vous pendant un certain temps pour se régaler de vos réflexions, mais aussi de ce pavé qui nous permet d'avancer comme ça dans cette humanisation à travers l'alimentation et la gastronomie.
1: Mais bien sûr, c'est-à-dire qu'on ne peut pas séparer, je dirais, les mets et les mots. Il y a un film extraordinaire, Le Festin de Babette. Ce film nous montre comment une ex-communarde qui est expulsée, qui va vivre dans le Grand Nord, apprend au peuple du Nord ce que c'est que le bien manger. Le bien manger, c'est bien sûr la gourmandise, mais cette gourmandise, elle a besoin de mots pour le dire.
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0: Avez-vous vu ce film Le Festin de Babette ? Alors, je suis pas sûr que vous l'ayez vu. Moi, j'ai dû le regarder dans le cadre d'un travail tout simplement journalistique et j'ai été époustouflé par cette histoire. Alors, on va vous la partager avec Paul Ariès, il est notre invité, il est politologue et auteur chez Max Milo de Une histoire politique de l'alimentation. Ce Festin de Babette, c'est une histoire originale, toute simple. Hein. Alors, les plans sont très très longs. Hein. C'est un film qui doit dater des années 60-70. Une femme, c'est une Française qui joue d'ailleurs avec des personnalités du Grand Nord, hein, je crois que c'est la Finlande ou la Norvège. Paul Ariès, bonjour.
1: Bonjour.
0: Alors, vous nous en avez parlé de ce film dans une émission précédente, parce qu'effectivement, elle va recevoir un héritage, et elle a vécu dans la difficulté, hein, dans la solitude, dans un lieu aussi, une culture qui n'est pas la sienne, et elle va décider de faire un repas extraordinaire et d'inviter tous ceux qui sont dans ce village et de leur montrer quelque chose.
1: Ben, ce qu'elle veut leur montrer, c'est que ce qui fait la spécificité de ce qu'on appelle la gastronomie française, c'est pas simplement, j'allais dire, d'avoir les meilleurs chefs ou les meilleurs produits. C'est la capacité à mettre des mots sur les mets. C'est-à-dire la capacité à parler. La table est un langage. Et cette idée que la table est un langage, ça nous vient en fait de l'Égypte antique. C'est-à-dire qu'en Égypte antique, on avait un seul hiéroglyphe pour dire manger et parler. Je mange égale je parle. Ce qui fait que les vieux Égyptiens ont inventé des centaines de symboles alimentaires. Et plus on était haut dans la société, moins on avait de liberté alimentaire, plus on était contraint. Parce que la table devait obligatoirement correspondre à son statut social, à son âge, à son sexe. Parmi ces centaines de symboles alimentaires, il y en a deux qui sont restés jusqu'à nos jours. Il y a le pain, tout d'abord, comme symbole de la vie éternelle. Le pain était considéré comme l'équivalent du vagin par les vieux Égyptiens. Alors, il existait des centaines de pains différents, de par leur forme. Des pains ronds, des pains ovales, des pains plats, des pains avec une cavité dans laquelle on pouvait mettre un œuf. Symbole, là aussi, de la vie. Et pour les très grandes occasions, eh bien, les Égyptiens mélangeaient de la poudre minérale, de la pierre concassée à la farine. Parce que rien n'est plus dur que la pierre. Manger de la pierre, c'est manger l'éternité. C'est peut-être très mauvais pour les dents, mais c'est très bon pour l'esprit. Ça permet de penser. Donc ça, c'est le premier symbole qui est passé de l'Égypte antique jusqu'à aujourd'hui. Le deuxième symbole, c'est le vin, comme symbole de l'humanisation. Pourquoi ? Parce que les Égyptiens considéraient que seuls les humains buvaient du vin. Boire du vin, c'est rappeler aux humains quelle est leur place entre les animaux qui n'en boivent pas et les dieux qui n'en boivent pas non plus. Les dieux égyptiens, contrairement aux dieux grecs et romains, étaient réputés ne pas aimer l'alcool. Donc nous avons une table qui est conçue comme un langage, mais on retrouve ça, bien sûr, aujourd'hui, dans nos pratiques ordinaires. Prenons, par exemple, un repas amoureux. Rien n'est plus beau qu'un repas amoureux, parce que quand on est amoureux, on aurait tellement d'autres choses à faire que passer à table. Et pourtant, on place à table, c'est la preuve que quelque chose d'essentiel s'y joue. Repas ordinaire, amoureux, dans une pizzeria. Vous voyez, ça ne dépend pas de la richesse du contenu de l'assiette. Mais qu'est-ce qu'on va faire ? On va commander deux pizzas différentes, mais on va les trancher. Et on va s'échanger ces moitiés de pizza. Ça, c'est fantastique, parce qu'on est dans le symbolique. Parce qu'à ce moment-là, la table devient un langage. Mais je dirais que c'est aussi quelque chose d'ordinaire. Quand un ami vient à la maison, immédiatement vous lui proposez à boire. C'est même pas une question de savoir s'il a soif. Le fait de partager ensemble à boire et à manger, ça signifie quelque chose. Et le fait de refuser de trinquer, le fait de refuser de boire et de manger avec un autre, ça signifie aussi quelque chose. Autrement dit, même si on n'a plus, je dirais, la pensée qui va avec, on continue à le vivre et on sait ce que cela veut dire que trinquer ou refuser de trinquer.
0: Humanisation, ça c'est ce que vous aviez dit dans une émission précédente, mais aussi peut-être une sorte d'harmonie avec l'autre, une sorte de collaboration, une sorte d'accompagnement, et il y a vraiment une symbiose qui se fait au moment de manger. Parce que vous l'avez dit aussi, on n'invite pas son ennemi à table.
1: Ou du moins si on le fait, c'est dans le cadre d'une démarche cherchant la paix. Donc on sait qu'à ce moment-là, je veux dire, il y a un objectif. On sait que ça peut fonctionner. C'est un opérateur de paix. La table, l'alimentation, doit être conçue de cette manière-là. Mais je dirais que là aussi, ça vient de très loin. Le fait de manger ensemble, c'est pas naturel. ça a été inventé, produit par les hommes préhistoriques, au moment, effectivement, tout simplement des premières grandes chasses qui ont été organisées. On se trouvait d'un coup avec trop de viande, qu'est-ce qu'on allait en faire? On n'allait pas la gaspiller. On ne savait pas encore tout à fait stocker. Donc, on faisait des repas collectifs. Et la maîtrise du feu a prolongé. Et on a inventé ce qu'on a appelé la commensalité. Le fait de manger ensemble. Manger ensemble, c'est manger la même chose. C'est pas comme on le voit aujourd'hui dans beaucoup trop de restaurants, manger parallèlement, chacun son propre plat. Là, on est déjà dans une sorte de régression anthropologique, de régression culturelle.

0: on y reviendra, justement, à cet aspect de manger ensemble la même chose. Parce que c'est vrai qu'il y a peut-être une cinquantaine d'années, on faisait un plat unique pour tout le monde. Du paléolithique à nos jours, parce qu'on a comme ça un petit peu effleuré le sujet très rapidement en introduction. Paul Ariès, quand vous travaillez sur le paléolithique, vous venez déjà de nous en dire un mot sur l'Antiquité, la préhistoire, ces hommes qui se rassemblent lorsqu'il y a trop d'alimentation. Qu'est-ce que vous avez trouvé de politique à cette époque? Déjà, j'imagine que c'est pas évident de trouver des indices, des éléments, peut-être les récipients, la façon d'organiser une cuisine. Dites-nous ce que vous avez trouvé, parce que là, c'est loin derrière.
1: Alors déjà, bien sûr, il faut rappeler que le paléolithique, c'est une période qui court de moins 2 millions d'années à environ moins 7 000 ans avant notre ère. Et durant cette période, ont existé une vingtaine d'espèces d'hominidés, ayant chacun son propre régime alimentaire. Notre plus lointain ancêtre était certes végétarien, mais très vite, on sait qu'il a développé une dentition d'omnivore grâce à une consommation plus importante de viande. Alors il restait un consommateur également de graminées, de racines, de tubercules, de plantes aquatiques, d'insectes. Autrement dit, il ne faut pas déjà avoir une vision misérabiliste. Mais ce que l'on sait, c'est qu'à partir du moment où notre plus lointain ancêtre se met à consommer davantage de viande, eh bien cela va permettre ce qu'on appelle l'encéphalisation, c'est-à-dire l'augmentation de la taille du cerveau. Parce que digérer des végétaux, ça nécessite beaucoup d'énergie. Et l'énergie utilisée pour la digestion ne peut pas être utilisée pour la pensée. Donc, le fait que notre plus lointain ancêtre devienne effectivement omnivore et devienne même souvent assez carnassier va expliquer l'augmentation de la taille du cerveau et le fait qu'il accède à un degré d'intelligence supérieur. Ce que l'on sait aussi, c'est qu'au moment de l'organisation des premières grandes chasses, eh bien, on se trouve face à l'obligation de développer ce qu'on appelle la logique du don et du contre-don. C'est-à-dire qu'on a trop d'aliments d'un coup et on sait que le lendemain, on n'en aura pas assez. Donc la solution, c'est cette logique de don et de contre-don entre des tribus, entre des groupes humains. Ce que l'on sait aussi, c'est que dès le paléolithique supérieur, on développe la pratique du stockage. Alors on stockait comment? On stockait déjà par dessication. On coupait de fines lamelles de viande ou de végétaux qu'on faisait sécher au soleil. On stockait par enrobage de graisse, de sucre, d'argile. On connaissait aussi les herbes ayant une fonction fongicide. Et puis on stockait tout simplement dans les cours d'eau ou la terre qui était gelée l'essentiel du temps. Et on sait que ces stocks alimentaires représentaient, dès le paléolithique, plus d'une année de consommation. Donc là encore, il faut rompre avec une vision misérabiliste. Et la première grande rupture dans l'histoire de l'humanité, c'est lorsqu'une infime minorité a pu mettre la main sur ces stocks alimentaires. Lorsqu'une infime minorité s'est appropriée ces stocks alimentaires. Alors, durant tout le 19e siècle, les spécialistes se sont posés la question de savoir pourquoi le plus grand nombre ont accepté de se laisser déposséder. On sait à peu près aujourd'hui comment les choses se sont faites. En fait, ce phénomène d'appropriation des stocks alimentaires est parallèle à l'apparition des premières formes religieuses. C'est lorsque les premiers chamans ont pu s'approprier les premières boissons enivrantes et qu'en échange, finalement, de l'ivresse qui leur permettait de communiquer avec l'au-delà, ils prétendaient ramener des messages au service de la communauté. Eh bien, on leur a remis, en quelque sorte, les clés des stocks alimentaires en échange. Mais ce qu'il faut savoir, c'est que pendant des millénaires, il y a eu une conséquence à cette appropriation privée des stocks, c'était l'obligation pour les puissants de nourrir le peuple, qu'on va retrouver dans toute l'Antiquité avec le principe de la ration obligatoire et qui va durer, par exemple en France, jusqu'à Charlemagne, avec ce qu'on appelait le principe du prince nourricier. Le roi doit nourrir son peuple. Et Charlemagne va abandonner ce principe du roi nourricier pour deux raisons. Une raison tout d'abord économique, c'est-à-dire l'augmentation de la population fait qu'on n'arrive plus à nourrir tout le monde, et puis pour des raisons théologiques. C'est-à-dire, on va dire, si Dieu le veut, Dieu y pourvoira. C'est pas au prince de se substituer à Dieu pour nourrir le peuple. Et à ce moment-là, on va finalement avoir une privatisation de l'alimentation. Après, ça va être chacun pour soi. Au lieu de considérer que c'est au pouvoir central, pour le meilleur ou pour le pire, hein, mais que c'est au pouvoir central d'apporter suffisamment à manger.
0: On est bien dans une histoire politique, Paul Ariès, une histoire politique de l'alimentation, aux éditions Max Milo. Merci. On se retrouve, on viendra sur les clés des greniers et des frigos, parce que ce côté religieux aussi, on le retrouve peut-être à d'autres époques. Ce sera intéressant de revenir à ce qui nous marque aussi dans notre esprit, dans nos conditionnements, dans notre façon de regarder aussi l'État quelquefois. Alors en France et puis ailleurs aussi. Paul Ariès, merci et à bientôt.
1: Merci.
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10 août, fête votive du ZES. Cette année encore, un beau programme vous attend. Manades, abrivado, tauropiscine, concours de boules et de bolotes, concerts, animations festives et la célèbre pégoulade. Des surprises seront au rendez-vous. Du 7 au 9 août, fête votive à Vers-Pont-du-Gard. Le comité versois vous invite à partager la fête votive dans une ambiance conviviale et festive. Animation, musique, tradition et bonne humeur seront au rendez-vous. Venez nombreux célébrer ce moment de partage. Les 7 et 8 août, festival 26e édition des Électros du ZES. Pour cette 26e édition, la team des Électros du ZES vous a concocté un joli line-up. Le festival revient à faire vibrer le premier duché de France pour notre plus grand plaisir. Le 8 août, nuit des étoiles à Flots. Sous les étoiles vivait une soirée magique à Flots. Le comité des fêtes La Fiesta vous invite à cette nuit des étoiles au stade. Avant la nuit, profitez également d'un grand pique-nique convivial en plein air. Le 9 août, balade insolite à la découverte des plantes sauvages comestibles dans la vallée de l'Eure. Venez découvrir la flore et la faune de la Garrigue et plus particulièrement les plantes sauvages comestibles à travers une balade parsemée de contes, de légendes et de tours de magie en lien avec la nature. Toujours le 9 août, soirée années 80 vs 90. Après le succès de la soirée totalement 80 l'année dernière, le comité des fêtes du ZES vous propose un show exceptionnel avec tous les grands tubes qui ont marqué les années 80 et les années 90. Préparez-vous pour une soirée inoubliable. Billetterie à l'office de tourisme destination Pays du ZES Pont-du-Gard. Le 10 août, soirée dansante paella. Soirée de clôture de la fête votive du ZES. Au programme, une délicieuse paella et une soirée animée par les nuits blanches qui mettront le feu jusqu'au bout de la nuit. Billetterie auprès de l'office de tourisme destination Pays du ZES Pont-du-Gard. Les 10 et 17 août, tauropiscine à Remoulins. Le comité des fêtes vous donne rendez-vous pour deux soirées tauropiscine. Au programme, jeux, animations, primes et un veau réservé aux enfants. Une ambiance festive et conviviale pour profiter pleinement des soirées d'été. Le 11 août, visite commentée du domaine de Solan et dégustation de vin. La communauté orthodoxe de Solan vous propose une découverte du domaine, de sa production viticole et de son église. Cette balade sera suivie d'une dégustation des vins au cellier. Billetterie auprès de l'office de tourisme destination Pays du ZES Pont-du-Gard. Le 12 août, atelier d'écriture créative à Saint-Siffré. Que vous aimiez inventer des histoires, écrire vos souvenirs, démarrer un roman ou simplement retrouver le plaisir des mots, cet atelier est l'occasion idéale pour laisser libre cours à votre imagination dans une ambiance conviviale et bienveillante. Toujours le 12 août, marché nocturne à Flots. Profitez de la fraîcheur du soir pour partir à la rencontre des créateurs, artisans et producteurs sur le marché nocturne du village. Ambiance festive avec animation musicale et restauration sur place. Du 11 au 14 août, quartier d'été à Uzès. Retrouvez la 8e édition des quartiers d'été, organisée par le Forum Danse et toute la mini-compagnie. Au programme des soirées, spectacles, comédies musicales, danse et concerts. Les 12 et 17 août, sortie nature à la découverte du castor. Au crépuscule, sur les berges du Gardon à Colias, le plus grand rongeur d'Europe peut apparaître discrètement. Frémissement, queue qui claque, observons en silence ce bâtisseur fascinant lors de cette sortie immersive. Les 12 et 15 août, 14e festival Bouquet de musique. Profitez de deux concerts d'exception avec quatre solistes de stature internationale. Et à l'occasion de la 14e édition de Bouquet de musique, des photographies historiques du village en grand format seront projetées le 12 août. Retrouvez tous ces événements ainsi que d'autres expositions, marchés, concerts, ateliers ou festivals sur le site internet de l'Office de tourisme www.uzes-pontdugard.com.

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2: Il vous est peut-être arrivé de voyager, de vous rendre dans certains pays. Si vous êtes dans des pays musulmans et que vous entrez dans une mosquée ou même dans une maison, vous devez enlever vos chaussures et les laisser à la porte. Enlever ses chaussures et les laisser à la porte, c'est certainement l'image d'entrer dans une autre culture où les coutumes, les rapports, les modes d'emploi ne sont pas les mêmes. Marie-Pierre Péchou, je ne sais pas si vous me voyez venir, mais bonjour.
3: Bonjour.
2: Alors oui, parce que c'est un peu le sujet que vous allez aborder, c'est ce fait de voyager ou d'être dans un pays étranger, dans une culture étrangère où il y a des codes, où il y a des formes, et c'est mieux de les respecter. C'est un peu plus intelligent, peut-être. Vous nous avez choisi une personne, c'est Ruth, c'est une ancienne histoire dans ce qu'on appelle l'Ancien Testament ou la Torah. Vous avez choisi cela, vous travaillez avec des détenus, vous êtes aumônière, vous l'avez été à la prison des Mobètes, c'est un texte et une histoire que vous racontez auprès des femmes, je crois, particulièrement.
3: Oui, oui, cette histoire, elle concerne, en tout cas, elle touche plus particulièrement les femmes parce que c'est une belle histoire, c'est une histoire longue. Il y a plusieurs aspects, mais quand je parle avec certaines, eh ben, j'aime bien cette histoire parce qu'on peut aborder la culture.
2: La culture, elle est importante et vous parlez avec certaines femmes, souvent migrantes, dans ces prisons, pour qui ça n'a pas peut-être été évident, ça ne l'est pas d'ailleurs, hein, quand vous arrivez dans un pays étranger, mais même si vous avez été expatrié, vous le savez bien aussi, bien souvent on ne se retrouve qu'ensemble. Cet exemple va nous montrer que c'est un chemin indispensable pour pouvoir arriver à trouver peut-être la paix et vraiment une réussite dans sa vie.
3: Oui, tout à fait, parce que certaines femmes, quand elles sont là, c'est que parfois elles ne connaissaient pas le système français. C'est-à-dire qu'elles font certaines choses et puis dans leur pays, c'est possible. Ou en tout cas, c'est peut-être pas puni de la même manière.
2: Vous avez un exemple ?
3: Le proxénétisme, par exemple, est interdit en France. Mais dans certains pays, c'est pas si compliqué que ça ou si simple que ça. Alors ça fait que moi, je leur dis, mais tu sais que quand... un exemple qui est très précis, c'est qu'il y a une maman qui est là, puis elle me dit, oui, on m'a mis en prison, mais je lui dis, mais c'est quoi le contexte ? En fait, compte, elle accueillait des hommes chez elle. Je lui dis, mais t'as des enfants aussi chez toi. Je lui dis, tu te rends compte, en France, l'enfant, il est presque sacré. Et si on sait que tu fais du proxénétisme chez toi, de la prostitution chez toi, il est évident que tu mets en danger tes enfants. Et ça, c'est des choses qu'elles ne comprennent pas, en fait. Voilà, donc c'est un exemple.
2: Oui, pas évident. Donc là, vous partez à la base, on arrive dans un pays qu'on ne connaît pas, on a besoin de reprendre un peu ses marques et de savoir comment ça fonctionne, un peu la culture, un peu l'histoire, un peu le contexte, pour pouvoir avoir un rapport avec les lois, avec les gens.
3: Oui, tout à fait. Donc c'est pour ça que je prends cette histoire qui est Ruth. Donc Ruth, c'est une Moabite, elle se marie avec un Hébreu, en tout cas un Juif, et puis tout le monde meurt, donc son mari, le frère de son mari, et aussi son beau-père. Et il reste que Naomi, donc la belle-mère, et elle y a aussi sa belle-sœur. Sa belle-sœur, elle reste en Moab, et puis elle va repartir donc avec sa belle-mère et la suivre. Et elle va dire, ton Dieu sera mon Dieu, elle va vraiment la suivre et rentrer dans la coutume, elle va aller à Bethléem et rentrer dans la coutume. Et là, Naomi va lui dire, écoute, ce que tu vas faire, moi je te dis comment tu devras faire, tu devras glaner ici, ça se fait comme ça, il faut que tu te fasses remarquer par le maître, puis un jour quand tu te feras remarquer par le maître, il faudra faire ci, il faudra faire comme ça. Et au final, Ruth, elle va suivre vraiment les instructions de sa belle-mère, et parce qu'elle aura tout suivi, elle va être épousée par quelqu'un qui aura du pouvoir. Elle va pouvoir adhérer à une grande lignée, en fait, mais parce que elle aura vraiment écouté, fait ce qu'on lui dit pour rentrer dans cette société.
2: En même temps, il y a quand même une histoire d'amitié entre les deux, entre Ruth et Naomi, dans l'histoire de la Bible, en tout cas. Cette histoire d'amitié, c'est aussi le fait qu'il ne faut pas faire les choses tout seul, peut-être. Hein.
3: Oui, c'est ça, mais aussi, comme je l'ai dit au départ, c'est qu'elle suit sa belle-mère. Parce qu'il y a quelque chose qui l'attache à elle et elle ne veut pas l'abandonner. Aussi, c'est peut-être sa culture, on n'abandonne pas les vieilles personnes non plus parce que Naomi rentrait seule. Il y a un lien très très fort et on est vraiment aussi dans ce lien de confiance. Donc moi, quand je suis derrière une porte, je dis, écoute, moi je ne suis pas là pour te faire la morale, mais sache que je suis une Française. Je sais comment fonctionne la France et peut-être que je peux t'apporter des choses. Pose-moi des questions, dis-moi comment ça fonctionne. Et là, je suis tellement heureuse de pouvoir aussi apporter cet aspect-là.
2: Alors je souris, parce que vous êtes française, mais vous venez quand même de l'île de la Réunion, Marie-Pierre. Donc il y a dû y avoir quand même, hein, on appelle ici la métropole, hein, vous venez des îles. C'est quand même aussi un autre monde, une autre culture, avec des multiplicités de populations qui sont passées aussi. Vous avez peut-être dû faire face aussi à une adaptation métropolitaine.
3: Oui, alors moi je suis venue quand j'étais petite, mais à la maison, quand on fermait la porte, on était à la Réunion. Donc il y avait la Réunion à la maison, et à l'extérieur, il y avait la métropole. Donc il est certain que même le vocabulaire, même la nourriture, tout ça, c'est vrai que moi j'ai été confrontée à ça, et c'est vrai que j'ai quelque chose à dire à ces femmes.
2: Vous parlez encore réunionnais ?
3: Très peu, mais bon, parce qu'il me faut un temps d'adaptation.
2: Voilà, donc cette adaptation, elle est nécessaire, et ça prend pas deux jours.
3: Non, et c'est pour ça que je crois que c'est important, nous qui pouvons être de l'autre côté de la porte, donner comme ça aussi le goût de la France, mais le goût aussi d'une autre façon parfois d'adorer Dieu, parce qu'on est toujours dans ce contexte-là, parce que dans certaines cultures, on n'adore pas Dieu de la même manière, pourtant c'est le même Dieu, on parle des chrétiens. Et je dis non, mais ici, l'Église, elle est plus comme ça, elle chante moins, en tout cas elle bouge moins, voilà, on est moins expressif. Voilà, donc tout ça contribue, je crois, à ce que la personne peut-être va chercher, va être curieuse de l'autre.
2: Curiosité de l'autre, c'est un peu cela aussi, effectivement, cette réalité. Alors, lorsqu'on est en prison, vous l'avez dit, ça peut être aussi parce qu'on ne connaît pas la culture ou qu'on n'a pas envie de la connaître, parce qu'on se dit, moi, de toute façon, je reste comme j'étais. Donc, il y a quand même besoin de ce changement, quoi qu'il en soit.
3: Oui, oui, il y a ce changement. Et alors, moi, je vais parler donc des cultes dans la détention, parce que les cultes, c'est un moment qui est ensemble. Donc on a des femmes qui sont là, donc les hommes aussi. Et en fait, on va faire un moment communauté, on va faire église ensemble. Et là aussi, ça nous demande de nous déporter. Et c'est vrai que moi, quand j'étais au Baumettes, j'aimais bien faire apparaître les cultures aussi. Donc c'était là un lieu d'acceptation, un lieu de rencontre. Et je crois que voilà, on a tout ça qui est au service de l'autre, pour que l'autre soit mieux avec moi et que moi je sois mieux aussi avec lui. On est dans cette sororité, dans cette fraternité, je dirais, qui est vraiment spirituelle et qui est de l'ordre du miracle. Parce que aller vers l'autre, le rencontrer et l'accepter, je crois qu'il y a quelque chose de miraculeux quand on peut l'accepter totalement, entièrement.
2: Voilà, pour l'adaptation, l'entrée dans une autre culture, la compréhension et comme vous le disiez, le fait de pouvoir comme cela entrer dans la vie avec les autres. Merci Marie-Pierre Péchou, je rappelle que vous êtes aumônière. À bientôt.
3: À bientôt.
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0: Bonjour, je vais vous présenter aujourd'hui une bande dessinée, ou plus précisément un roman graphique scénarisé et dessiné par Fabien Toulmé, qui s'appelle « Et travailler et vivre ». Il s'agit du deuxième volet d'une série intitulée « Reflets du monde » consacrée à des sujets de société et à la vie de certaines populations. Les deux volumes peuvent se lire de manière totalement indépendante. Fabien Toulmé est un auteur de bande dessinée français. Il suit d'abord des études d'ingénieur en génie civil et urbanisme. En 2001, il part exercer son métier dans divers pays, Bénin, Guyane, Brésil, Guadeloupe. Il exerce cette activité sans passion particulière et pendant son séjour au Brésil, il fait la connaissance de son épouse, avec qui il a deux enfants. Il revient s'installer en France en 2009 à Aix-en-Provence et décide de se consacrer à ses amours d'enfance, le dessin. Il publie son travail de dessinateur sur le web et dans divers magazines, L'Enfeust Mag, Psychopathe, Spirou, et dans divers ouvrages collectifs. En 2014, il rencontre un important succès et critique grâce au très touchant « Ce n'est pas toi que j'attendais », son premier album où il raconte la naissance de sa fille porteuse d'une trisomie 21. Il a également publié « Les devis de Baudouin » en 2017, toujours aux éditions Delcourt. La trilogie « L'Odyssée d'Hakim » 2018-2020, consacrée au voyage d'un jeune Syrien chassé de chez lui par la guerre, lui vaut pour sa part de nombreux prix et son plus grand succès à ce jour, plus de 200 000 exemplaires vendus. En 2020, il obtient le prix Schlingo avec Kalou Kalou pour « Cher dictateur ». En 2023, Fabien Toulmé, déjà collaborateur régulier du journal Spirou et membre de l'atelier Mastodonte, publie « Inoubliable » chez Dupuis, série de récits courts contenant des séquences de vie véridiques où le destin d'un individu bascule. Les Reflets du Monde est une série de romans graphiques engagés. Le premier tome sur les mouvements de résistance intitulé En lutte sort en 2022. Il y raconte trois combats menés par des citoyens au Liban, au Brésil et au Bénin. Le deuxième volet de cette série Reflets du Monde est donc celle présentée aujourd'hui, un album volumineux consacré au monde du travail et ses conséquences avec humour. Fabien Toulmé mène son enquête aux États-Unis, en Corée et dans l'archipel des Comores. Trois destinations pour comprendre pourquoi nous avons tant besoin de travailler et comment cette activité humaine nous fait souvent souffrir. Entrecoupé de discussions avec la sociologue Dominique Méda, les immersions de l'auteur s'intéressent d'abord à la grande démission américaine qui a commencé en 2020 après le premier confinement. En interrogeant Austin Gaby et des gens rencontrés sur son chemin, il soulève des questions existentielles liées au travail. Sa pénibilité, ses dysfonctionnements, l'épuisement professionnel, mais aussi les problèmes liés à la façon dont on est contraint d'exercer son métier. Son reportage dessiné avec beaucoup de tendresse et d'humour est saisissant d'actualité et nous questionne sur notre vraie place dans la société. Vocation ou aliénation, moyen de subsistance ou d'épanouissement, le travail tient une place complexe dans nos vies. Du cadre supérieur qui décide de tout plaquer aux livreurs exploités d'une grande corporation, des victimes du système à ceux qui se battent pour l'améliorer, Fabien Toulmé parcourt une nouvelle fois le globe à la recherche de témoignages éclairant le monde qui nous entoure. Facile à lire, cette BD passionnante pousse à la réflexion et elle est une mine d'informations tirées d'entretiens avec des spécialistes. Conçue comme un reportage, cette enquête de terrain aborde notamment les thèmes de l'argent, de la différence, du quotidien, de l'écologie, de la société sous ses différents aspects, et bien sûr celui du travail qui prend une place importante dans chacune de nos vies aux quatre coins du monde.
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1: Amis auditeurs, bonjour, Gilles avec vous pour cette émission Gospel, en compagnie d'un jeune interprète, musicien et chanteur américain. Il nous propose aujourd'hui trois titres, en tout cas c'est moi qui vous les propose de découvrir cet album, avec le premier titre Sign of the Time, le signe des temps, référence certainement à un passage biblique présentant le retour du Christ et qu'il y aura effectivement des éléments qui pourraient être là permettant de discerner ces moments. C'est dans un texte de l'évangile de Matthieu, chapitre 24, il reprend cela dans cette chanson. Je vous propose donc de découvrir Sign of Time.

deuxième titre avec Matt Bidner, People Need the Lord, la population, l'être humain a besoin de Dieu, et c'est vrai que c'est un besoin qui est bien souvent enfoui, ou un besoin même qui est écrasé par d'autres éléments dans le monde dans lequel nous vivons souvent aujourd'hui. People Need the Lord, je vous propose tout de suite d'écouter ce second titre.

dernier titre de l'album, dernier titre aussi de cette émission Gospel, He Holds the Keys. Il tient les mains, il tient peut-être les mains de nos vies, de ma vie. Et c'est la réflexion que nous propose Matt Bittner maintenant.

0: auditeurs, j'espère que vous avez passé d'agréables moments en notre compagnie. Nous aurons l'occasion de nous retrouver pour d'autres découvertes d'albums. C'était un album de Matt Pittner maintenant. Je vous propose de revenir dans une prochaine émission Gospel. À bientôt. Au revoir.
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1: Bonjour à tous, je suis Florence de l'Office de tourisme Destination Pays du Zest Pont du Gard et je vais vous partager les grands événements à venir. Le 7 août, marché nocturne à Lussan. Pour profiter de la fraîcheur du soir, c'est un véritable marché nocturne qui vous est proposé. Rendez-vous à Lussan pour rencontrer tous les créateurs, artisans et producteurs. Du 7 au 10 août, fête votive du Zest. Cette année encore, un beau programme vous attend. Manades, abrivado, taureau-piscine, concours de boules et de bolottes, concerts, animations festives et la célèbre pégoulade. Des surprises seront au rendez-vous. Du 7 au 9 août, fête votive à Vers-Pont-du-Gard. Le comité versois vous invite à partager la fête votive dans une ambiance conviviale et festive. Animations, musique, tradition et bonne humeur seront au rendez-vous. Venez nombreux célébrer ce moment de partage. Les 7 et 8 août, festival 26e édition des Électros du Zest. Pour cette 26e édition, la team des Électros du Zest vous a concocté un joli line-up. Le festival revient à faire vibrer le premier duché de France pour notre plus grand plaisir. Le 8 août, nuit des étoiles à Flot. Sous les étoiles, vivez une soirée magique à Flot. Le comité des fêtes La Fiesta vous invite à cette nuit des étoiles au stade. Avant la nuit, profitez également d'un grand pique-nique convivial en plein air. Le 9 août, balade insolite à la découverte des plantes sauvages comestibles dans la vallée de l'Eure. Venez découvrir la flore et la faune de la Garrigue et plus particulièrement les plantes sauvages comestibles à travers une balade parsemée de contes, de légendes et de tours de magie en lien avec la nature. Toujours le 9 août, soirée années 80 vs 90. Après le succès de la soirée totalement 80 l'année dernière, le comité des fêtes du Zest vous propose un show exceptionnel avec tous les grands tubes qui ont marqué les années 80 et les années 90. Préparez-vous pour une soirée inoubliable. 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Le 10 août, soirée dansante paella. Soirée de clôture de la fête votive du Zest. Au programme, une délicieuse paella et une soirée animée par les nuits blanches qui mettront le feu jusqu'au bout de la nuit. Billetterie auprès de l'Office de tourisme Destination Pays du Zest Pont du Gard. Les 10 et 17 août, taureau piscine à Remoulins. Le comité des fêtes vous donne rendez-vous pour deux soirées taureau piscine. Au programme, jeux, animations, primes et un veau réservé aux enfants. Une ambiance festive et conviviale pour profiter pleinement des soirées d'été. Le 11 août, visite commentée du domaine de Solan et dégustation de vins.

Ambiance festive avec animation musicale et restauration sur place. Du 11 au 14 août, quartier d'été à Uzès. Retrouvez la 8e édition des quartiers d'été, organisée par le Forum Danse et toute la mini-compagnie. Au programme des soirées, spectacles, comédies musicales, danse et concerts. Les 12 et 17 août, sortie nature à la découverte du castor. Au crépuscule, sur les berges du Gardon à Colias, le plus grand rongeur d'Europe peut apparaître discrètement. Frémissement, queue qui claque, observons en silence ce bâtisseur fascinant lors de cette sortie immersive. Les 12 et 15 août, 14e festival Bouquet de musique. Profitez de deux concerts d'exception avec quatre solistes de stature internationale. Et à l'occasion de la 14e édition de Bouquet de musique, des photographies historiques du village en grand format seront projetées le 12 août. Retrouvez tous ces événements ainsi que d'autres expositions, marchés, concerts, ateliers ou festivals sur le site internet de l'Office de tourisme www.uzes-pontdugard.com.

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2: Bonjour, aujourd'hui nous allons parler des toxi-infections alimentaires des fromages au lait cru. Chaque année en France, des infections alimentaires dues à la consommation de fromage au lait cru surviennent malgré les mesures sanitaires déjà mises en place. Pour améliorer cette situation, l'Agence nationale de sécurité sanitaire de l'alimentation a mené une expertise en deux temps. Dès 2022, l'agence avait identifié les bactéries en cause, les fromages les plus porteurs de ces bactéries et les mesures appliquées pour éviter ces risques bactériens. Dans un deuxième temps, l'Agence nationale de sécurité sanitaire s'est focalisée sur les salmonelles, les listeria et les colibacilles. Ces trois bactéries sont les principales responsables de ces toxi-infections après consommation de fromage au lait cru. Après modélisation de l'évolution de ces bactéries pathogènes, depuis la production de lait jusqu'à la consommation des fromages, des mesures nouvelles ont été proposées. La mesure la plus efficace consisterait à rendre les troupeaux bovins indemnes de ces trois bactéries responsables. Pour cela, il faudrait détecter puis isoler les animaux porteurs de bactéries. On éviterait ainsi l'introduction de ces animaux dans un élevage indemne de contamination. Lors de la fabrication du fromage, les experts insistent sur l'importance d'une acidification rapide du lait qui ralentit la multiplication des bactéries. Cette acidification doit être systématiquement vérifiée et renforcée si besoin par l'utilisation de ferments lactiques adaptés. Les autocontrôles réalisés par les professionnels restent efficaces pour la détection précoce des contaminations et la mise en œuvre rapide des mesures correctives. La faisabilité, le coût et la bonne prise en compte de ces nouvelles mesures proposées devront être testées sur le terrain avant leur généralisation. L'Agence nationale de sécurité sanitaire recommande que les mesures retenues soient inscrites dans les guides de bonnes pratiques d'hygiène à destination de l'ensemble des professions. Plusieurs recommandations concernent les consommateurs. Il est important de conserver les fromages à une température ne dépassant pas 4 degrés. Les populations les plus à risque, telles les jeunes enfants, les femmes enceintes, les personnes âgées de plus de 65 ans, les personnes immunodéprimées, devraient éviter de consommer des fromages au lait cru, à l'exception des fromages à pâte pressée cuite, comme le gruyère ou le comté. Les fromages au lait cru les plus à risque sont les fromages à pâte molle et à croûte fleurie, comme le camembert, le brie ou le crottin de chèvre, les fromages à pâte molle et à croûte lavée, comme le minster et le livaro, les fromages à pâte pressée non cuite à affinage court, tels que le reblochon, le mormier ou le Saint-Nectaire. Terminons sur une excellente nouvelle. Une fois cuits, tous ces fromages au lait cru ne présentent plus aucun risque de toxi-infection.
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1: Nous sommes sous les voûtes de l'abbaye de Fontfroide, où se tient chaque été le festival Musique et Histoire, créé et animé depuis 20 ans par le catalan Jordi Savall. Voici son interview. C'est la 20e édition du festival musical de l'abbaye de Fontfroide. Quel lien avez-vous eu dès le départ avec la famille d'Andoc, les propriétaires de l'abbaye?
2: Oui, c'est commencé avec cette belle amitié avec Christiane et Antoine Dandoc. Et ça a permis de faire une chose merveilleuse, de voir un festival qui a évolué, qui a permis de faire des très jolis programmes, d'inviter des musiciens de tout le monde, et qui est arrivé à 20 ans, malgré toutes les difficultés, malgré toutes les luttes des héritiers, de toutes les choses qui se passent toujours dans les grandes familles. Donc on est là, je suis très heureux d'avoir invité ces merveilleux musiciens comme celui qui vient de côté, Schallenberg. Hier, les jolis ensembles de femmes d'Orient qui ont joué un programme merveilleux. Demain, on va faire des musiques avec... Il y aura Christophe Coin qui est une violoncelliste fabuleuse qui va jouer de Bach et autres choses. Ce soir, on va faire un programme autour de Kantemir, un grand musicien d'Istanbul. Et on va finir en grandeur jeudi avec un programme qui aura des musiques de Miserere et d'Allegri que Mozart avait écouté et finira avec une Miserere que Mozart a composée après avoir écouté ces Miserere d'Allegri. Entre ça, il y aura une merveilleuse pièce de Calissimi, la Litanie pour la Vierge de Charpentier et le Stabat Mater de Vivaldi avec orchestre et contre-ténor. Voilà, donc je suis très heureux de pouvoir être ici.
1: Il y a une relation particulière très forte, il y a évidemment tout votre travail, la musique, oui. Les musiciens, avec le lieu, l'abbaye.
2: Absolument, absolument. Je me sens ici, chez moi, et parce que nos racines sont communes. J'ai fait un festival aussi à Barcelone, à Santes Creus. Et donc, j'enregistre aussi toujours à Cardona dans une abbaye qui est de la même époque. Donc, j'aime beaucoup ces lieux qui portent déjà une magie spirituelle et une magie de beauté et d'acoustique extraordinaire.
1: Tous les jours, le programme du festival propose deux concerts. Le 14 juillet, ce fut la prestation de Tia Limberger, voix, violon, guitare, et Liane Bourdia, violon.
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voilà, nous retrouvons Randy Travis que je vous avais présenté dans une émission précédente. Randy Travis, très connu aux États-Unis comme chanteur de country. Il est né en 1959, il grandit en tournant mal, il boit, se bagarre, se drogue, devient criminel, en droit chemin vers la prison, un rebelle. Mais il va enfin se trouver soi-même en tant qu'adolescent lorsqu'il participe à un concours sur scène dans un club de nuit. Il va gagner le premier prix du meilleur jeune talent de chanteur de country music. Et avec l'aide et sous la protection de Lil Hatcher, qui est la propriétaire du club, eh bien, ce jeune adolescent va voir sa vie se transformer d'une manière étonnante. Il se purifie l'esprit, tourne le dos aux drogues, se concentre totalement sur la musique. Il va de nouveau donc redevenir un jeune homme sans problème qui se voue totalement à la musique de sa région, tout spécialement donc la Caroline du Nord.

un des meilleurs chanteurs de country music, Randy Travis. Vous savez que la country music est toujours très liée à la chanson religieuse. Nous sommes là aux États-Unis et l'on retrouve notamment quelques gospels transformés à la mode country d'ailleurs. Alors je vous parlais de ce garçon qui va changer totalement de vie grâce à la musique et qui un jour va prendre la décision avec son manager d'ailleurs d'essayer de percer dans le monde commercial de la country music. Ils partent donc s'installer dans une autre ville pour essayer donc de lancer une carrière professionnelle. Au début, c'est la défaite totale et durant quelques années, Travis va devoir travailler comme plongeur, interprétant de temps à autre une de ses chansons. Mais finalement, sous le nom de Randy Roy, il va enfin faire un enregistrement qui lui permet d'obtenir un contrat avec une maison de disques qui finalement le lance. Je vous propose de le retrouver pour deux autres chansons et nous poursuivrons cette connaissance de ce meilleur chanteur, ou un des meilleurs en tout cas chanteurs de country music américain aujourd'hui.

Randy Travis, amis auditeurs, que nous découvrons ensemble, ce jeune bagarreur, drogué, alcoolique, qui change de vie, qui un jour, grâce au prix qu'il gagnera dans une discothèque, eh bien deviendra un chanteur aujourd'hui, un des plus connus du monde de la country music. Sachez que depuis 1986, eh bien ses prix se succèdent. Il deviendra en 1986 numéro 1 des charts. L'année d'après, il va gagner le prix Country Music Association. Il gagnera également le Grammy Award pour son deuxième album. Il sera par la suite, eh bien, toujours en tête de liste des ventes de country music. Il va même chanter pour des films où l'on va retrouver notamment Patrick Swayze. Pour DreamWorks, il va également produire et chanter deux albums. Voilà, puis on le retrouve également dans le domaine de la chanson chrétienne, puisque c'est aussi un chrétien engagé, comme on peut l'être aux États-Unis, aussi bien connu dans le monde de la chanson chrétienne que dans le monde de la chanson tout court. Voilà, je vous propose tout simplement de terminer avec Randy Travis, et ce sera la fin de notre émission Découverte Croisée.

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2: Il est 15h.

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2: Amis auditeurs, bonjour. Alors nous voici aujourd'hui à Hispaniac et c'est bien agréable parce qu'il fait beau. Nous sommes au mois d'août avec Jean-Jacques Dufetel, le jardinier d'Hispaniac. Et aujourd'hui, on aimerait aborder la question des semis du mois d'août. Il y a des semis importants au mois d'août, Jean-Jacques.
3: Alors au mois d'août, on se dépêche de faire de la place au jardin. En principe, quand on a planté les pommes de terre, moi je parle des pommes de terre parce que ça permet de dégager beaucoup de place au jardin et de la place en amont au mois de juillet. Donc on se dépêche d'arracher les pommes de terre si elles sont assez mûres. Et on va faire les semis qui nous permettront d'avoir un beau jardin au mois de septembre, août, septembre et octobre, même jusqu'à Noël. Donc là devant nous, on a par exemple les haricots verts. Alors on se dépêche de faire des haricots verts. Le haricot vert met 8 semaines à fructifier. Donc il faut qu'ils arrivent avant qu'ils gèlent. Donc calculez si vous êtes à la montagne, si vous êtes au bord d'une rivière, si vous êtes à plus de 1000 mètres d'altitude, ça va bientôt faire tard. Mais sinon, le haricot vert, moi ça fait le 5e ou 6e semis que je fais pour toujours avoir du haricot vert. Ensuite.
2: Alors ça, on fait tout de suite après les patates, directement voilà. À l'endroit où il y avait les patates.
3: Voilà. Sachant que le haricot vert, ce sont une plante qui n'a pas besoin de beaucoup d'azote. Si les patates avant ont été bien gourmandes en azote et en matière organique, les haricots verts, eux, vont se satisfaire de passer après. Ils vont même ramener un petit peu de l'azote. Alors ensuite, dernière limite aussi, mais semi-important quand même, les carottes. Les carottes, avant on disait 14 juillet. On essaie d'avoir faire le cycle végétatif de la carotte est assez long. Il faut à peu près 3 mois pour avoir des carottes. Vous aurez des carottes nouvelles en octobre et vous aurez surtout des bonnes carottes nouvelles en octobre, en novembre et tout l'hiver. Il faut préférer des variétés assez rustiques. Donc autant au printemps, je mets de la carotte touchon, je mets de la carotte nantaise, je mets des carottes comme ça, un peu comme celles qu'on trouve dans le commerce. L'été pour l'automne, il faut une bonne carotte de conservation. Moi, je conseille la carotte de Colmar. C'est des vieilles variétés de carottes qui font des carottes bien grosses, bien longues et bien sucrées. Ce sont des carottes qui résistent au froid. Dans les Cévennes, on peut les laisser dehors dans le jardin tout l'hiver. Et comme ça, on a des carottes nouvelles tout l'hiver.
2: Magnifique. Alors, montrez-nous un petit peu les planches qui vont être destinées aux semis du mois d'août.
3: Alors, les semis du mois d'août, là, j'ai vu donc haricots verts, dernière
2: voilà.
3: Limite.
2: Alors, on vous suit. Alors, en tout cas, le jardin est bien beau. Hein. Là, il y a des fleurs et tout. On sent que...
3: Alors là,
2: on est en été.
3: Semis de fleurs, très très très important. Juillet-août, mais août préférable. Un petit peu à l'ombre comme on est ici, on sent qu'il fait beaucoup plus frais que là-bas. On est qu'à 5 mètres de tout à l'heure. Semis de fleurs, en particulier pensées, pâquerettes, violettes. C'est des fleurs indispensables à mes yeux, indispensables au jardin. Si vous voulez avoir des belles fleurs à repiquer cet automne ou au début de printemps si vous êtes à la montagne, vous semez vos pensées, vos pâquerettes, des violettes cornues et des myosotis. Moi, cette année, j'ai aussi fait du myosotis, c'est des très belles fleurs.
2: Donc ça, c'est les 4 carrés qu'on
3: voilà,
2: a devant nous.
3: Carrés, là.
2: Il y a les pensées, les myosotis,
3: pour m'en rappeler, je les sème, je ne mets pas d'étiquette, je les sème alphabétiquement.
2: Ah oui, d'accord.
3: Myosotis, pâquerettes, pensées, violettes cornues.
2: D'accord.
3: Et tout ça, je vais pouvoir faire des pots pour la maison, des pots pour le jardin, en laisser en pleine terre, ça me fera une jachère fleurie l'année prochaine, et j'aurai des pensées, des violettes à partir du mois de mars.
2: Donc ça, on les sème à quelle époque?
3: On les sème août.
2: Plutôt début août ou plutôt...
3: On a tout le mois.
2: Tout le mois.
3: On a tout le mois. J'essaye, pour les semis d'été, c'est compliqué à dire, mais de guetter la météo. Un jour, on fera une émission sur la météo, parce que la météo, c'est très très très important. J'essaie de guetter une météo où il va pleuvoir, où il ne fait pas très chaud, où il y a un orage de prévu, pour faire mes semis d'été. Même les navets, les carottes, les haricots. Parce que si on fait les semis au moment où il est prévu une canicule, il va falloir beaucoup plus arroser, la levée va être beaucoup plus incertaine. Donc j'essaie de jouer avec ça. Donc là, j'ai fait tous mes semis de printemps, la semaine dernière, fin juillet, début août, parce que le temps n'était pas beau. Mais pour les semis, le temps était idéal.
2: Bien sûr, hein, il faut un peu voilà. De pluie pour les aider à sortir.
3: Donc les fleurs. Après, j'ai fait donc mes carottes, comme j'ai dit précédemment. Donc là, c'était une planche de pommes de terre que je me suis dépêché là de ramasser. Elles étaient pile bonnes à ramasser. Et c'était la variété blanche qui a fait des très, très, très belles patates. Donc j'ai mis mon semis de carottes. Et après, les Lozériens connaissent bien ce légume-là. On appelle ça des rabat-chao. Ça se plante beaucoup à la montagne. C'est le chou navet. Donc ce sont des gros navets. Il y en a des rouges, il y en a des jaunes, il y en a des marrons. Qu'on donne aussi aux bêtes, mais c'est très, très, très, très bon à manger. C'est rustique. C'est une variété de navet. Ça se mange à la cocotte, en plat, en ragoût, avec une viande. C'est très, très, très bon.
2: Et où est-ce qu'on trouve les graines?
3: Chez le magasin de graines. Et non, les rutabagas, c'est les choux navets. Et moi, c'est les choux raves, les miens. D'accord. Il y a choux navets, il y a choux raves.
2: Choux raves, et le nom...
3: Mais tout se sème.
2: On va le trouver oui. En magasin sous quel nom?
3: Vous avez...
2: Pas rabat chao, quand même.
3: Non, rabat chao, c'est choux raves.
2: Choux raves, d'accord. Voilà. Le choux raves.
3: Alors, je vais attendre pour faire des navets, parce que là, il va faire trop chaud. Et le navet, si je le sème là, il va faire trop chaud. Il va être attaqué par les altises. Il va mal sortir, il va peiner. Et bien pour le navet, je vais attendre.
2: Quand il commence à faire un peu frais.
3: Oui. Après le 15 août, le navet, il a quand même le temps, ça pousse vite. Si je veux des navets au mois d'octobre, je vais les semer fin août. Ça va bien aller. Surtout ici, l'été est chaud. On évite de semer trop tôt l'été s'il fait trop chaud, parce que trop chaud, ça ne va pas non plus pour des petits semis. Mmh. Voilà. On peut continuer,
2: on se baisse. Alors, on se baisse, on passe sous le pêcher. Voilà. Et on arrive à d'autres planches. Prête à être semée ou semée déjà?
3: Les deux dernières courgettes, c'est tard, mais c'est pour moi, ça fait quatre fois que je sème des courgettes cette année.
2: Ah, vous avez ressemé des courgettes là?
3: C'est très tard, mais c'est des courgettes qui vont arriver fin septembre, début octobre. Elles me feront peut-être peu de courgettes, mais quand toutes les autres courgettes seront vieilles et abîmées par l'oïdium, ça arrive tous les ans. On a beau faire le froid la nuit, l'oïdium se dépose sur les plantes quand elles sont un peu trop vieilles, quand elles ont trop donné. Donc je resème des courgettes, c'est pour la quatrième fois. Et comme ça, j'ai toujours des courgettes neuves.
2: Et le concombre aussi ou pas?
3: Essayez, le dernier. Je vais justement vous montrer. J'en ai semé...
2: Donc en gros, vous les semez à peu près toutes les deux semaines?
3: Les cucurbitacées tous les mois.
2: Ah, tous les mois.
3: Voilà.
2: D'accord.
3: Donc les courgettes, c'est important.
2: Bon, alors on vous suit. Voilà, on passe à côté des... On passe à côté des asperges.
3: Voyez la deuxième génération de courgettes. Elles sont déjà attaquées par une maladie, c'est un virus. Le jaune, c'est un virus. Elles ont beaucoup donné. Déjà, je vais bientôt les abandonner. Voilà, si on ne sème des courgettes que comme là au mois de mai, c'est fini. Dans 15 jours, j'ai plus de courgettes. C'est pour ça qu'il faut toujours ressemer, ressemer, ressemer.
2: Bon, alors, on passe maintenant à côté des tomates qui sont très belles. Oui. On voudrait croquer dedans.
3: Les fleurs.
2: Alors, c'est quoi ça comme fleurs?
3: C'est des reines marguerites.
2: Ah oui,
3: indispensable. Des fleurs des grand-mères.
2: Ah oui, les fleurs des grand-mères. Là, il y a les oignons, les concombres.
3: Les concombres,
2: oui.
3: Qui ont été semés, là, eux, en juillet. Et ceux de la serre ont donné avant.
2: Donc, votre secret, c'est d'échelonner, quand même.
3: Toujours. Tout, quasiment tout. Ouais.
4: Moi, je ne pensais pas qu'en août, on pouvait ressemer des courgettes.
2: Eh bien, voilà, il fallait écouter Jean-Jacques Dufetel.
3: Il faut tempérer avec l'altitude. Parce que quand on est, je sais que l'intervalle passe jusqu'au nord Lozère, il faut éviter, quand on est à 1000 mètres d'altitude, au bord d'une rivière, un endroit où les jardins sont beaux l'été, on ne peut pas faire comme un Hispaniac. Mm-hmm. Mais on peut quand même toujours faire deux semis, un tôt, un tard. Oui.
2: Non, mais je vois quand même que vous avez un super microclimat, parce que vous avez des tomates magnifiques, alors que nous, elles commencent juste à mûrir au Collet d'Aise.
3: Voilà. Parce que cette année, j'ai pris le temps, encore plus que d'habitude, de faire tout mon plan. Je n'ai acheté quasiment aucun plan. Donc, c'est du plan qui a été repiqué trois fois, à racines nues. Là, je le laisse un peu faire ce qu'il veut. Je suis libre, là, sur la taille. Je ne taille plus.
2: D'accord.
3: Par manque de temps, et puis parce que maintenant, c'est plus très utile.
2: Bon, on continue sur les semis, parce qu'on est en train de se perdre, là, dans le jardin.
3: Il y a tellement à dire. Voilà. Ouais. Troisième semis d'haricots verts.
2: Là, il y a ceux qui ont été semés
3: il y a 15 jours.
2: Voilà.
3: Qui rattrapent. Mais
2: qui rattrapent.
3: L'échelonnement des choses.
2: Oui.
3: Haricots verts, haricots blancs. Et voilà, elles sortent. Sucrines de Nîmes, les deuxièmes semis de sucrines de Nîmes. Ce sont des sucrines pour tout le mois de septembre. Hispaniac, en septembre, il fait toujours beau, il fait toujours sec. Donc il faut des salades qui résistent à la chaleur et à la sécheresse. Donc là, c'est des sucrines. Je les ai mis comme ça à la volée. J'ai fait 3 mètres carrés de sucrines. Je crois que je les laisserai comme ça. J'éclaircirai un tout petit peu. L'excédent ira au poulet, au cochon d'Inde. Et le reste ira...
4: Et elles seront repiquées à quelle période, du coup, là ?
3: Les sucrines, on va les repiquer à peu près fin août, début septembre. Mm-hmm. Mais la sucrine aime bien aussi rester en place. Ce sont des petites salades, c'est des laitues grasses. Moi, je les repique, mais on peut aussi les laisser en place. Mais il suffit de les éclaircir. D'accord. Un petit peu.
4: On peut en repiquer quelques-unes et voilà. Laisser un carré sur place.
3: Je fais en fonction. Alors après, j'en ai toujours trop, mais c'est toujours bien de repiquer. Mais il y a quand même des choses qui aiment bien être restées en place. Mmh. Surtout, alors s'il fait chaud fin août et qu'elles sont bonnes à repiquer et qu'il fait trop sec et trop chaud, eh bien, je ne les repiquerai pas. Parce qu'on ne peut pas repiquer s'il fait trop chaud. Moi, je ne mets pas de cajot, tout ça, pour faire de l'ombre aux plantes. Si je peux repiquer, je repique. Si je ne peux pas, je ne le fais pas. Ou j'attends.
2: Alors là, c'était les sucrines de Nîmes. On passe à une autre planche de 1 mètre sur 3, on va dire, sur 2.
3: Voilà. Hein? C'est les choux. Donc j'ai fait un peu tard exprès. Choux de Bruxelles qui en principe se sèment en mai, moi je viens de les semer. Pour repiquer, parce que Hispaniac, impossible d'avoir des choux, des crucifères, des navets, des roquettes l'été, ça se fait attaquer par les altises et les gendarmes.
2: Ah oui.
3: Donc il faut éviter. Là, je les ai fait un peu tard. Je vais essayer de bien les ombrer, bien les arroser. Peut-être mettre un petit film d'hivernage dessus pour éviter que les altises aillent les manger. Donc ça, c'est des choux qui vont se repiquer. Choux cabu, qui résiste moins à l'hiver. Et choux de Milan, qui est le chou de l'hiver. Mmh. Donc là, il faut absolument tout de suite, ce soir, après, avant de partir, vous allez m'éclaircir ces choux-là. Parce que là, si je laisse comme ça, j'aurai rien, absolument rien.
2: Ah bon ?
3: Là, il y a 1000 choux, il m'en faut 20.
2: Ah bon ?
4: Donc c'est fait exprès que ce soit très dru ?
3: Ben non, c'est que le semeur a mal semé.
2: Ah, qui était-ce ?
3: C'était moi.
4: C'était mieux de semer dru.
3: Il ne faut jamais semer dru, rien. Rien, c'est interdit. Il faut semer toujours très clair.
4: D'accord.
3: Quand on n'y arrive pas, on mélange à du sable, comme ça, on met plus de quantité, mais il n'y a pas beaucoup de graines.
2: Parce que là, vous mélangez les graines à un peu de sable,
3: ouais.
2: Et du coup, on a l'impression de semer beaucoup, alors qu'en fait, c'est mélangé au sable.
3: Voilà. Mmh. Donc là, je vais en laisser 30 ou 40. Moi, j'en donnerai 10, j'en repiquerai 10. Mais voilà. Donc ça, c'est des choux qui vont arriver à Toussaint. Mmh. Et s'ils sont un peu en retard, parce que l'automne est un peu trop froid, un peu trop en avance, c'est des choux qui vont arriver en mars.
2: Ah d'accord,
3: mars,
2: c'est soit
3: avril.
2: À l'automne, soit en fin
3: oui.
2: d'hiver.
3: Là, c'est un peu tôt pour qu'ils passent l'hiver, mais je les ai fait là quand même, parce que le temps n'était pas beau, et c'est un temps qui m'inspirait pour faire du chou, du navet, des choses comme ça.
2: Donc le chou, finalement, va produire son fruit, on va dire, soit à l'automne, sinon, s'il ne produit pas, il va végéter un peu, et c'est au printemps
3: voilà.
2: qu'il va donner.
3: Voilà. Le risque de laisser les choux l'hiver, c'est que si l'hiver est vraiment très froid, ça arrive, il peut geler.
2: Mmh.
3: Bon, moi je sème, je tente tous les hivers, je fais ça, peut-être à Hispaniac, et en général, j'ai des choux, ce sont mes plus beaux choux qu'on a en mars-avril.
2: Mmh.
3: Quand il n'y a rien dans le jardin, et bien on a des choux, on a des poireaux. Voilà.
2: Au moins, on mange.
3: Il faut manger 12 mois sur 12 du jardin.
2: Voilà.
3: Et c'est en échelonnant qu'on y arrive.
2: Alors ça, on va la garder comme votre devise. Hein. Il faut manger 12 mois sur 12.
3: Ah oui.
2: On peut se nourrir
3: oui.
2: sur un jardin.
3: J'essaie toujours d'avoir du chou au printemps. J'essaie toujours d'avoir du chou à l'automne, là, tard, tout ça. Et entre deux, mais des fois, je déborde parce que ça va moins vite que prévu. J'ai mal calculé la durée parce qu'il fait plus chaud, moins chaud. Et ainsi, on a du chou 4, 5 mois par an, 6 mois.
2: Alors, on termine cette émission sur le semis d'été. Qu'est-ce qu'il faudrait rajouter encore au semis du mois d'août ?
3: On pourrait aussi semer donc des salades, bien évidemment.
2: Ouais.
3: Dans les salades, on peut semer au mois d'août pour l'automne. Alors, c'est plus des laitues, c'est les salades, les chicorées. Chicorées frisées, chicorées scaroles. Les chicorées, parce que les chicorées aiment bien être semées l'été. Mmh. Elles ont besoin de plus de chaleur que les laitues pour pousser, qui elles demandent une température printanière, 12 degrés. La laitue, 12 degrés, ça sort très bien. 30 degrés, ça sort plus du tout. Alors que la chicorée, comme le pissenlit, aime être semée l'été. Mais par contre, ce qu'on peut semer au mois d'août, c'est de la mâche.
2: Ah, la mâche, c'est en ce moment.
3: Août, on sème les mâches après les pommes de terre, dans une terre peu travaillée, très tassée, un peu comme si elle semait dans les champs. Il ne faut jamais trop travailler pour semer les mâches, sinon elles ne sortent pas. Et les mâches, on en sème là en août pour manger en octobre, et en septembre pour manger en novembre, décembre. Je fais deux fois, moi, souvent.
4: Et
3: toujours. Sinon, les mâches, elles ne vont pas durer 3 mois quand elles sont bonnes à manger.
2: Mmh. Et les épinards, est-ce que ça se sème maintenant?
3: Les épinards, ça va se semer bientôt maintenant. À la montagne, oui. Ici, on va attendre un mois, on va attendre le mois de septembre. Et par contre, l'automne, on met des variétés. Autant en printemps, je mets des variétés hybrides qui résistent à la montaison. À l'automne, on met des vieilles variétés comme Géant d'hiver ou Monstrueux de Viroflay. Mmh. Ce sont des épinards qu'on mangera soit autour de novembre. On peut les semer encore un peu plus tard. Ils passent l'hiver et on les mange en février-mars.
2: Eh ben, merci beaucoup Jean-Jacques. Donc on parlait aujourd'hui des semis du mois d'août, début août, milieu d'août et fin août. Tous ces semis qui vont nous permettre de manger cet automne toutes sortes de légumes, les choux, les navets, enfin voilà, on a vu tout ça. Merci beaucoup et on va continuer dans une prochaine émission cette visite du jardin à Ispagnac.
0: 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Pourquoi ça pousse pas ?
1: C'était les conseils de Jean-Jacques, le jardinier d'Ispagnac.

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1: Bonjour à tous, je suis Gwen Samoyau de l'Office de tourisme du Pays de Sommières et voici les événements de l'été qui vous attendent. Alors le Pays de Sommières vous donne rendez-vous pour faire le plein de soirées conviviales de traditions camarguaises et de découvertes gourmandes. On commence chaque lundi soir avec les estivales de Sommières sur la place du marché, c'est un incontournable. Une belle soirée de dégustation autour des vins de l'AOP Languedoc-Sommières, des produits du terroir et le tout dans une ambiance musicale. Les lundis et mercredis, direction les arènes de Sommières pour les taureaux-piscines et taureaux-mousses, un rendez-vous festif et très attendu de l'été autour des jeux taurins traditionnels. Les mardis, mercredis et jeudi soir, place aux veillées camarguaises de la manade Vitou. Une soirée au cœur de la manade avec balade en calèche au milieu des taureaux, démonstration de tri, repas camarguais et musique gitane autour du feu de camp. On continue avec les manades. Les mardis et jeudis, vous pouvez aussi embarquer pour une soirée camarguaise en croisière avec la manade masse de la Comtesse et la compagnie des bateaux d'Aigues-Mortes. Au programme, navigation sur le canal du Rhône à 7, découverte des pâturages en tracteur-remorque et rencontre avec les taureaux et chevaux de Camargue. Autre rendez-vous, les mardis et jeudis, les matinées de la manade Saint-Louis à Vauvert cette fois, au pied de la tour Carbonnière. Vous partez en remorque tractée à travers les terres et les marais et la rencontre des taureaux avec explication du manadier et une démonstration de tri. Le jeudi, petit plus à ne pas manquer, les gaz de taureaux, une tradition camarguaise spectaculaire où les taureaux traversent l'eau à la nage accompagnés par les gardiens à cheval. On continue avec tous les jeudis soirs, rendez-vous également au jeudi de Salinelle, dégustation de vins, produits régionaux, artisans, créateurs, animations pour les enfants et musique. Le vendredi soir, sur certains vendredis sur Calvisson, vous aurez les apéros gourmands, une soirée autour des produits locaux et des vins du terroir accompagnés d'un concert. Pour terminer la semaine en douceur tous les vendredis, le moulin de Villevieille vous ouvre ses portes pour découvrir le monde de l'oléiculture locale, l'histoire du moulin et déguster trois huiles d'olive, les spécialités du terroir. Cet été, que vous aimiez les traditions, les produits du terroir, la musique ou les soirées en plein air, il y aura toujours un rendez-vous à vivre en Pays de Sommières. Retrouvez toutes ces informations sur l'agenda de notre site internet www.ot-sommières.com et surtout passez un très joli mois de juillet et d'août. À très bientôt.

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1: Bonjour à toutes et à tous et bienvenue sur Radio Intervalle pour ce moment d'information locale en Lozère. Aujourd'hui, à la fin de ce journal, nous retrouverons Florence Boissier du Parc National des Cévennes qui nous présente sa sélection d'animations pour la semaine prochaine avec le parc. Pour commencer, quelques événements culturels. Il y aura une conférence ce soir à 17h à Vialas, au Temple, par l'historien Philippe Chambon sur l'architecture des temples lozériens. C'est gratuit, rendez-vous à 17h au Temple de Vialas. Deux soirées cinéma vous sont proposées. La première à Saint-Germain-de-Calbert ce soir avec la projection du film Compostelle en plein air. Un film avec Alexandra Lamy que vous retrouverez donc à 21h à l'espace L'Auriole sous la mairie de Saint-Germain-de-Calbert. À Saint-Enimi, ciné-concert Nos futures vacances. Des archives filmées, tournées de l'après-guerre jusqu'à aujourd'hui, accompagnées de musique live, ce sera sur la place Jules Lager d'Ispagnac à 21h ce soir. Musique classique à Villefort avec le concert Les Fugues Cévenoles, le délire des lyres par l'ensemble Faenza. Rendez-vous à 18h à l'église de Villefort ce soir. À Vialas, ce sera la fête médiévale au hameau de Gourdouze à partir de 21h. Musique, chants et danse. Mais vous pouvez venir un peu plus tôt en apportant un plat ou une boisson à partager. Rendez-vous donc à 19h pour la fête médiévale de Gourdouze à Vialas. À Vialas toujours, le festival jazz se poursuit. Ce soir, ce sera le concert d'Una Guino Quintet. Elle présentera un répertoire de standards du jazz et de chansons qui lui sont chères, accompagné de musiciens issus du collectif Jazz à Vialas. Rendez-vous à 20h30 à la Maison du Temps Libre de Vialas. Et des musiques festives également ce week-end avec à Saint-Martin-de-Boubeau le concert de Ch'tologo au café-resto associatif L'Essentiel. Concert loufoque en participation libre, rendez-vous à 21h au café-resto L'Essentiel. Et si vous voulez manger avant, pensez à réserver. Enfin, fête de l'été à Sainte-Croix-Vallée française, une soirée de musique et de convivialité avec spectacle, concert, soirée DJ. Rendez-vous au rond sur l'aire de jeu de Sainte-Croix-Vallée française à partir de 19h ce soir. Pour les autres animations, ce seront des sorties nature avec le Parc national des Cévennes. On retrouve tout de suite Florence Boissier, technicienne accueil au parc, qui nous présente sa sélection d'animations. Florence Boissier, bonjour.
2: Bonjour.
1: On vous retrouve au Parc national des Cévennes pour la suite des sorties Un été avec le parc. Tout l'été, des sorties gratuites avec les agents du parc qui transmettent leurs connaissances au public. On va parler avec vous de quelques-uns de ces rendez-vous pour la semaine du 10 au 14 août. Et ça commence donc logiquement le lundi 10 août avec un rendez-vous qui s'appelle Bavardage et coloriage. Et ce sera au Mascamargue, un très beau lieu du parc.
2: Oui, tout à fait, sur la commune de Pont-de-Montvert, Sud-Mont-Lozère. Et comme le nom de l'animation l'indique, il s'agira de découvrir vraiment ce lieu, cette ancienne ferme restaurée typique de l'architecture du granit, avec l'un de nos collègues, très bon connaisseur de ce lieu, et qui vous amènera aussi à colorier. Alors évidemment, nul besoin d'être un expert en dessin, hein, puisque l'idée c'est simplement de mesurer et de se rendre compte des couleurs changeantes aussi tout au long du trajet, tout au long du parcours. Vous apprendrez des choses, vous bavarderez donc avec notre collègue et vous colorierez aussi. Et vous pourrez repartir évidemment avec votre œuvre. Mais encore une fois, nul besoin de savoir colorier, de savoir dessiner pour participer à cette animation qui se fait plutôt en fin de journée. Le rendez-vous est à 17h30 au Pont-de-Montvert pour pouvoir aussi voir le soleil se coucher progressivement et les couleurs changer.
1: Une belle soirée donc ce lundi 10 août au Mascamargue et on continue donc avec une autre sortie le lendemain, le mardi 11 août, cette fois à Saint-Martin-de-Lensusq, le regard forestier.
2: On vous propose une balade en sous-bois avec une de nos collègues associée aussi à un agent de l'Office national des forêts. L'idée étant d'aller découvrir toute la biodiversité qui niche, qui mange, qui se cachent dans les arbres, en fait, toutes les petites bestioles qui sont liées à la forêt et aux arbres. Cette animation se fera vraiment à la fraîche. Alors par contre, on la recommande pour les enfants qu'à partir de 10 ans, puisque bien sûr, ça reste quand même une vision scientifique des choses.
1: Et on aura un événement en particulier cette semaine, ce sera l'éclipse de soleil. Le parc nous invite donc à la découvrir avec des spécialistes, notamment au hameau de l'Espinasse le 12 août forcément.
2: Oui, l'idée c'est bien sûr de profiter et de voir cette éclipse, alors qu'il ne sera que partielle dans notre région. Hein. Les lunettes d'ailleurs de protection seront fournies à cette occasion, mais on vous propose de faire un petit pas de côté à l'occasion de cette soirée, de profiter de cette éclipse et de mieux comprendre ce qu'il en est. Vous aurez aussi la possibilité d'écouter des contes, en fait, autour du soleil, de la lune, voilà, des petits morceaux choisis, pour aussi laisser la place à l'émerveillement, en fait, tout simplement. Pas que sur les aspects scientifiques. Donc, la soirée démarre à 18h30 au hameau de l'Espinasse, sur la route des Crêtes, sur la commune de Ventalon en Cévennes. Ça, c'est tout public, évidemment.
1: Pour terminer la semaine, ce sera le vendredi 14 août. Alors, il y en a bien d'autres, hein, mais c'est parmi les sorties que vous nous avez choisies aujourd'hui. Il y aura un jeu de l'OIF, Expo et Agro Pasto à Pourcharès.
2: Oui, un titre bien énigmatique qui donne quand même un peu l'idée de ce qui va se passer. C'est une animation organisée dans le cadre de l'année internationale du pastoralisme. Et à cette occasion, au château du Castanet, ce magnifique écrin à proximité de Villefort sur la commune de Pourcharès, tout l'été, une exposition a été créée par l'Office de tourisme autour de la thématique de l'agropastoralisme. Vous avez peut-être eu l'occasion de passer la voir. Si ce n'est pas le cas, nous vous encourageons à venir puisqu'il y aura une visite guidée de l'exposition par une médiatrice, mais aussi un petit plus à la suite de la visite qui est là et entièrement ouvert aux familles puisque nos collègues du parc ont créé un jeu de loi qui vous permet d'en apprendre un petit peu plus sur l'élevage local, le pastoralisme, comment ça fonctionne dans le parc national des Cévennes, sous forme évidemment ludique, hein, puisque vous avez des questions, des réponses, des énigmes, des jeux, et vous êtes un personnage, vous êtes un chien, vous êtes un mouton ou une vache, etc. Si vous souhaitez en savoir plus sur cette thématique et en même temps passer un bon moment en famille, c'est vraiment cette animation qu'il faut choisir. Le démarrage se fera à 16h, donc au château du Castanet. N'hésitez pas à réserver, puisque toutes les animations dont je vous parle sont accessibles sur réservation auprès des offices de tourisme. Tous les offices de tourisme du territoire sont susceptibles de prendre votre réservation. Il n'y a qu'à passer un petit coup de fil. Voilà.
1: Merci beaucoup à Florence Boissier que nous retrouverons la semaine prochaine pour la suite des animations d'un été avec le parc. Pour cette semaine, je vous signale que l'un des rendez-vous prévus autour de l'éclipse, la soirée au château de Porte, a dû être annulé. Un intervenant scientifique ne pourra être présent et son absence aurait impacté la qualité de l'animation. Retenez donc cette annulation au château de Porte, mais la soirée que Florence Boissier vient de nous annoncer au hameau de l'Espinasse à Ventalon en Cévennes est quant à elle bien maintenue. C'est la fin de ce moment d'information locale sur Radio Interval. Merci de l'avoir suivi. Bon week-end à toutes et à tous et à très bientôt sur notre antenne pour toute l'actualité près de chez vous.
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1: La météo sur Radio Interval dans le Gard et en Lozère. Chaleur encore ce week-end malgré quelques orages prévus en Lozère pour dimanche. En Lozère, ce samedi 8 août, le soleil est bien présent, même si quelques petits nuages d'altitude arrivent dans l'après-midi. Le vent est faible en journée et se lève à l'ouest en soirée. Côté température, attendez pour les minimales 6 à 19 degrés. Au plus chaud de la journée, 31 à 39 degrés. 35 à Langogne, 37 à Mende, 39 à Florac. Ce dimanche 9 août en Lozère, soleil le matin sur la moitié sud. Les orages commencent au nord, puis ils concernent tout le territoire l'après-midi. Avant de se raréfier en soirée, ils pourraient donner jusqu'à 10 mm d'eau. Le vent marin peut souffler jusqu'à 45 km/h et les températures ont baissé. Il fait 13 à 21 degrés pour les minimales. Au plus chaud, prévoyez 28 à 35 degrés. 31 à Langogne, 34 à Mende et à Florac et 35 à Saint-Enimie. Pour la suite en Lozère, le temps reste perturbé lundi et mardi avec une baisse temporaire des températures, mais ça devrait vite remonter ensuite. Ce samedi, dans le Gard, le ciel est dégagé, il se voile un peu en fin de journée. L'après-midi, le vent marin remonte dans les plaines, il ne dépasse pas les 40 à 45 km/h. Côté température, nous serons toujours en vigilance orange canicule. Prévoyez des minimales de 11 à 24 degrés et des maximales de 36 à 40 degrés, le maximum au Vigan. Dimanche dans le Gard, temps calme et ensoleillé le matin. L'après-midi sur le nord-ouest, risque d'orage. Ailleurs, seulement quelques nuages. Toujours du vent marin autour de 40 km/h et côté température, ce dimanche, 18 à 23 degrés pour les minimales, 33 à 36 l'après-midi, le maximum pour Alès et Saint-Ambroise. Pour la semaine prochaine dans le Gard, les orages devraient toucher l'ensemble du territoire lundi, quelques gouttes possibles mardi et une nouvelle vague de chaleur s'annonce pour la suite de la semaine. C'était Estelle sur Radio Intervalle. Nous vous souhaitons à toutes et à tous un très agréable week-end.

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1: Chers amis discophiles, bonjour. La semaine dernière, je vous promettais un disque sidérant. Mes yeux et mes oreilles, pourra-t-on dire, il l'est. C'est le premier concerto pour piano de Johannes Brahms, joué par Clifford Curzon et dirigé par George Zell à la tête du London Symphony Orchestra, un disque Decca. Alors Decca, c'est une firme qui a toujours été en pointe quant à l'enregistrement, depuis très très très longtemps. En piano seul, vous voyez, la semaine dernière, c'était Brendel jouant en basse, enregistré par Philips. J'ai souvent été déçu, par exemple, par les disques de Vladimir Ashkenazy ou de Radu Lupu, qui sonnent métalliques, enfin, c'est pas très agréable. Par contre, ce disque qui date du début des années 60 a un mordant, une énergie, une présence, et puis une beauté de l'image sonore, et un peu, il y a une certaine verdeur dans les timbres, mais qui correspond bien à ce que veulent les interprètes, surtout George Zell, qui était un immense chef d'un autoritarisme assez glaçant, et Curzon, qui était un merveilleux poète du piano. L'alliance de la carpe et du lapin, mais ça fonctionne parfaitement. Alors je vous laisse écouter ce premier concerto pour piano de Brahms par l'Orchestre Symphonique de Londres, George Zell, Clifford Curzon. Il y a vraiment une image sonore en trois dimensions qui se projette devant vous. La dynamique est excellente. Bref, on est dans la salle. On est dans la salle et puis on savoure ces deux immenses artistes. Et puis un petit bonbon pour finir cette émission, ce sera le scherzo du concerto symphonique numéro 4 de Henry Lee Tolf, toujours par les mêmes interprètes.

0: Nous venons d'écouter successivement le premier concerto pour piano et orchestre de Johannes Brahms et le scherzo du concerto symphonique numéro 4 de Henry Liptolf, Clifford Curzon, l'orchestre symphonique de Londres, Georges Zell, un disque Decca. Un disque Decca pour l'éternité parce que cette énergie, cette poésie virile, tellement bien dans l'esprit du jeu des interprètes, je trouve qu'il y a une parfaite coordination entre l'esprit et la matière en l'occurrence. Un disque Decca, rappelons-le. Je vous dis à la semaine prochaine.
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1: Michel Vanhoef, bonjour.
2: Bonjour.
1: Vous êtes spécialiste en huile essentielle de plantes. Dans la précédente émission, nous parlions de l'angélique, mais nous n'avons pu parler qu'un tout petit peu de cette plante, de l'utilisation notamment en parfumerie de ses racines. Une odeur qui n'est pas très bonne. Une plante assez jolie, mais finalement pas très sympathique, puisqu'on sait qu'elle provoque également des brûlures assez importantes. Alors, pas de bonnes odeurs, des brûlures sur la peau lorsqu'on est allergique. Quel intérêt d'utiliser l'angélique en dehors de la parfumerie ?
2: Oui, c'est ça.

0: Donc on peut se poser la question. Donc j'avais d'ailleurs pas insisté sur le fait que dans les pays du Nord aussi, la plante est appréciée pour sa saveur fine dans... Ah oui, comme c'est pour des gourmands, utilisent toutes sortes de parties de la plante en dehors de l'aromathérapie.
1: Alors il faut dire déjà que c'est une plante du Nord. Vous me disiez que vous, en Belgique, par exemple, on la voit davantage.
0: Oui, dans des endroits... Et donc, on ne va pas la trouver dans des endroits très chauds. Il faut déjà qu'il y ait de l'eau, il faut que ce soit un peu plus humide. Donc, je la vois plutôt en montagne, dans le sud de la France.
1: Des grandes plantes sous forme de touffes de fleurs blanches.
0: Avec, donc, au bout, il y a des grosses touffes de fleurs blanches qui viennent, oui. On en trouve d'autres... On en voit en montagne aussi d'autres variétés, toujours des angéliques. Voilà, donc pour revenir à l'huile essentielle, donc on a dit que donc la racine, il faut distiller longtemps, hein, jusqu'à 12 heures de distillation pour avoir peu de produits, avec au départ une odeur très très forte qui va s'adoucir avec le temps. Et donc en aromathérapie, les propriétés les plus importantes, c'est les propriétés calmantes, antidépressives. Pour les problèmes de peau comme psoriasis, des taches pigmentaires, etc. Donc, c'est un côté. Que ça soit racine, d'ailleurs, ou semence, avec un accent sur racine. Hein. La racine est considérée comme quand même étant plus forte que l'huile essentielle de semence. C'est plus facile de distiller la semence si on distille moins longtemps. Et d'ailleurs, les paysans, par exemple, dans le Nord, parfois, ils vont vendre leurs racines, ils vont mettre dans leur grenier les semences pour les sortir quand les cours de l'huile essentielle sont assez élevés. Il y en a même qui en ont stocké, puisque l'huile essentielle reste dans les semences, qui en ont stocké pendant des années pour le vendre d'un coup, comme quand ils avaient besoin d'argent. Donc, ce côté calmant, le côté pour mieux pouvoir dormir, donc on va retrouver l'angélique dans des synergies, par exemple anti-stress, dans des synergies antidépresseurs. Donc c'est dans ce sens qu'on travaille dans l'aromathérapie.
1: Alors ça peut être utilisé la plupart du temps dans des complexes, notamment huile de massage, etc. Pure, on ne l'utilise pas.
0: Alors dans les huiles de massage, on va toujours faire attention d'en mettre une toute petite quantité, parce qu'il y a toujours un peu le léger phototoxicité qui peut même dans l'huile essentielle revenir, comme dans certaines autres huiles.
1: Alors justement, je trouve intéressant que vous releviez cet aspect-là, puisque très souvent nous en avons parlé ensemble à ce micro, les plantes sous forme d'huile essentielle notamment, sont loin d'être inoffensives. Voilà. Il faut donc connaître pour les utiliser. Exactement. Ou en tout cas se confier à des spécialistes, parce que l'huile essentielle peut être très dangereuse. Dans ce cas précis, d'ailleurs, l'angélique, ce que vous me disiez, donc, peut provoquer des brûlures.
0: Voilà.
1: Donc ça n'est pas innocent.
0: Voilà, quand on en met dans des mélanges, on met une toute petite pourcentage et là ça va, ça a sa fonction calmante. Quand c'est une synergie pour la diffusion ou par voie orale, c'est une autre question. Mais angélique et la peau, ça doit toujours nous faire dire attention, la plante déjà elle peut provoquer des brûlures, alors l'huile essentielle un petit peu moins, mais attention.
1: Michel, avant que nous terminions cette émission, je vais vous demander une petite définition. Qu'est-ce que c'est qu'une synergie?
0: Alors une synergie, c'est de mélanger différentes huiles essentielles dans un but précis, par exemple un anti-stress. On va prendre une huile essentielle qui, 2, 3 ou 4 huiles essentielles, parfois plus quand on connaît bien le sujet, pour créer quelque chose d'harmonieux et qui parfois va être plus accessible que de parler que de l'angélique ou des huiles essentielles extrêmement chères. On peut en mettre un petit peu et quand même avoir leur action.
1: Je vous remercie. Je rappelle à nos auditeurs que vous faites des conférences, vous animez des stages également, tout aussi bien en France qu'en Belgique, d'ailleurs depuis de nombreuses années. Et que si l'on décide si on voudrait en savoir davantage, vous avez aussi un site internet, on peut peut-être donner l'adresse.
0: Oui, donc c'est 7at.fr.
1: Facile à retenir, 7at.fr. À bientôt, au revoir.

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1: Bonjour à tous, je suis Florence de l'Office de Tourisme Destination Pays du Zest Pont du Gard et je vais vous partager les grands événements à venir. Le 7 août, marché nocturne à Lussan. Pour profiter de la fraîcheur du soir, c'est un véritable marché nocturne qui vous est proposé. Rendez-vous à Lussan pour rencontrer tous les créateurs, artisans et producteurs. Du 7 au 10 août, faites vos tifs du Zest. Cette année encore, un beau programme vous attend. Manades, abrivado, taureau-piscine, concours de boules et de bolottes, concerts, animations festives et la célèbre pégoulade. Des surprises seront au rendez-vous. Du 7 au 9 août, fête votive à Vers-Pont-du-Gard. Le comité Versois vous invite à partager la fête votive dans une ambiance conviviale et festive. Animations, musique, tradition et bonne humeur seront au rendez-vous. Venez nombreux célébrer ce moment de partage. Les 7 et 8 août, festival 26e édition des Électros du Zest. Pour cette 26e édition, la team des Électros du Zest vous a concocté un joli line-up. Le festival revient à faire vibrer le premier duché de France pour notre plus grand plaisir. Le 8 août, nuit des étoiles à Flot. Sous les étoiles vivait une soirée magique à Flot. Le comité des fêtes La Fiesta vous invite à cette nuit des étoiles au stade. Avant la nuit, profitez également d'un grand pique-nique convivial en plein air. Le 9 août, balade insolite à la découverte des plantes sauvages comestibles dans la vallée de l'Eure. Venez découvrir la flore et la faune de la Garrigue et plus particulièrement les plantes sauvages comestibles à travers une balade parsemée de contes, de légendes et de tours de magie en lien avec la nature. Toujours le 9 août, soirée années 80 vs 90. Après le succès de la soirée totalement 80 l'année dernière, le comité des fêtes du Zest vous propose un show exceptionnel avec tous les grands tubes qui ont marqué les années 80 et les années 90. Préparez-vous pour une soirée inoubliable. Billetterie à l'Office de Tourisme Destination Pays du Zest Pont du Gard. Le 10 août, soirée dansante paella. Soirée de clôture de la fête votive du Zest. Au programme, une délicieuse paella et une soirée animée par les nuits blanches qui mettront le feu jusqu'au bout de la nuit. Billetterie auprès de l'Office de Tourisme Destination Pays du Zest Pont du Gard. Les 10 et 17 août, taureau piscine à Remoulins. Le comité des fêtes vous donne rendez-vous pour deux soirées taureau piscine. Au programme, jeux, animations, primes et un veau réservé aux enfants. Une ambiance festive et conviviale pour profiter pleinement des soirées d'été. Le 11 août, visite commentée du domaine de Solan et dégustation de vin. La communauté orthodoxe de Solan vous propose une découverte du domaine, de sa production viticole et de son église. Cette balade sera suivie d'une dégustation des vins au cellier. Billetterie auprès de l'Office de Tourisme Destination Pays du Zest Pont du Gard. Le 12 août, atelier d'écriture créative à Saint-Siffré. Que vous aimiez inventer des histoires, écrire vos souvenirs, démarrer un roman ou simplement retrouver le plaisir des mots, cet atelier est l'occasion idéale pour laisser libre cours à votre imagination dans une ambiance conviviale et bienveillante. Toujours le 12 août, marché nocturne à Flot. Profitez de la fraîcheur du soir pour partir à la rencontre des créateurs, artisans et producteurs sur le marché nocturne du village. Ambiance festive avec animation musicale et restauration sur place. Du 11 au 14 août, quartier d'été à Uzès. Retrouvez la 8e édition des quartiers d'été, organisée par le Forum Danse et toute la mini-compagnie. Au programme des soirées, spectacles, comédies musicales, danse et concerts. Les 12 et 17 août, sortie nature à la découverte du castor. Au crépuscule, sur les berges du Gardon à Colias, le plus grand rongeur d'Europe peut apparaître discrètement. Frémissement, queue qui claque, observons en silence ce bâtisseur fascinant lors de cette sortie immersive. Les 12 et 15 août, 14e festival Bouquet de musique. Profitez de deux concerts d'exception avec quatre solistes de stature internationale. Et à l'occasion de la 14e édition de Bouquet de musique, des photographies historiques du village en grand format seront projetées le 12 août. Retrouvez tous ces événements, ainsi que d'autres expositions, marchés, concerts, ateliers ou festivals, sur le site internet de l'Office de Tourisme www.uzes-pontdugard.com.

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1: Nous sommes sous les voûtes de l'abbaye de Fontfroide, où se tient chaque été le festival Musique et Histoire, créé et animé depuis 20 ans par le catalan Jordi Savall. Voici son interview. C'est la 20e édition du festival musical de l'abbaye de Fontfroide. Quel lien avez-vous eu dès le départ avec la famille Dandoc, les propriétaires de l'abbaye?
2: Oui, ça a commencé avec cette belle amitié avec Christiane et Antoine Dandoc. Et ça a permis de faire une chose merveilleuse, de voir un festival qui a évolué, qui a permis de faire des très jolis programmes, d'inviter des musiciens de tout le monde. Et qui est arrivé à 20 ans, malgré toutes les difficultés, malgré toutes les luttes des héritiers, de toutes les choses qui se passent toujours dans les grandes familles. Donc on est là, je suis très heureux d'avoir invité ces merveilleux musiciens comme celui qui vient d'écouter, Schallenberg. Hier, les jolis ensembles de femmes d'Orient qui ont joué un programme merveilleux. Demain, on va faire des musiques avec, il y aura Christophe Coin qui est une violoncelliste fabuleuse qui va jouer de Bach et autres. Ce soir, on va faire un programme autour de Kantemir, un grand musicien d'Istanbul. Et on va finir en grandeur jeudi avec un programme qui aura des musiques de Miserere et d'Allegri que Mozart avait écouté. Et finira avec une Miserere que Mozart a composée après avoir écouté ces Miserere et d'Allegri. Entre ça, il y aura une merveilleuse pièce de Calissimi, la Litanie pour la Vierge de Charpentier et le Stabat Mater de Vivaldi avec orchestre et contre-ténor. Voilà, donc je suis très heureux de pouvoir être ici.
1: Il y a une relation particulière très forte, évidemment, pour votre travail, la musique, les musiciens, avec le lieu, l'abbaye.
2: Absolument, absolument. Je me sens ici, chez moi, et parce que nos racines sont communes. J'ai fait un festival aussi à Barcelone, à Santes Creus. Et donc, j'enregistre aussi toujours à Cardona dans une abbaye qui est de la même époque. Donc, j'aime beaucoup ces lieux qui portent déjà une magie spirituelle et une magie de beauté et d'acoustique extraordinaire.
1: Tous les jours, le programme du festival propose deux concerts. Le 14 juillet, ce fut la prestation de Tia Limberger, voix, violon, guitare, et Liane Bourdia, violon.
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2: Bonjour à toutes et à tous et bienvenue sur Radio Interval pour ce moment d'information locale. En Lozère aujourd'hui, à la fin de ce journal, nous retrouverons Florence Boissier du Parc National des Cévennes qui nous présente sa sélection d'animations pour la semaine prochaine avec le parc. Pour commencer, quelques événements culturels. Il y aura une conférence ce soir à 17h à Vialas, au Temple, par l'historien Philippe Chambon sur l'architecture des temples lozériens. C'est gratuit, rendez-vous à 17h au Temple de Vialas. Deux soirées cinéma vous sont proposées. La première à Saint-Germain-de-Calberte ce soir avec la projection du film Compostelle en plein air. Un film avec Alexandra Lamy que vous retrouverez donc à 21h à l'espace L'Auriole sous la mairie de Saint-Germain-de-Calberte. À Saint-Enimi, ciné-concert Nos futures vacances. Des archives filmées, tournées de l'après-guerre jusqu'à aujourd'hui, accompagnées de musique live, ce sera sur la place Jules Lager d'Ispagnac à 21h ce soir. Musique classique à Villefort avec le concert Les Fugues Cévenoles, Le Délire des Lyres par l'ensemble Faenza. Rendez-vous à 18h à l'église de Villefort ce soir. À Vialas, ce sera la fête médiévale au hameau de Gourdouze à partir de 21h. Musique, chants et danse. Mais vous pouvez venir un peu plus tôt en apportant un plat ou une boisson à partager. Rendez-vous donc à 19h pour la fête médiévale de Gourdouze à Vialas. À Vialas toujours, le festival jazz se poursuit. Ce soir, ce sera le concert d'Una Guino Quintet. Elle présentera un répertoire de standards du jazz et de chansons qui lui sont chères, accompagnée de musiciens issus du collectif Jazz à Vialas. Rendez-vous à 20h30 à la Maison du Temps Libre de Vialas. Et des musiques festives également ce week-end avec à Saint-Martin-de-Boubeau le concert de Ch'tologo au café-resto associatif L'Essentiel. Concert loufoque en participation libre, rendez-vous à 21h au café-resto L'Essentiel. Et si vous voulez manger avant, pensez à réserver. Enfin, fête de l'été à Sainte-Croix-Vallée-Française, une soirée de musique et de convivialité avec spectacle, concert, soirée DJ. Rendez-vous au rond sur l'aire de jeu de Sainte-Croix-Vallée-Française à partir de 19h ce soir. Pour les autres animations, ce seront des sorties nature avec le Parc National des Cévennes. On retrouve tout de suite Florence Boissier, technicienne accueil au parc, qui nous présente sa sélection d'animations. Florence Boissier, bonjour.
3: Bonjour.
2: On vous retrouve au Parc National des Cévennes pour la suite des sorties Un été avec le parc. Tout l'été, des sorties gratuites avec les agents du parc qui transmettent leurs connaissances au public. On va parler avec vous de quelques-uns de ces rendez-vous pour la semaine du 10 au 14 août. Et ça commence donc logiquement le lundi 10 août avec un rendez-vous qui s'appelle Bavardage et coloriage. Et ce sera au Mascamargue, un très beau lieu du parc.
3: Oui, tout à fait, sur la commune de Pont-de-Montvert, sud de Mont-Lozère. Et comme le nom de l'animation l'indique, il s'agira de découvrir vraiment ce lieu, cette ancienne ferme restaurée typique de l'architecture du granit, avec l'un de nos collègues, très bon connaisseur de ce lieu, et qui vous amènera aussi à colorier. Alors évidemment, nul besoin d'être un expert en dessin, hein, puisque l'idée c'est simplement de mesurer et de se rendre compte des couleurs changeantes aussi tout au long du trajet, tout au long du parcours. Vous apprendrez des choses, vous bavarderez donc avec notre collègue et vous colorierez aussi, et vous pourrez repartir évidemment avec votre œuvre. Mais encore une fois, nul besoin de savoir colorier, de savoir dessiner pour participer à cette animation qui se fait plutôt en fin de journée. Le rendez-vous est à 17h30 au Pont-de-Montvert pour pouvoir aussi voir le soleil se coucher progressivement et les couleurs changer.
2: Une belle soirée donc ce lundi 10 août au Mascamargue, et on continue donc avec une autre sortie le lendemain, le mardi 11 août, cette fois à Saint-Martin-de-Lens-Suscle, Regard Forestier.
3: On vous propose une balade en sous-bois avec une de nos collègues associée aussi à un agent de l'Office national des forêts. L'idée étant d'aller découvrir toute la biodiversité qui niche, qui mange, qui se cache dans les arbres, en fait, toutes les petites bestioles qui sont liées à la forêt et aux arbres. Cette animation se fera vraiment à la fraîche. Alors par contre, on la recommande pour les enfants qu'à partir de 10 ans, puisque bien sûr, ça reste quand même une vision scientifique des choses.
2: Et on aura un événement en particulier cette semaine, ce sera l'éclipse de soleil. Le parc nous invite donc à la découvrir avec des spécialistes, notamment au hameau de l'Espinasse le 12 août forcément.
3: Oui, l'idée c'est bien sûr de profiter et de voir cette éclipse, alors qu'il ne sera que partiel dans notre région. Hein. Les lunettes d'ailleurs de protection seront fournies à cette occasion, mais on vous propose de faire un petit pas de côté à l'occasion de cette soirée, de profiter de cette éclipse et de mieux comprendre ce qu'il en est. Vous aurez aussi la possibilité d'écouter des contes, en fait, autour du soleil, de la lune, voilà, des petits morceaux choisis, pour aussi laisser la place à l'émerveillement, en fait, tout simplement. Pas que sur les aspects scientifiques. Donc, la soirée démarre à 18h30 au hameau de l'Espinasse, sur la route des Crêtes, sur la commune de Ventalon, en Cévennes. Ça, c'est tout public, évidemment.
2: Pour terminer la semaine, ce sera le vendredi 14 août. Alors, il y en a bien d'autres, hein, mais c'est parmi les sorties que vous nous avez choisies aujourd'hui. Il y aura un jeu de l'OIF, Expo et Agro-Pasto à Pourcharès.
3: Oui, un titre bien énigmatique qui donne quand même un peu l'idée de ce qui va se passer. C'est une animation organisée dans le cadre de l'année internationale du pastoralisme. Et à cette occasion, au château du Castanet, ce magnifique écrin proximité de Villefort sur la commune de Pourcharès, tout l'été, une exposition a été créée par l'Office de tourisme autour de la thématique de l'agropastoralisme. Vous avez peut-être eu l'occasion de passer la voir. Si c'est pas le cas, nous vous encourageons à venir puisqu'il y aura une visite guidée de l'exposition par une médiatrice, mais aussi un petit plus à la suite de la visite qui est là et entièrement ouvert aux familles puisque nos collègues du parc ont créé un jeu de loi qui vous permet d'en apprendre un petit peu plus sur l'élevage local, le pastoralisme, comment ça fonctionne dans le parc national des Cévennes, sous forme évidemment ludique, hein, puisque vous avez des questions, des réponses, des énigmes, des jeux, et vous êtes un personnage, vous êtes un chien, vous êtes un mouton ou une vache, etc. Si vous souhaitez en savoir plus sur cette thématique et en même temps passer un bon moment en famille, c'est vraiment cette animation qu'il faut choisir. Le départ se fera, enfin, le démarrage se fera à 16h, donc au château du Castanet. N'hésitez pas à réserver, puisque toutes les animations dont je vous parle sont accessibles sur réservation auprès des offices de tourisme. Tous les offices de tourisme du territoire sont susceptibles de prendre votre réservation. Il n'y a qu'à passer un petit coup de fil. Voilà.
2: Merci beaucoup à Florence Boissier que nous retrouverons la semaine prochaine pour la suite des animations d'un été avec le parc. Pour cette semaine, je vous signale que l'un des rendez-vous prévus autour de l'éclipse, la soirée au château de Porte, a dû être annulée. Un intervenant scientifique ne pourra être présent et son absence aurait impacté la qualité de l'animation. Retenez donc cette annulation au château de Porte, mais la soirée que Florence Boissier vient de nous annoncer au hameau de l'Espinasse à Ventalon, en Cévennes, est quant à elle bien maintenue. C'est la fin de ce moment d'information locale sur Radio Intervalle. Merci de l'avoir suivi. Bon week-end à toutes et à tous et à très bientôt sur notre antenne pour toute l'actualité près de chez vous.
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La météo sur Radio Intervalle dans le Gard et en Lozère. Chaleur encore ce week-end malgré quelques orages prévus en Lozère pour dimanche. Ce dimanche 9 août en Lozère, soleil le matin sur la moitié sud et les orages commencent au nord. Puis ils concernent tout le territoire l'après-midi avant de se raréfier en soirée. Ils pourraient donner jusqu'à 10 mm d'eau. Le vent marin peut souffler jusqu'à 45 km/h et les températures ont baissé. Il fait 13 à 21 degrés pour les minimales. Au plus chaud, prévoyez 28 à 35 degrés, 31 à Langogne, 34 à Mende et à Florac et 35 à Saint-Enimy. Pour la suite en Lozère, le temps reste perturbé lundi et mardi avec une baisse temporaire des températures, mais ça devrait vite remonter ensuite. Dimanche dans le Gard, temps calme et ensoleillé le matin. L'après-midi sur le nord-ouest, risque d'orage. Ailleurs, seulement quelques nuages. Toujours du vent marin autour de 40 km/h et côté température, ce dimanche, 18 à 23 degrés pour les minimales, 33 à 36 l'après-midi, le maximum pour Alès et Saint-Ambroise. Pour la semaine prochaine dans le Gard, les orages devraient toucher l'ensemble du territoire lundi, quelques gouttes possibles mardi et une nouvelle vague de chaleur s'annonce pour la suite de la semaine. C'était Estelle sur Radio Intervalle. Nous vous souhaitons à toutes et à tous un très agréable week-end.

0: Baptiste Limano.
1: Et à la une de votre journal, tout soutien est bon à prendre pour Volodymyr Zelensky en visite depuis hier en Serbie, venu plaider la cause de l'Ukraine auprès d'un allié traditionnel de Moscou. Depuis Belgrade, le président ukrainien a prévenu qu'à quelques mois d'un cinquième hiver à traverser en pleine guerre, la quasi-totalité des centrales thermiques de son pays ont été endommagées par les attaques de la Russie. Dans l'actualité également, il a été confirmé à une voix près à la tête du département de la justice aux États-Unis. L'avocat Todd Blanche, personnage controversé, sa nomination fait déjà couler beaucoup d'encre, vous l'entendrez. En France, le maire insoumis de Saint-Denis, en banlieue de Paris, visé par une plainte pour des soupçons de détournement de fonds publics et d'emplois fictifs. Et puis ses fans l'attendaient dans les bassins. Le nageur français Léon Marchand, quadruple champion olympique en 2024, a obligé de déclarer forfait à deux de ses quatre nages qu'il devait disputer au championnat d'Europe de natation. Volodymyr Zelensky achève donc une visite de deux jours en Serbie, un pays traditionnellement proche du Kremlin. Mais avec l'intensification des frappes russes, tout soutien est bon à prendre pour le président ukrainien. Sécurité, Union européenne ou encore énergie, autant de sujets abordés avec son homologue Aleksandar Vučić, qu'il a remercié pour le dialogue constructif entre les deux hommes, sans oublier de plaider la cause ukrainienne.
2: Nous avons évoqué les défis auxquels l'Ukraine sera confrontée cet hiver.

0: l'hiver, alors que nous nous retrouvons dans les faits quasiment sans aucune centrale thermique intacte en raison des attaques russes, les missiles russes ayant précisément pour objectif de rendre la vie insupportable aux Ukrainiens. Tous nos projets de coopération avec nos partenaires dans le secteur de l'énergie revêtent une grande importance. Il est important qu'il existe des moyens de renforcer la coopération énergétique entre nos pays.
1: Une visite de Volodymyr Zelensky vécue comme un exercice d'équilibriste pour Alexander Vučić, tout en rappelant le soutien de son pays à l'indépendance de l'Ukraine. Le président serbe s'est toutefois abstenu de tout engagement sur des sanctions visant la Russie. Et dans ce contexte, la Bulgarie est en état d'alerte. Ce matin, et pour la première fois, un drone chargé d'explosifs s'est introduit dans l'espace aérien bulgare avant d'exploser tout près d'un poste frontière avec la Roumanie. Un gazoduc se trouvait également à proximité. D'après le ministère de la Défense bulgare, l'appareil est un drone de type Maya, largement utilisé par l'armée ukrainienne. L'enquête devra déterminer s'il s'agit ou non d'un incident délibéré. Aux États-Unis, Todd Blanche, officiellement nommé à la tête du département de la justice, l'ancien avocat personnel de Donald Trump, a été confirmé en pleine nuit à l'issue d'un vote serré, 50 voix contre 49 au Sénat. Un vote qui a failli ne pas avoir lieu. Le personnage est controversé, notamment pour sa proximité avec le président ou encore sa gestion du dossier Epstein. Loubna Anaki à New York pour RFI.
2: Il occupait déjà le poste par intérim depuis l'éviction par le président Trump de Pam Bondi. Todd Blanche est désormais le procureur général des États-Unis à temps plein. Une confirmation qui n'a pas eu lieu sans encombre, Todd Blanche ne faisant pas l'unanimité. D'abord, deux sénateurs républicains ont bloqué le vote, réclamant de Todd Blanche qu'il renonce à la création d'un fonds d'indemnisation destiné à compenser financièrement des alliés du président poursuivis sous l'administration Biden, y compris des personnes condamnées pour l'attaque du Capitole. Ces mêmes sénateurs réclamaient également qu'il abandonne l'accord d'amnistie fiscale accordé aux locataires de la Maison-Blanche, deux mesures très contestées. Pour convaincre les deux réfractaires, Todd Blanche a écrit une lettre le rassurant qu'il accéderait à leur demande, un document sans aucune obligation légale, mais qui leur a suffi. Juste avant le vote final, deux autres sénatrices républicaines se sont prononcées contre sa confirmation. Selon elles, et c'est ce que lui reprochent les démocrates aussi, Todd Blanche serait incapable de tenir tête à Donald Trump pour garantir l'indépendance de la justice, une justice déjà souvent instrumentalisée par le président. Loubna Anaki, New York, RFI.
1: Et c'est un admirateur de Donald Trump qui a été officiellement investi hier en Colombie. Le nouveau président Abelardo de la Espriella, élu pour un mandat de 4 ans. Les États-Unis ont d'ailleurs annoncé leur intention d'accorder une aide d'1 milliard de dollars à Bogota, aide qui s'inscrit dans un programme d'aide à la sécurité. Objectif, soutenir la sécurité, la lutte contre le narcotrafic, des objectifs communs entre les deux pays. Et pour le directeur de recherche à l'IRIS, Christophe Ventura, cette annonce est dans la logique des promesses faites par Abelardo de la Espriella pendant sa campagne de renouer avec les États-Unis.
3: Cet argent qui est donc annoncé pour appuyer le nouveau gouvernement colombien dans deux domaines, et l'ordre des domaines a son importance, c'est les questions sécuritaires puis économiques. Donc cet argent, il va surtout servir au programme que promet Espriella face à la fois aux guérillas, aux FARC et aussi aux narcos, dont il a annoncé qu'il allait démontrer qu'il était capable en 90 jours de les éradiquer de la Colombie s'il ne se rendait pas. Ce milliard de dollars, il sert aussi à préparer probablement un retour physique des Américains en Colombie à travers des agences antidrogues, des militaires, etc. C'est pas un don, Trump ne fait jamais de don. Donc cet argent-là, il va avoir une contrepartie. La contrepartie, ce sera sous une forme ou sur une autre, aussi que les Américains soient de nouveau sur le territoire colombien. Ce que souhaite M. Espriella. Donc tout ça, pour l'instant, ça marche ensemble.
1: Au Moyen-Orient, à présent, le Sultanat d'Oman fait état de discussions positives avec l'Iran sur la future gestion du détroit d'Ormuz au cœur du conflit entre Washington et Téhéran. Oman qui met en garde dans le même temps contre les attaques de navires alors qu'un pétrolier a encore été ciblé ce samedi dans le détroit d'Ormuz. À 18h06, à Saint-Denis, la ville en banlieue de Paris, dirigée depuis les élections municipales par le maire France Insoumise, Bali Bagayoko, qui fait l'objet d'une plainte déposée par AC Anticorruption. L'association a saisi le parquet national financier pour des soupçons de détournement de fonds publics et d'emplois fictifs. Marine Kéo.
4: Avant d'être élu maire, il y a 4 mois, l'insoumis aurait longtemps exercé 2 mandats locaux. Un d'adjoint au maire de la ville de Saint-Denis et un autre de vice-président du conseil départemental. Et ce, en même temps qu'un poste de cadre à plein temps à la RATP, le service de métro parisien. Un cumul illégal, sauf autorisation motivée. L'association AC Anticorruption l'affirme, il s'agirait d'une utilisation indue des fonds publics. D'autant que le poste à la RATP aurait été obtenu sans concours ni entretien, avec des horaires élastiques et de généreuses indemnités. Plus de 6 000 euros par mois, avec un 13e mois et des primes, selon les déclarations de Bali Bagayoko lui-même au journal d'investigation Le Canard Enchaîné avant son élection. Sur le réseau social X, il se dit victime d'une succession de séquences médiatiques visant à le discréditer politiquement. Il accuse notamment l'entourage de l'ancien maire socialiste de sa ville, Mathieu Hanotin. L'association AC Anticorruption demande que les autorisations de cumul d'emplois soient vérifiées. De son côté, Valérie Pécresse, présidente d'IDF Mobilité, dont fait partie la RATP, demande que transparence soit faite sur la politique de recrutement.
1: Les sports avec le Tour de France femmes, 8e et avant-dernière étape, la plus longue aussi, 172 km au départ de Sisteron et une arrivée à Nice sur la Côte d'Azur. Et c'est Demi Vollering qui arrive en premier, avec également une absente de marque avec le forfait de la Française Pauline Ferrand-Prévot, lauréate de la précédente édition. Journée noire pour les sportifs français avec un autre forfait, celui de Léon Marchand, le quadruple champion olympique de natation lors des Jeux 2024 de Paris. Il devait retrouver les bassins parisiens pour les championnats d'Europe qui débutent ce lundi, mais voilà, une blessure qu'il traîne depuis plusieurs semaines à la cuisse l'oblige à renoncer à 2 des 4 courses qu'il devait disputer. Il s'agit du 200 et du 400 mètres nage. Christophe Diremzian.
5: Les supporters de Léon Marchand, prêts à vibrer pour lui, ne le verront donc pas autant qu'espéré. Ces deux courses fétiches sont manifestement trop compliquées pour son adducteur droit, celui qui a lâché fin juin lors des championnats de France à Saint-Etienne. Sur la fin de sa série du 200 mètres brasse, il coupe son effort. Les premières douleurs apparaissent. Non qualifié pour la finale, il renonce ensuite au reste de son programme de la semaine. Parti en convalescence à Marseille, il se blesse à nouveau au même endroit 3 semaines plus tard à l'entraînement, rendant les Europes plus incertains que jamais. Même si la cicatrisation de sa blessure est acquise en très grande partie, explique le communiqué médical de la fédération, disputer le 200 et le 400 mètres 4 nage présente un risque non nul de récidive et ce serait embêtant, sachant que la seconde épreuve a lieu dès lundi matin. Le principe de précaution a donc prévalu. Les ambitions du Toulousain en individuel se résumeront donc au 200 mètres papillon le 14 août et au 400 mètres nage libre le 16 août, en attendant confirmation de sa présence sur certains relais.
1: La Côte d'Ivoire et l'Algérie pour ouvrir le bal des quarts de finale de la CAN féminine. Coup d'envoi à 17h, temps universel. Puis le Maroc, pays hôte, devra se défaire de l'Afrique du Sud à partir de 20h TU pour espérer accéder au dernier carré du tournoi continental qui se joue donc au Maroc, début des quarts de finale à 17h temps universel, avec, je le rappelle, Côte d'Ivoire contre l'Algérie. Le sport ne s'arrête pas sur la radio du monde. Vous retrouvez Mondial Sport dans un instant. Bon week-end à l'écoute de RFI.
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0: Bonjour, je vais vous présenter aujourd'hui une bande dessinée, ou plus précisément un roman graphique scénarisé et dessiné par Fabien Toulmé, qui s'appelle « Et travailler et vivre ». Il s'agit du deuxième volet d'une série intitulée « Reflets du monde » consacrée à des sujets de société et à la vie de certaines populations. Les deux volumes peuvent se lire de manière totalement indépendante. Fabien Toulmé est un auteur de bande dessinée français. Il suit d'abord des études d'ingénieur en génie civil et urbanisme. En 2001, il part exercer son métier dans divers pays, Bénin, Guyane, Brésil, Guadeloupe. Il exerce cette activité sans passion particulière et pendant son séjour au Brésil, il fait la connaissance de son épouse, avec qui il a deux enfants. Il revient s'installer en France en 2009 à Aix-en-Provence et décide de se consacrer à ses amours d'enfance, le dessin. Il publie son travail de dessinateur sur le web et dans divers magazines, L'Enfant Mag, Psychopathe, Spirou, et dans divers ouvrages collectifs. En 2014, il rencontre un important succès et critique grâce au très touchant « Ce n'est pas toi que j'attendais », son premier album où il raconte la naissance de sa fille porteuse d'une trisomie 21. Il a également publié « Les devis de Baudouin » en 2017, toujours aux éditions Delcourt. La trilogie « L'Odyssée d'Hakim » 2018-2020, consacrée au voyage d'un jeune Syrien chassé de chez lui par la guerre, lui vaut pour sa part de nombreux prix et son plus grand succès à ce jour, plus de 200 000 exemplaires vendus. En 2020, il obtient le prix Schlingo avec Kalou Kalou pour « Cher dictateur ». En 2023, Fabien Toulmé, déjà collaborateur régulier du journal Spirou et membre de l'atelier Mastodonte, publie « Inoubliable » chez Dupuis, série de récits courts contenant des séquences de vie véridiques où le destin d'un individu bascule. Les Reflets du Monde est une série de romans graphiques engagés. Le premier tome sur les mouvements de résistance intitulé En lutte sort en 2022. Il y raconte trois combats menés par des citoyens au Liban, au Brésil et au Bénin. Le deuxième volet de cette série Reflets du Monde est donc celle présentée aujourd'hui, un album volumineux consacré au monde du travail et ses conséquences avec humour. Fabien Toulmé mène son enquête aux États-Unis, en Corée et dans l'archipel des Comores. Trois destinations pour comprendre pourquoi nous avons tant besoin de travailler et comment cette activité humaine nous fait souvent souffrir. Entrecoupé de discussions avec la sociologue Dominique Méda, les immersions de l'auteur s'intéressent d'abord à la grande démission américaine qui a commencé en 2020 après le premier confinement. En interrogeant Austin Gaby et des gens rencontrés sur son chemin, il soulève des questions existentielles liées au travail. Sa pénibilité, ses dysfonctionnements, l'épuisement professionnel, mais aussi les problèmes liés à la façon dont on est contraint d'exercer son métier. Son reportage dessiné avec beaucoup de tendresse et d'humour est saisissant d'actualité et nous questionne sur notre vraie place dans la société. Vocation ou aliénation, moyen de subsistance ou d'épanouissement, le travail tient une place complexe dans nos vies. Du cadre supérieur qui décide de tout plaquer au livreur exploité d'une grande corporation, des victimes du système à ceux qui se battent pour l'améliorer, Fabien Toulmé parcourt une nouvelle fois le globe à la recherche de témoignages éclairant le monde qui nous entoure. Facile à lire, cette BD passionnante pousse à la réflexion et elle est une mine d'informations tirée d'entretiens avec des spécialistes. Conçue comme un reportage, cette enquête de terrain aborde notamment les thèmes de l'argent, de la différence, du quotidien, de l'écologie, de la société sous ses différents aspects, et bien sûr celui du travail qui prend une place importante dans chacune de nos vies aux quatre coins du monde.
1: C'était les chroniques de la médiathèque de Saint-Christol-les-Alès avec Alexandra et Raphaël.

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1: Vous nous écoutez peut-être derrière les fourneaux, vous nous écoutez en travaillant ou en étant dans une automobile. Je disais derrière les fourneaux parce que trois fois par jour, au moins deux fois certainement, vous allez vous alimenter. Et ce sera le sujet d'une série de rencontres avec un politologue. Que vient faire un politologue dans cette histoire? Eh bien, il va nous le dire. Paul Ariès, bonjour.
2: Bonjour.
1: Alors, vous êtes politologue, vous êtes aussi un peu sociologue, historien, ethnologue. Un personnage qui s'est intéressé à l'alimentation. Rien que cela, une histoire politique de l'alimentation aux éditions Max Milo. Alors là, c'est un pavé. Il y a quand même un parcours, parce que quand on est politologue, en général, on s'intéresse à d'autres sujets, on argumente sur d'autres situations. Là, l'alimentation, elle est arrivée dans votre vie comme une évidence, peut-être, Paul Ariès?
2: Ah, c'est peut-être la conséquence de ma gourmandise. Mais je dirais que je suis avant tout gourmand du fait de partager de bonnes choses plutôt que de simplement les savourer de façon totalement égoïste. Je ne crois pas à l'onanisme alimentaire. Et c'est vrai que moi, ce qui m'intéressait en tant que politologue, parce qu'il existait déjà des histoires sociales, géographiques, techniques, religieuses de l'alimentation, mais il n'existait pas d'histoire politique. Et j'ai eu envie... tout simplement d'aller voir si la table n'avait pas quelque chose à nous dire sur la façon dont nous avons conçu la société.
1: On a des livres de gastronomie, on a beaucoup d'ouvrages hein, sur aussi des histoires, des romans, beaucoup de films aussi sur la gastronomie. Moi, ça me plaît tout le temps. Mais l'histoire politique, alors de quoi l'on parle exactement? C'est quoi la différence entre un livre sur l'alimentation, comment on s'est alimenté au fil du temps? L'histoire politique, c'est quoi exactement?
2: C'est deux choses. C'est à la fois ce que le pouvoir politique veut faire de l'alimentation. Quelle politique alimentaire on va développer? Et ça existe au moins depuis l'Antiquité. Et puis la deuxième chose, c'est qu'est-ce que l'alimentation peut nous dire sur la façon dont nous faisons société? Passer à table, c'est un acte quotidien, un acte ordinaire. Et c'est ce qui lui donne, j'allais dire, toute son importance pour comprendre les mutations en cours. Moi, ça fait maintenant presque 4 décennies que je fais des conférences sur des thèmes très variés, qu'il s'agisse du syndicalisme, qui a été mon premier terrain d'étude, qu'il s'agisse des sectes, puisque j'ai travaillé sur les grandes sectes pendant une dizaine d'années, qu'il s'agisse de l'écologie. Donc, je multiplie les conférences depuis 30 à 40 ans, et le seul thème qui remplit toujours les salles, c'est l'alimentation. Comment mangeait-on hier et comment mangera-t-on demain? Mais pourquoi? Mais parce qu'on part du vécu, du quotidien, de l'ordinaire. Parce qu'on rend le sentiment de compétence aux gens.
1: Et en même temps, quand on parle de secte, il y a aussi quelquefois des situations d'alimentation privation, d'alimentation exagération sur une rigueur alimentaire. Quand on parle d'écologie, un sujet sur lequel vous êtes également très connu, Paul Ariès, l'alimentation, c'est essentiel, hein, de la terre à l'assiette. Aujourd'hui, ce sont des slogans que l'on connaît. La décroissance aussi avec Pierre Rabhi, sur lequel vous avez travaillé. Donc l'alimentation, elle focalise un peu tous ces sujets. C'est vrai que c'est l'humain, l'alimentation. Alors dans votre livre, on va y venir, vous avez décidé de faire vraiment de l'origine des temps jusqu'à aujourd'hui.
2: Oui, parce que l'alimentation relève d'une histoire lente. On pourrait même dire d'une histoire quasi immobile jusqu'au milieu du XXIe siècle. Et je dirais que nous sommes en train de vivre sans doute une rupture dans l'histoire de l'humanité. Or, j'ai voulu montrer comment l'humanité s'était humanisée à travers son alimentation et comment elle pourrait demain se déshumaniser. Et puis, la deuxième chose, c'est que presque tout ce qu'on a dans la tête concernant l'alimentation, l'histoire de l'alimentation, notamment concernant, par exemple, la préhistoire, est totalement faux. Et si c'est faux, c'est pas seulement parce qu'on est dans l'erreur, c'est parce que cette erreur remplit une fonction idéologique. Elle nous permet de croire dans ce qu'on appelle l'idéologie du progrès. Elle nous permet de croire qu'en matière d'alimentation, comme dans tous les autres domaines, on passerait de moins bien à un toujours mieux. Et j'ai voulu montrer que les choses étaient infiniment plus complexes que ça. Pas seulement parce qu'on crève plus de faim aujourd'hui sur la planète, qu'on crevait de faim au moment du paléolithique. Mais tout simplement parce que nous sommes en train d'évoluer vers une conception que moi j'appelle chosiste, c'est-à-dire très pauvre de l'alimentation. Comme si l'essentiel, c'était le contenu de l'assiette, c'était les nutriments, c'est-à-dire ce qui s'adresse au corps biologique. Et on oublie toutes les autres dimensions. On oublie le fait que l'alimentation, elle est là pour nous faire rêver. Elle est là pour nous réunir. Elle est là pour nous faire penser. L'alimentation, c'est un fait social total qui s'adresse bien sûr à notre corps biologique, mais qui s'adresse aussi à notre corps culturel, social, religieux, politique, écologique. On le sait aujourd'hui. Donc ce livre, c'est à la fois une histoire, je dirais, scientifique de l'alimentation, mais c'est aussi un cri d'alarme pour dire attention, nous sommes en train de perdre ce qui était peut-être à mes yeux le sel de la vie. On mange pas pour vivre, on vit pour manger.

0: pour manger la citation de Paul Ariès, une histoire politique de l'alimentation avec nous, Paul. On va revenir à la chronologie aussi de votre ouvrage. Alors, ce côté politique, c'est-à-dire que quelquefois, en vous entendant, on a l'impression qu'on a été conditionné hein, pour une certaine orientation. On a aussi des habitudes, hein, la fourchette à droite, le verre à un certain endroit. Il y a, dans la bourgeoisie, on a une façon aussi de placer la table. On a une façon de préparer aussi, chez nous en France, avec une entrée, un plat principal, un entremets. Enfin, il y a toute une histoire.
1: Mais tout ça s'explique justement par l'histoire. Et c'est ce qui est merveilleux. Vous preniez l'exemple du fait qu'on ne pose pas les couverts indifféremment. C'est-à-dire, autour de l'assiette, dans nos cultures, nous avons le couteau qui est à droite, la fourchette et la cuillère à gauche. Mais pourquoi ? Parce que ça renvoie à une vieille cosmologie où la partie droite, c'est considéré comme la partie masculine, virile. Donc, ce qui est coupant, ce qui est tranchant, le couteau doit être mis à droite, comme le verre de vin d'ailleurs. Et puis, on a le reste, c'est la partie féminine que l'on va retrouver effectivement, que l'on va retrouver à gauche. Mais ça, ça vient de l'Antiquité. Vous savez, très souvent dans les films, notamment hollywoodiens, on représente les banquets égyptiens, grecs, romains, et on voit que l'on mangeait allongé. En fait, on ne mangeait pas allongé pour être plus peinard, pour être plus tranquille. Ça, ce n'était pas du tout dans l'état d'esprit de l'époque. On mangeait allongé, notamment parce que cela permettait de tenir la tête avec la main gauche, c'est-à-dire de bloquer la partie gauche du corps qui était la partie féminine. Or, tout le monde n'avait pas le droit de manger allongé, par exemple, dans la Grèce antique. C'était seulement les hommes, parce qu'on était convaincu que lorsque on est allongé, cela détend les muscles du dos, ça c'est sans doute vrai, et on en déduisait, ça c'est plus incertain, que cela permettait de libérer l'esprit, c'est-à-dire de philosopher, de penser. Si on mangeait allongé, c'était pour pouvoir réfléchir. Et c'était pour ça que seuls les mâles pouvaient manger allongé, pas les esclaves, pas les enfants et pas les femmes. On disait pas qu'une femme ne pouvait pas penser, on disait en quelque sorte qu'il fallait surtout pas qu'elle pense.
0: On voit que tout cela est encore peut-être aujourd'hui. Alors vous le disiez quand même, un vrai changement radical. Vous placez ce changement dans les années quoi, 80, avant même. C'est-à-dire que tout à coup, bien cette culture, on le dit encore aujourd'hui, un bœuf bourguignon, une blanquette de veau, c'est quand même moins consommé. Il faut aller chez les grands-parents pour aller en manger maintenant. On est dans une autre consommation.
1: Moi, je considère que ce qui marque la rupture, c'est la désymbolisation, la déritualisation de la table. C'est à partir du moment où, globalement, dans les années 1970, on ne sait plus justement ce que manger veut dire. On considère que l'essentiel, c'est le contenu de l'assiette, mais y compris dans des milieux qui me sont chers, comme les milieux écolos ou bio. Dans les milieux écolos ou bio, qu'est-ce qu'on fait ? On est toujours à la recherche du produit le plus pur, le plus parfait, le plus sain, pour se purifier. Mais on passe à côté de ce qui, à mes yeux, est l'essentiel de la table. Et si on veut comprendre justement en quoi l'alimentation a permis d'humaniser l'humanité, eh bien, il faut se plonger dans cette très longue histoire, y compris celle du paléolithique, du néolithique.
0: Humaniser l'humanité, ça c'est l'alimentation et c'est notre projet. On se retrouve dans un prochain numéro, Paul Ariès. Je rappelle que votre ouvrage s'intitule « Une histoire politique de l'alimentation », que c'est aux éditions Max Milo et qu'on va être avec vous pendant un certain temps pour se régaler de vos réflexions, mais aussi de ce pavé qui nous permet d'avancer comme ça dans cette humanisation à travers l'alimentation et la gastronomie.
1: Mais bien sûr, c'est-à-dire qu'on ne peut pas séparer, je dirais, les mets et les mots. Il y a un film extraordinaire, Le Festin de Babette. Ce film nous montre comment une ex-communarde qui est expulsée, qui va vivre dans le Grand Nord, apprend au peuple du Nord ce que c'est que le bien manger. Le bien manger, c'est bien sûr la gourmandise. Mais cette gourmandise, elle a besoin de mots pour le dire.
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0: Avez-vous vu ce film Le Festin de Babette ? Alors je suis pas sûr que vous l'ayez vu. Moi, j'ai dû le regarder dans le cadre d'un travail tout simplement journalistique et j'ai été époustouflé par cette histoire. Alors on va vous la partager avec Paul Ariès, il est notre invité, il est politologue et auteur chez Max Milo de Une histoire politique de l'alimentation. Ce Festin de Babette, c'est une histoire originale toute simple hein. Alors les plans sont très très longs hein. C'est un film qui doit dater des années 60-70. Une femme, c'est une Française qui joue d'ailleurs avec des personnalités du Grand Nord, hein, je crois que c'est la Finlande ou la Norvège. Paul Ariès, bonjour.
1: Bonjour.
0: Alors, vous nous en avez parlé de ce film dans une émission précédente, parce qu'effectivement, elle va recevoir un héritage, et elle a vécu dans la difficulté, hein, dans la solitude, dans un lieu aussi, une culture qui n'est pas la sienne, et elle va décider de faire un repas extraordinaire et d'inviter tous ceux qui sont dans ce village et de leur montrer quelque chose.
1: Ben, ce qu'elle veut leur montrer, c'est que ce qui fait la spécificité de ce qu'on appelle la gastronomie française, c'est pas simplement, j'allais dire, d'avoir les meilleurs chefs ou les meilleurs produits. C'est la capacité à mettre des mots sur les mets. C'est-à-dire la capacité à parler. La table est un langage. Et cette idée que la table est un langage, ça nous vient en fait de l'Égypte antique. C'est-à-dire qu'en Égypte antique, on avait un seul hiéroglyphe pour dire manger et parler. Je mange égale je parle. Ce qui fait que les vieux Égyptiens ont inventé des centaines de symboles alimentaires. Et plus on était haut dans la société, moins on avait de liberté alimentaire, plus on était contraint. Parce que la table devait obligatoirement correspondre à son statut social, à son âge, à son sexe. Parmi ces centaines de symboles alimentaires, il y en a deux qui sont restés jusqu'à nos jours. Il y a le pain, tout d'abord, comme symbole de la vie éternelle. Le pain était considéré comme l'équivalent du vagin par les vieux Égyptiens. Alors, il existait des centaines de pains différents, de par leur forme. Des pains ronds, des pains ovales, des pains plats, des pains avec une cavité dans laquelle on pouvait mettre un œuf. Symbole, là aussi, de la vie. Et pour les très grandes occasions, eh bien, les Égyptiens mélangeaient de la poudre minérale, de la pierre concassée à la farine. Parce que rien n'est plus dur que la pierre. Manger de la pierre, c'est manger l'éternité. C'est peut-être très mauvais pour les dents, mais c'est très bon pour l'esprit. Ça permet de penser. Donc ça, c'est le premier symbole qui est passé de l'Égypte antique jusqu'à aujourd'hui. Le deuxième symbole, c'est le vin, comme symbole de l'humanisation. Pourquoi ? Parce que les Égyptiens considéraient que seuls les humains buvaient du vin. Boire du vin, c'est rappeler aux humains quelle est leur place entre les animaux qui n'en boivent pas et les dieux qui n'en boivent pas non plus. Les dieux égyptiens, contrairement aux dieux grecs et romains, étaient réputés ne pas aimer l'alcool. Donc nous avons une table qui est conçue comme un langage, mais on retrouve ça, bien sûr, aujourd'hui, dans nos pratiques ordinaires. Prenons par exemple un repas amoureux. Rien n'est plus beau qu'un repas amoureux, parce que quand on est amoureux, on aurait tellement d'autres choses à faire que passer à table. Et pourtant, place à table, c'est la preuve que quelque chose d'essentiel s'y joue. Repas ordinaire, amoureux, dans une pizzeria. Vous voyez, ça ne dépend pas de la richesse du contenu de l'assiette. Mais qu'est-ce qu'on va faire ? On va commander deux pizzas différentes, mais on va les trancher. Et on va s'échanger ces moitiés de pizza. Ça, c'est fantastique, parce qu'on est dans le symbolique. Parce que à ce moment-là, la table devient un langage. Mais je dirais que c'est aussi quelque chose d'ordinaire. Quand un ami vient à la maison, immédiatement, vous lui proposez à boire. C'est même pas une question de savoir s'il a soif. Le fait de partager ensemble à boire et à manger, ça signifie quelque chose. Et le fait de refuser de trinquer, le fait de refuser de boire et de manger avec un autre, ça signifie aussi quelque chose. Autrement dit, même si on n'a plus, je dirais, la pensée qui va avec, on continue à le vivre. Et on sait ce que cela veut dire que trinquer ou refuser de trinquer.
0: Humanisation, ça c'est ce que vous aviez dit dans une émission précédente, mais aussi peut-être une sorte d'harmonie avec l'autre, une sorte de collaboration, une sorte d'accompagnement. Et il y a vraiment une symbiose qui se fait au moment de manger. Parce que vous l'avez dit aussi, on n'invite pas son ennemi à table.
1: Ou du moins, si on le fait, c'est dans le cadre d'une démarche cherchant la paix. Donc on sait qu'à ce moment-là, je dirais, il y a un objectif. On sait que ça peut fonctionner. C'est un opérateur de paix. La table, l'alimentation, doit être conçue de cette manière-là. Mais je dirais que là aussi, ça vient de très loin. Le fait de manger ensemble, ce n'est pas naturel. ça a été inventé, produit par les hommes préhistoriques, au moment, effectivement, tout simplement des premières grandes chasses qui ont été organisées. On se trouvait d'un coup avec trop de viande, qu'est-ce qu'on allait en faire? On n'allait pas la gaspiller. On ne savait pas encore tout à fait stocker. Donc, on faisait des repas collectifs. Et la maîtrise du feu a prolongé. Et on a inventé ce qu'on a appelé la commensalité. Le fait de manger ensemble. Manger ensemble, c'est manger la même chose. C'est pas comme on le voit aujourd'hui dans beaucoup trop de restaurants, manger parallèlement, chacun son propre plat. Là, on est déjà dans une sorte de régression anthropologique, de régression culturelle.

0: on y reviendra justement à cet aspect de manger ensemble la même chose, parce que c'est vrai qu'il y a peut-être une cinquantaine d'années, on faisait un plat unique pour tout le monde. Du paléolithique à nos jours, parce qu'on a comme ça un petit peu effleuré le sujet très rapidement en introduction. Paul Ariès, quand vous travaillez sur le paléolithique, vous venez déjà de nous en dire un mot sur l'Antiquité, la préhistoire, ces hommes qui se rassemblent lorsqu'il y a trop d'alimentation. Qu'est-ce que vous avez trouvé de politique à cette époque? Déjà, j'imagine que c'est pas évident de trouver des indices, des éléments, peut-être les récipients, la façon d'organiser une cuisine. Dites-nous ce que vous avez trouvé, parce que là, c'est loin derrière.
1: Alors déjà, bien sûr, il faut rappeler que le paléolithique, c'est une période qui court de moins 2 millions d'années à environ moins 7000 ans avant notre ère. Et durant cette période, ont existé une vingtaine d'espèces d'hominidés, ayant chacun son propre régime alimentaire. Notre plus lointain ancêtre était certes végétarien, mais très vite, on sait qu'il a développé une dentition d'omnivore grâce à une consommation plus importante de viande. Alors il restait un consommateur également de graminées, de racines, de tubercules, de plantes aquatiques, d'insectes. Autrement dit, il ne faut pas déjà avoir une vision misérabiliste. Mais ce que l'on sait, c'est qu'à partir du moment où notre plus lointain ancêtre se met à consommer davantage de viande, eh bien cela va permettre ce qu'on appelle l'encéphalisation, c'est-à-dire l'augmentation de la taille du cerveau. Parce que digérer des végétaux, ça nécessite beaucoup d'énergie. Et l'énergie utilisée pour la digestion ne peut pas être utilisée pour la pensée. Donc, le fait que notre plus lointain ancêtre deviennent effectivement omnivores et deviennent même souvent assez carnassiers, va expliquer l'augmentation de la taille du cerveau et le fait qu'il accède à un degré d'intelligence supérieur. Ce que l'on sait aussi, c'est qu'au moment de l'organisation des premières grandes chasses, eh bien, on se trouve face à l'obligation de développer ce qu'on appelle la logique du don et du contre-don. C'est-à-dire qu'on a trop d'aliments d'un coup et on sait que le lendemain, on n'en aura pas assez. Donc la solution, c'est cette logique de don et de contre-don entre des tribus, entre des groupes humains. Ce que l'on sait aussi, c'est que dès le paléolithique supérieur, on développe la pratique du stockage. Alors on stockait comment ? On stockait déjà par dessiccation. On coupait de fines lamelles de viande ou de végétaux qu'on faisait sécher au soleil. On stockait par enrobage de graisse, de sucre, d'argile. On connaissait aussi les herbes ayant une fonction fongicide. Et puis on stockait tout simplement dans les cours d'eau ou la terre qui était gelée l'essentiel du temps. Et on sait que ces stocks alimentaires représentaient, dès le paléolithique, plus d'une année de consommation. Donc là encore, il faut rompre avec une vision misérabiliste. Et la première grande rupture dans l'histoire de l'humanité, c'est lorsqu'une infime minorité a pu mettre la main sur ces stocks alimentaires. Lorsqu'une infime minorité s'est appropriée ces stocks alimentaires. Alors, durant tout le 19e siècle, les spécialistes se sont posé la question de savoir pourquoi le plus grand nombre ont accepté de se laisser déposséder. On sait à peu près aujourd'hui comment les choses se sont faites. En fait, ce phénomène d'appropriation des stocks alimentaires est parallèle à l'apparition des premières formes religieuses. C'est lorsque les premiers chamans ont pu s'approprier les premières boissons enivrantes et qu'en échange, finalement, de l'ivresse qui leur permettait de communiquer avec l'au-delà, ils prétendaient ramener des messages au service de la communauté. Eh bien, on leur a remis, en quelque sorte, les clés des stocks alimentaires en échange. Mais ce qu'il faut savoir, c'est que pendant des millénaires, il y a eu une conséquence à cette appropriation privée des stocks, c'était l'obligation pour les puissants de nourrir le peuple, qu'on va retrouver dans toute l'Antiquité avec le principe de la ration obligatoire et qui va durer, par exemple en France, jusqu'à Charlemagne, avec ce qu'on appelait le principe du prince nourricier. Le roi doit nourrir son peuple. Et Charlemagne va abandonner ce principe du roi nourricier pour deux raisons. Une raison tout d'abord économique, c'est-à-dire l'augmentation de la population fait qu'on n'arrive plus à nourrir tout le monde, et puis pour des raisons théologiques. C'est-à-dire, on va dire, si Dieu le veut, Dieu y pourvoira. C'est pas au prince de se substituer à Dieu pour nourrir le peuple. Et à ce moment-là, on va finalement avoir une privatisation de l'alimentation. Après, ça va être chacun pour soi. Au lieu de considérer que c'est au pouvoir central, pour le meilleur ou pour le pire, hein, mais que c'est au pouvoir central d'apporter suffisamment à manger.
0: On est bien dans une histoire politique, Paul Ariès, une histoire politique de l'alimentation, aux éditions Max Milo. Merci. On se retrouve, on viendra sur les clés des greniers et des frigos, parce que ce côté religieux aussi, on le retrouve peut-être à d'autres époques, ce serait intéressant de revenir à ce qui nous marque aussi dans notre esprit, dans nos conditionnements, dans notre façon de regarder aussi l'État quelquefois, alors en France et puis ailleurs aussi. Paul Ariès, merci et à bientôt.
1: Merci.
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1: Il est 19h.
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3: Il vous est peut-être arrivé de voyager, de vous rendre dans certains pays. Si vous êtes dans des pays musulmans et que vous entrez dans une mosquée ou même dans une maison, vous devez enlever vos chaussures et les laisser à la porte. Enlever ses chaussures et les laisser à la porte, c'est certainement l'image d'entrer dans une autre culture où les coutumes, les rapports, les modes d'emploi ne sont pas les mêmes. Marie-Pierre Péchou, je ne sais pas si vous me voyez venir, mais bonjour.
4: Bonjour.
3: Alors oui, parce que c'est un peu le sujet que vous allez aborder, c'est ce fait de voyager ou d'être dans un pays étranger, dans une culture étrangère où il y a des codes, où il y a des formes, et c'est mieux de les respecter. C'est un peu plus intelligent, peut-être. Vous nous avez choisi une personne, c'est Ruth, c'est une ancienne histoire dans ce qu'on appelle l'Ancien Testament ou la Torah. Vous avez choisi cela, vous travaillez avec des détenus, vous êtes aumônière, vous l'avez été à la prison des Mobètes, c'est un texte et une histoire que vous racontez auprès des femmes, je crois, particulièrement.
4: Oui, cette histoire, elle concerne, en tout cas, elle touche plus particulièrement les femmes, parce que c'est une belle histoire, c'est une histoire longue, il y a plusieurs aspects, mais quand je parle avec certaines, j'aime bien cette histoire parce qu'on peut aborder la culture.
3: La culture, elle est importante, et vous parlez avec certaines femmes, souvent migrantes, dans ces prisons, pour qui ça n'a pas peut-être été évident, ça ne l'est pas d'ailleurs, quand vous arrivez dans un pays étranger, mais même si vous avez été expatrié, vous le savez bien aussi, bien souvent on ne se retrouve qu'ensemble. Cet exemple va nous montrer que c'est un chemin indispensable pour pouvoir arriver à trouver peut-être la paix et vraiment une réussite dans sa vie.
4: Oui, tout à fait, parce que certaines femmes, quand elles sont là, c'est que parfois elles ne connaissaient pas le système français. C'est-à-dire qu'elles font certaines choses et puis dans leur pays, c'est possible. Ou en tout cas, c'est peut-être pas puni de la même manière.
3: Vous avez un exemple ?
4: Le proxénétisme, par exemple, est interdit en France. Mais dans certains pays, c'est pas si compliqué que ça ou si simple que ça. Alors ça fait que moi, je leur dis, mais tu sais que quand... un exemple qui est très précis, c'est qu'il y a une maman qui est là, puis elle me dit, oui, on m'a mis en prison, mais je lui dis, mais c'est quoi le contexte ? En fin de compte, elle accueillait des hommes chez elle. Je lui dis, mais t'as des enfants aussi chez toi.

0: Si tu te rends compte, en France, l'enfant, il est presque sacré. Et si on sait que tu fais du proxénétisme chez toi, de la prostitution chez toi, il est évident que tu mets en danger tes enfants. Et ça, c'est des choses qu'elles ne comprennent pas, en fait. Voilà, donc c'est un exemple.
1: Oui, pas évident. Donc là, vous partez à la base. On arrive dans un pays qu'on ne connaît pas. On a besoin de reprendre un peu ses marques et de savoir comment ça fonctionne, un peu la culture, un peu l'histoire, un peu le contexte, pour pouvoir avoir un rapport avec les lois et avec les gens.
0: Oui, tout à fait. Donc c'est pour ça que je le reprends, je prends cette histoire qui est Ruth. Donc Ruth, c'est une Moabite. Elle se marie avec un Hébreu, en tout cas un Juif. Et puis tout le monde meurt, donc son mari, le frère de son mari, et aussi son beau-père. Et il reste que Naomi, donc la belle-mère, et elle y a aussi sa belle-sœur. Sa belle-sœur, elle reste en Moab. Et puis elle va repartir donc avec sa belle-mère et la suivre. Et là, elle va dire, ton Dieu sera mon Dieu. Enfin voilà, elle va vraiment la suivre et rentrer dans la coutume. Elle va aller à Bethléem et rentrer dans la coutume. Et là, Naomi va lui dire, écoute, ce que tu vas faire, moi je te dis comment tu devras faire. Tu devras glaner ici, ça se fait comme ça, il faut que tu te fasses remarquer par le maître. Puis un jour, quand tu te feras remarquer par le maître, il faudra faire ci, il faudra faire comme ça. Et au final, Ruth, elle va suivre vraiment les instructions de sa belle-mère. Et parce qu'elle aura tout suivi, eh ben, elle va être épousée par quelqu'un qui aura du pouvoir. Elle va pouvoir adhérer à une grande lignée, en fait. Mais parce qu'elle aura vraiment écouté, fait ce qu'on lui dit pour rentrer dans cette société.
1: En même temps, il y a quand même une histoire d'amitié entre les deux, entre Ruth et Naomi, dans l'histoire de la Bible, en tout cas. Cette histoire d'amitié, c'est aussi le fait qu'il ne faut pas faire les choses tout seul, peut-être. Hein.
0: Oui, c'est ça. Mais aussi, comme je l'ai dit au départ, c'est qu'elle suit sa belle-mère. Parce qu'il y a quelque chose qui l'attache à elle. Et elle ne veut pas l'abandonner. Aussi, c'est peut-être sa culture. On n'abandonne pas les vieilles personnes non plus. Parce que Naomi rentrait seule. Il y a un lien très, très fort. Et on est vraiment aussi dans ce lien de confiance. Donc moi, quand je suis derrière une porte, je dis, écoute, moi, je ne suis pas là pour te faire la morale. Mais sache que je suis une Française. Je sais comment fonctionne la France. Et peut-être que je peux t'apporter des choses. Pose-moi des questions. Dis-moi comment ça fonctionne. Et là, je suis tellement heureuse de pouvoir aussi apporter cet aspect-là.
1: Alors, je souris parce que vous êtes française, mais vous venez quand même de l'île de la Réunion, Marie-Pierre. Donc, il y a dû y avoir quand même, hein, on appelle ici la métropole, hein, vous venez des îles. C'est quand même aussi un autre monde, une autre culture avec des multiplicités de populations qui sont passées aussi. Vous avez peut-être dû faire face aussi à une adaptation métropolitaine.
0: Oui, alors moi je suis venue quand j'étais petite, mais à la maison, quand on fermait la porte, on était à La Réunion. Donc il y avait La Réunion à la maison et à l'extérieur, il y avait la métropole. Donc il est certain que même le vocabulaire, même la nourriture, tout ça, c'est vrai que moi j'ai été confrontée à ça. Et c'est vrai que j'ai quelque chose à dire à ces femmes.
1: Vous parlez encore réunionnais ?
0: Très peu, mais bon, parce qu'il me faut un temps d'adaptation.
1: Voilà, donc cette adaptation, elle est nécessaire et ça ne prend pas deux jours.
0: Non, et c'est pour ça que je crois que c'est important, nous qui pouvons être de l'autre côté de la porte, donner comme ça aussi le goût de la France, mais le goût aussi d'une autre façon parfois d'adorer Dieu, parce qu'on est toujours dans ce contexte-là, parce que dans certaines cultures, on n'adore pas Dieu de la même manière, pourtant c'est le même Dieu, on parle des chrétiens. Et je dis non, mais ici, l'Église, elle est plus comme ça, elle chante moins, en tout cas elle bouge moins, voilà, on est moins expressif. Voilà, donc tout ça contribue, je crois, à ce que la personne peut-être va chercher, va être curieuse de l'autre.
1: Curiosité de l'autre, c'est un peu cela aussi, effectivement, cette réalité. Alors, lorsqu'on est en prison, vous l'avez dit, ça peut être aussi parce qu'on ne connaît pas la culture ou qu'on n'a pas envie de la connaître, parce qu'on se dit, moi, de toute façon, je reste comme j'étais. Donc, il y a quand même besoin de ce changement, quoi qu'il en soit.
0: Oui, il y a ce changement. Et alors, moi, là, je vais parler donc des cultes dans la détention, parce que les cultes, c'est un moment qui est ensemble. Donc on a des femmes qui sont là, donc les hommes aussi. Et en fait, on va faire un moment communauté, on va faire église ensemble. Et là aussi, ça nous demande de nous déporter. Et c'est vrai que moi, quand j'étais au Baumettre, j'aimais bien faire apparaître les cultures aussi. Donc c'était là un lieu d'acceptation, un lieu de rencontre. Et je crois que voilà, on a tout ça qui est au service de l'autre, pour que l'autre ben, soit mieux avec moi et que moi je sois mieux aussi avec lui. On est dans cette sororité, dans cette fraternité, je dirais, qui est vraiment spirituelle et qui est de l'ordre du miracle. Parce que aller vers l'autre, le rencontrer et l'accepter, je crois qu'il y a quelque chose de miraculeux quand on peut l'accepter totalement, entièrement.
1: Voilà, pour l'adaptation, l'entrée dans une autre culture, la compréhension et comme vous le disiez, le fait de pouvoir comme cela entrer dans la vie avec les autres. Merci Marie-Pierre Péchou, je rappelle que vous êtes aumônière. À bientôt.
0: À bientôt.
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1: Bonjour à tous, je suis Florence de l'Office de tourisme Destination Pays du Zest Pont du Gard et je vais vous partager les grands événements à venir. Le 7 août, marché nocturne à Lussan. Pour profiter de la fraîcheur du soir, c'est un véritable marché nocturne qui vous est proposé. Rendez-vous à Lussan pour rencontrer tous les créateurs, artisans et producteurs. Du 7 au 10 août, fête votive du Zest. Cette année encore, un beau programme vous attend. Manades, abrivado, taureau-piscine, concours de boules et de bolotes, concerts, animations festives et la célèbre pégoulade. Des surprises seront au rendez-vous. Du 7 au 9 août, fête votive à Vers-Pont-du-Gard. Le comité versois vous invite à partager la fête votive dans une ambiance conviviale et festive. Animations, musique, tradition et bonne humeur seront au rendez-vous. Venez nombreux célébrer ce moment de partage. Les 7 et 8 août, festival 26e édition des Électros du Zest. Pour cette 26e édition, la team des Électros du Zest vous a concocté un joli line-up. Le festival revient à faire vibrer le premier duché de France pour notre plus grand plaisir. Le 8 août, nuit des étoiles à Flot. Sous les étoiles vivait une soirée magique à Flot. Le comité des fêtes La Fiesta vous invite à cette nuit des étoiles au stade. Avant la nuit, profitez également d'un grand pique-nique convivial en plein air. Le 9 août, balade insolite à la découverte des plantes sauvages comestibles dans la vallée de l'Eure. Venez découvrir la flore et la faune de la Garrigue et plus particulièrement les plantes sauvages comestibles à travers une balade parsemée de contes, de légendes et de tours de magie en lien avec la nature. Toujours le 9 août, soirée années 80 vs 90. Après le succès de la soirée totalement 80 l'année dernière, le comité des fêtes du Zest vous propose un show exceptionnel avec tous les grands tubes qui ont marqué les années 80 et les années 90. Préparez-vous pour une soirée inoubliable. 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Le 10 août, soirée dansante Paella. Soirée de clôture de la fête votive du Zest. Au programme, une délicieuse Paella et une soirée animée par les nuits blanches qui mettront le feu jusqu'au bout de la nuit. Billetterie auprès de l'Office de tourisme Destination Pays du Zest Pont du Gard. Les 10 et 17 août, taureau-piscine à Remoulin. Le comité des fêtes vous donne rendez-vous pour deux soirées taureau-piscine. Au programme, jeux, animations, primes et un veau réservé aux enfants. Une ambiance festive et conviviale pour profiter pleinement des soirées d'été. Le 11 août, visite commentée du domaine de Solan et dégustation de vin. La communauté orthodoxe de Solan vous propose une découverte du domaine, de sa production viticole et de son église. Cette balade sera suivie d'une dégustation des vins au cellier. Billetterie auprès de l'Office de tourisme Destination Pays du Zest Pont du Gard. Le 12 août, atelier d'écriture créative à Saint-Siffré. Que vous aimiez inventer des histoires, écrire vos souvenirs, démarrer un roman ou simplement retrouver le plaisir des mots, cet atelier est l'occasion idéale pour laisser libre cours à votre imagination dans une ambiance conviviale et bienveillante. Toujours le 12 août, marché nocturne à Flot. Profitez de la fraîcheur du soir pour partir à la rencontre des créateurs, artisans et producteurs sur le marché nocturne du village. Ambiance festive avec animation musicale et restauration sur place. Du 11 au 14 août, quartier d'été à Uzès. Retrouvez la 8e édition des quartiers d'été, organisée par le Forum Danse et toute la mini-compagnie. Au programme des soirées, spectacles, comédies musicales, danse et concerts. Les 12 et 17 août, sortie nature à la découverte du castor. Au crépuscule, sur les berges du Gardon à Colias, le plus grand rongeur d'Europe peut apparaître discrètement. Frémissement, queue qui claque, observons en silence ce bâtisseur fascinant lors de cette sortie immersive. Les 12 et 15 août, 14e festival Bouquet de musique. Profitez de deux concerts d'exception avec quatre solistes de stature internationale. Et à l'occasion de la 14e édition de Bouquet de musique, des photographies historiques du village en grand format seront projetées le 12 août. 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
0: Amis auditeurs, bonjour. Alors nous voici aujourd'hui à Ispagnac et c'est bien agréable parce qu'il fait beau. Nous sommes au mois d'août avec Jean-Jacques Dufetel, le jardinier d'Ispagnac. Et aujourd'hui, on aimerait aborder la question des semis du mois d'août. Il y a des semis importants au mois d'août, Jean-Jacques.
2: Alors au mois d'août, on se dépêche de faire de la place au jardin. En principe, quand on a planté les pommes de terre, moi je parle des pommes de terre parce que ça permet de dégager beaucoup de place au jardin et de la place en amont au mois de juillet. Donc on se dépêche d'arracher les pommes de terre si elles sont assez mûres. Et on va faire les semis qui nous permettront d'avoir un beau jardin au mois de septembre, août, septembre et octobre, même jusqu'à Noël. Donc là devant nous, on a par exemple les haricots verts. Alors on se dépêche de faire des haricots verts. Le haricot vert met 8 semaines à fructifier. Donc il faut qu'ils arrivent avant qu'ils gèlent. Donc calculez si vous êtes à la montagne, si vous êtes au bord d'une rivière, si vous êtes à plus de 1000 mètres d'altitude, ça va bientôt faire tard. Mais sinon, le haricot vert, moi ça fait le 5e ou 6e semis que je fais pour toujours avoir du haricot vert. Ensuite.
0: Alors ça, on fait tout de suite après les patates, directement voilà. À l'endroit où il y avait les patates.
2: Voilà. Sachant que le haricot vert, ce sont une plante qui n'a pas besoin de beaucoup d'azote. Si les patates avant ont été bien gourmandes en azote et en matière organique, les haricots verts, eux, vont se satisfaire de passer après. Ils vont même ramener un petit peu de l'azote. Alors ensuite, dernière limite aussi, mais semi-important quand même, les carottes. Les carottes, avant on disait 14 juillet. On essaie d'avoir faire le cycle végétatif de la carotte est assez long. Il faut à peu près 3 mois pour avoir des carottes. Vous aurez des carottes nouvelles en octobre et vous aurez surtout des bonnes carottes nouvelles en octobre, en novembre et tout l'hiver. Il faut préférer des variétés assez rustiques. Donc autant au printemps, je mets de la carotte touchon, je mets de la carotte nantaise, je mets des carottes comme ça, un peu comme celles qu'on trouve dans le commerce. L'été pour l'automne, il faut une bonne carotte de conservation. Moi, je conseille la carotte de Colmar. C'est des vieilles variétés de carottes qui font des carottes bien grosses, bien longues et bien sucrées. Ce sont des carottes qui résistent au froid. Dans les Cévennes, on peut les laisser dehors dans le jardin tout l'hiver. Et comme ça, on a des carottes nouvelles tout l'hiver.
0: Magnifique. Alors, montrez-nous un petit peu les planches qui vont être destinées aux semis du mois d'août.
2: Alors, les semis du mois d'août, là, j'ai vu donc haricots verts, dernière
0: voilà.
2: Limite.
0: Alors, on vous suit. En tout cas, le jardin est bien beau. Hein. Là, il y a des fleurs et tout. On sent que...
2: Alors là...
0: On est en été.
2: Semis de fleurs, très très très important. Juillet-août, mais août préférable. Un petit peu à l'ombre comme on est ici, on sent qu'il fait beaucoup plus frais que là-bas. On n'est qu'à 5 mètres de tout à l'heure. Semis de fleurs, en particulier pensée, pâquerette, violette. C'est des fleurs indispensables à mes yeux, indispensables au jardin. Si vous voulez avoir des belles fleurs à repiquer cet automne, ou au début de printemps si vous êtes à la montagne, vous semez vos pensées, vos pâquerettes, des violettes cornues et des myosotis. Moi, cette année, j'ai aussi fait du myosotis et des très belles fleurs.
0: Donc ça, c'est les 4 carrés qu'on
2: voilà,
0: a devant nous.
2: Carrés, là.
0: Il y a les pensées, les myosotis,
2: pour m'en rappeler, je les sème. Je ne mets pas d'étiquette, je les sème alphabétiquement.
0: Ah oui, d'accord.
2: Myosotis, pâquerettes, pensées, violettes cornues.
0: D'accord.
2: Et tout ça, je vais pouvoir faire des pots pour la maison, des pots pour le jardin, en laisser en pleine terre, ça me fera une jachère fleurie l'année prochaine, et j'aurai des pensées, des violettes à partir du mois de mars.
0: Donc ça, on les sème à quelle époque ?
2: On les sème août.
0: Plutôt début août ou plutôt...
2: On a tout le mois.
0: Tout le mois.
2: On a tout le mois. J'essaye, pour les semis d'été, c'est compliqué à dire, mais de guetter la météo. Un jour, on fera une émission sur la météo, parce que la météo, c'est très très très important. J'essaie de guetter une météo où il va pleuvoir, où il ne fait pas très chaud, où il y a un orage de prévu, pour faire mes semis d'été. Même les navets, les carottes, les haricots. Parce que si on fait les semis au moment où il est prévu une canicule, il va falloir beaucoup plus arroser, la levée va être beaucoup plus incertaine. Donc j'essaie de jouer avec ça. Donc là, j'ai fait tous mes semis de printemps, la semaine dernière, fin juillet, début août, parce que le temps n'était pas beau. Mais pour les semis, le temps était idéal.
0: Bien sûr, hein, il faut un peu voilà. De pluie pour les aider à sortir.
2: Après, j'ai fait donc, mes carottes, comme j'ai dit précédemment. Donc là, c'était une planche de pommes de terre. Je me suis dépêché là, de ramasser. Elles étaient pile bonnes à ramasser. c'était la variété blanche qui a fait des très très très belles patates. Donc j'ai mis mon semis de carottes. Et après, les Lozériens connaissent bien ce légume-là. On appelle ça des rabat chao.
0: Rabat chao.
2: Beaucoup à la montagne. C'est le chou navet. Donc ce sont des gros navets. Il y en a des rouges, il y en a des jaunes, il y en a des marrons. Qu'on donne aussi aux bêtes, mais c'est très très très très bon à manger. C'est rustique. C'est une variété de navet. Ça se mange à la cocotte, en plat, en ragoût, avec une viande. C'est très très très bon.
0: Et où est-ce qu'on trouve les graines?
2: Chez le magasin de graines. Et non, les rutabagas, c'est les choux navets. Et moi, c'est les choux raves, les miens. D'accord. Il y a choux navets, il y a choux raves.
0: Choux raves, et le nom...
2: Mais tout se sème.
0: On va le trouver oui. En magasin sous quel nom?
2: Vous avez...
0: Pas rabat chao, quand même.
2: Non, rabat chao, c'est choux raves.
0: Choux raves, d'accord. Voilà. Le choux raves.
2: Le choux raves. Alors, je vais attendre pour faire des navets, parce que là, il va faire trop chaud. Et le navet, si je le sème là, il va faire trop chaud. Il va être attaqué par les altises. Il va mal sortir, il va peiner. Et bien pour le navet, je vais attendre.
0: Quand il commence à faire un peu frais.
2: Oui. Après le 15 août, le navet, il a quand même le temps, ça pousse vite. Si je veux des navets au mois d'octobre, je vais les semer fin août. Ça va bien aller. Surtout ici, l'été est chaud. On évite de semer trop tôt l'été s'il fait trop chaud. Parce que trop chaud, ça ne va pas non plus pour des petits semis. Hein. Mm-hmm. Voilà. On peut continuer en se baissant.
0: Alors, on se baisse, on passe sous le pêcher. Voilà. Et on arrive à d'autres planches. Prête à être semée ou semée déjà?
2: Les deux dernières courgettes, c'est tard, mais c'est pour moi, ça fait 4 fois que je sème des courgettes cette année.
0: Ah, vous avez ressemé des courgettes là?
2: C'est très tard, mais c'est des courgettes qui vont arriver fin septembre, début octobre. Elles me feront peut-être peu de courgettes, mais quand toutes les autres courgettes seront vieilles et abîmées par l'oïdium, ça arrive tous les ans. On a beau faire le froid la nuit, l'oïdium se dépose sur les plantes quand elles sont un peu trop vieilles, quand elles ont trop donné. Donc je resème des courgettes pour la 4e fois. Et comme ça, j'ai toujours des courgettes neuves.
0: Et le concombre aussi ou pas?
2: Essayez, le dernier. Je vais justement vous montrer. J'en ai semé...
0: Donc en gros, vous les semez à peu près toutes les 2 semaines?
2: Les cucurbitacées tous les mois.
0: Ah, tous les mois.
2: Voilà.
0: D'accord.
2: Donc les courgettes, c'est important.
0: Bon, alors on vous suit. Alors on passe à côté des... On passe à côté des asperges.
2: Voyez la deuxième génération de courgettes. Elles sont déjà attaquées par une maladie, c'est un virus. Le jaune, c'est un virus. Elles ont beaucoup donné. Déjà, je vais bientôt les abandonner. Voilà, si on ne sème des courgettes que comme là au mois de mai, c'est fini. Dans 15 jours, j'ai plus de courgettes. C'est pour ça qu'il faut toujours ressemer, ressemer, ressemer.
0: Bon, alors, on passe là maintenant à côté des tomates qui sont très belles. Oui. On voudrait croquer dedans.
2: Les fleurs.
0: Alors, c'est quoi ça comme fleurs?
2: C'est des reines marguerites.
0: Ah oui,
2: indispensables. Des fleurs des grand-mères.
0: Ah oui, les fleurs des grand-mères. Là, il y a les oignons, les concombres.
2: Les concombres, oui. Qui ont été semés, là, eux, en juillet. Et ceux de la serre ont donné avant.
0: Donc, votre secret, c'est d'échelonner, quand même.
2: Toujours. Quasiment tout.
3: Ouais. Moi, je ne pensais pas qu'en août, on pouvait ressemer des courgettes.
0: Eh bien, voilà, il fallait écouter Jean-Jacques Dufetel.
2: Il faut tempérer avec l'altitude. Parce que quand on est, je sais que l'intervalle passe jusqu'au nord Lozère, il faut éviter, quand on est à 1000 mètres d'altitude, au bord d'une rivière, un endroit où les jardins sont beaux l'été, on ne peut pas faire comme à Espagnac. Mm-hmm. Mais on peut quand même toujours faire 2 semis, un tôt, un tard. Oui.
0: Non, mais je vois quand même que vous avez un super microclimat, parce que vous avez des tomates magnifiques, alors que nous, elles commencent juste à mûrir au Collet d'Aise.
2: Voilà. Parce que cette année, j'ai pris le temps, encore plus que d'habitude, de faire tout mon plan. Je n'ai acheté quasiment aucun plan. Donc, c'est du plan qui a été repiqué 3 fois, à racine nue. Là, je le laisse un peu faire ce qu'il veut. Je suis libre, là, sur la taille. Je ne taille plus.
0: D'accord.
2: Par manque de temps, et puis parce que maintenant, c'est plus très utile.
0: Bon, on continue sur les semis, parce qu'on est en train de se perdre, là, dans le jardin.
2: Il y a tellement à dire.
0: Il y a tellement à dire.
2: Voilà. Ouais. 3e semis d'haricots verts.
0: Là, il y a ceux qui ont déjà
2: ceux qui ont été semés il y a un mois.
0: Et là,
2: ceux qui ont été semés il y a 15 jours.
0: Voilà.
2: Qui rattrapent. Mais
0: qui rattrapent.
2: L'échelonnement des choses.
0: Oui.
2: Haricots verts, haricots blancs. Et voilà, elles sortent. Sucrines de Nîmes, les deuxièmes semis de sucrines de Nîmes. Ce sont des sucrines pour tout le mois de septembre. Hispaniac, en septembre, il fait toujours beau, il fait toujours sec. Donc, il faut des salades qui résistent à la chaleur et à la sécheresse. Donc là, c'est des sucrines. Je les ai mis comme ça à la volée. J'ai fait 3 mètres carrés de sucrines. Je Je crois que je les laisserai comme ça, j'éclaircirai un tout petit peu. L'excédent ira au poulet, au cochon d'Inde. Et le reste ira...
3: Et elles seront repiquées à quelle période, du coup, là ?
2: Les sucrines, on va les repiquer à peu près fin août, début septembre. Mais la sucrine aime bien aussi rester en place. Ce sont des petites salades, c'est des laitues grasses. Moi, je les repique, mais on peut aussi les laisser en place. Mais il suffit de les éclaircir. D'accord. Un petit peu.
3: On peut en repiquer quelques-unes et voilà. Laisser un carré sur place.
2: Je fais en fonction. Alors après, j'en ai toujours trop, mais c'est toujours bien de repiquer. Mais il y a quand même des choses qui aiment bien être restées en place. Oui. Surtout, alors s'il fait chaud fin août et qu'elles sont bonnes à repiquer et qu'il fait trop sec et trop chaud, eh bien je ne les repiquerai pas. Parce qu'on ne peut pas repiquer s'il fait trop chaud. Moi, je ne mets pas de cajot, tout ça, pour faire de l'ombre aux plantes. Si je peux repiquer, je repique. Si je ne peux pas, je ne le fais pas. Ou j'attends.
0: Alors là, c'était les sucrines de Nîmes. On passe à une autre planche de 1 mètre sur 3, on va dire, sur 2.
2: Voilà. C'est les choux. Donc, j'ai fait un peu tard exprès. Choux de Bruxelles, qui en principe se sème en mai, moi, je viens de les semer. Pour repiquer, parce qu'Hispaniac, impossible d'avoir des choux, des crucifères, des navets, des roquettes. L'été, ça se fait attaquer par les altises et les gendarmes.
0: Ah oui.
2: Donc, il faut éviter. Là, je les ai fait un peu tard. Je vais essayer de bien les ombrer, bien les arroser. Peut-être mettre un petit film d'hivernage dessus pour éviter que les altises aillent les manger. Donc ça, c'est des choux qui vont se repiquer. Choux cabu, qui résiste moins à l'hiver. Et choux de Milan, qui est le chou de l'hiver. Donc là, il faut absolument tout de suite, ce soir, après, avant de partir, vous allez m'éclaircir ces choux-là. Parce que là, si je laisse comme ça, j'aurai rien, absolument rien.
0: Ah bon ?
2: Là, il y a 1000 choux, il m'en faut 20.
0: Ah bon?
3: Donc c'est fait exprès que ce soit très dru?
2: Ben non, c'est que le semeur a mal semé.
0: Ah, qui était-ce?
2: C'était moi.
3: C'était mieux de semer dru.
2: Il faut jamais semer dru, rien. Ah. Rien, c'est interdit. Il faut semer toujours très clair.
3: D'accord.
2: Quand on n'y arrive pas, on mélange à du sable, comme ça on met plus de quantité, mais il n'y a pas beaucoup de graines.
0: Mélanger les graines à un peu de sable,
2: ouais.
0: Et du coup on a l'impression de semer beaucoup, alors qu'en fait c'est mélangé au sable.
2: Voilà. Donc là, je vais en laisser 30 ou 40. Moi, j'en donnerai 10, j'en repiquerai 10. Mais voilà. Donc ça, c'est des choux qui vont arriver à Toussaint. Et s'ils sont un peu en retard, parce que l'automne est un peu trop froid, un peu trop en avance, c'est des choux qui vont arriver en mars.
0: Ah d'accord, mars, c'est soit avril. À l'automne, soit en fin d'hiver.
2: Là, c'est un peu tôt pour qu'ils passent l'hiver, mais je les ai fait là quand même parce que le temps n'était pas beau. Et c'est un temps qui m'inspirait pour faire du chou, du navet, des choses comme ça.
0: Donc le chou, finalement, va produire son fruit, on va dire, soit à l'automne. S'il ne produit pas, il va végéter un peu et c'est au printemps qu'il va donner.
2: Voilà. Le risque de laisser les choux l'hiver, c'est que si l'hiver est vraiment très froid, ça arrive, il peut geler. Bon, moi je sème, je tente tous les hivers, je fais ça, peut-être à Hispaniac. Et en général, j'ai des choux. Ce sont mes plus beaux choux qu'on a en mars-avril. Quand il n'y a rien dans le jardin, et bien on a des choux, on a des poireaux. Voilà.
0: Au moins, on mange.
2: Il faut manger doucement sur douce du jardin.
0: Voilà.
2: Et c'est en échelonnant qu'on y arrive.
0: Alors ça, on va la garder comme votre devise. Hein. Il faut manger 12 mois sur 12.
2: Ah oui.
0: On peut se nourrir sur un jardin.
2: J'essaie toujours d'avoir du chou au printemps. J'essaie toujours d'avoir du chou à l'automne, là, tard, tout ça. Et entre deux, mais des fois, je déborde parce que ça va moins vite que prévu. J'ai mal calculé la durée parce qu'il fait plus chaud, moins chaud. Et ainsi, on a du chou 4, 5 mois par an, 6 mois.
0: Alors, on termine cette émission sur le semis d'été. Qu'est-ce qu'il faudrait rajouter encore au semis du mois d'août?
2: On pourrait aussi semer donc des salades, bien évidemment.
0: Ouais.
2: Dans les salades. On peut semer au mois d'août pour l'automne. Alors, c'est plus des laitues, c'est les salades, les chicorées. Chicorée frisée, chicorée scarole. Les chicorées, parce que les chicorées aiment bien être semées l'été. Elles ont besoin de plus de chaleur que les laitues pour pousser, qui elles demandent une température printanière, 12 degrés. La laitue, 12 degrés ça sort très bien, 30 degrés ça sort plus du tout. Alors que la chicorée, comme le pissenlit, aime être semée l'été. Mais par contre, ce qu'on peut semer au mois d'août, c'est de la mâche.
0: Ah, la mâche c'est en ce moment.
2: Août, on sème les mâches après les pommes de terre. Dans une terre peu travaillée, très tassée, un peu comme si elle semait dans les champs. Il ne faut jamais trop travailler pour semer les mâches, sinon elles ne sortent pas. Et les mâches, on en sème là en août pour manger en octobre, et en septembre pour manger en novembre, décembre. Je fais deux fois, moi, souvent. Et je le fais toujours. Sinon, les mâches, elles ne vont pas durer 3 mois. quand elles sont bonnes à manger.
0: Mmh. Et les épinards, est-ce que ça sème maintenant?
2: Les épinards, ça va se semer bientôt maintenant. À la montagne, oui. Ici, on va attendre un mois, on va attendre le mois de septembre. Et par contre, l'automne, on met des variétés. Autant en printemps, je mets des variétés hybrides qui résistent à la montaison. À l'automne, on met des vieilles variétés comme Géant d'hiver ou Monstrueux de Viroflay. Mmh. Ce sont des épinards qu'on mangera soit autour de novembre. On peut les semer encore un peu plus tard. Ils passent l'hiver et on les mange en février-mars.
0: Eh ben, merci beaucoup, Jean-Jacques. Donc, on parlait aujourd'hui des semis du mois d'août, début août, milieu d'août et fin août. Tous ces semis qui vont nous permettre de manger cet automne toutes sortes de légumes, les choux, les navets. Enfin, voilà, on a vu tout ça. Merci beaucoup et on va continuer dans une prochaine émission cette visite du jardin à Ispagnac.
1: J'ai des petits problèmes dans ma plantation. Pourquoi ça pousse pas ?
0: C'était les conseils de Jean-Jacques, le jardinier d'Ispagnac.

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0: On est ensemble pour les 30 prochaines minutes au programme de l'actualité, des chroniques et des reportages dans cette demi-heure d'information mondiale. Et tout d'abord à la une, Kiev assure n'avoir pas visé la Bulgarie alors que celle-ci est en état d'alerte à cause d'un drone qui s'est écrasé sur son territoire. Ce matin, Sofia convoque l'ambassadrice ukrainienne. Le nouveau président de Colombie promet une guerre sans répit au narcotrafic. Abelardo de la Espriella a célébré son investiture et parmi les invités triés sur le volet, il y avait Gianni Infantino, le président de la FIFA en pleine polémique, qui cherche des alliés en Amérique du Sud. À la une également, un nouveau projet titanesque au Texas. Amazon veut créer une centrale à gaz pour alimenter ses centres d'intelligence artificielle. Le géant du e-commerce suit les tendances des grandes entreprises américaines qui ont de plus en plus recours à l'IA. Et puis dans le nord de la France, un Égyptien de 25 ans a été condamné ce vendredi à un an de prison ferme pour avoir piloté un bateau pneumatique transportant plus de 170 candidats à l'exil dans la Manche et qui avait fait naufrage. On démarre donc ce journal à Sofia, capitale bulgare, où l'ambassadrice ukrainienne a été convoquée à une réunion ce lundi. Après la chute d'un drone militaire muni d'explosifs, il s'est écrasé ce samedi matin en Bulgarie, sans victimes ni dégâts importants. L'engin a échappé au radar et n'a donc pas pu être intercepté par l'armée de l'air avant d'entrer dans l'espace aérien bulgare depuis la Roumanie. Les détails de Damian Vodenicharov à Sofia.
2: D'après l'enquête préliminaire du ministère de la Défense, il s'agit d'un drone ukrainien de type Maya, utilisé comme leurre dans la défense aérienne. Le Premier ministre Roumen Radev a précisé que le drone s'est écrasé sans avoir atteint une zone peuplée.
3: Le drone a pénétré dans l'espace aérien bulgare vers 8h10 du matin. Il s'est écrasé à 100 mètres de la frontière et à 1 km d'une station de compression du gazoduc Transbalkan.
2: Le gazoduc relie les réseaux gaziers de la Roumanie, de la Bulgarie et de la Serbie et fait donc partie des infrastructures stratégiques du pays. L'engin, muni d'une quantité importante d'explosifs, a échappé à toute détection en Roumanie et en Bulgarie.
3: L'identification et la lutte contre ces drones constitue un défi majeur. La commande de radars modernes tridimensionnels a pris des années de retard.
2: Roumen Radev, ancien commandant de l'armée de l'air et président de la République, est largement perçu comme pro-russe. Il a notamment arrêté les livraisons d'aide militaire à l'Ukraine après être devenu Premier ministre. Il s'est dit par ailleurs favorable à une solution diplomatique qui permettrait de ne pas impliquer la Bulgarie dans le conflit. Damien Vodenicharov, Sofia, RFI.
0: Et Kiev, de son côté, assure n'avoir

0: pas visé délibérément la Bulgarie et promet une enquête. Et dans ce contexte, le président ukrainien était en Serbie ce samedi. C'est une première pour Volodymyr Zelensky, venu chercher une alliance énergétique à Belgrade, pourtant proche de Moscou. Le dirigeant a rappelé que l'Ukraine n'avait quasiment aucune centrale thermique intacte à cause des frappes et des bombardements de l'invasion russe, frappes qui ont fait au moins 4 morts dans la région de Kiev la nuit dernière. Une autre frappe a touché, cette fois, un navire qui se trouvait dans le détroit d'Ormuz, au large d'Oman, au cœur de toutes les tensions du conflit au Moyen-Orient. L'origine du projectile est inconnue, selon une agence maritime britannique. Et tout cela, alors qu'Oman évoque des discussions positives avec l'Iran sur la future gestion du détroit. Mais le sultanat a mis Téhéran en garde contre les attaques de navires, justement, qui se trouvent dans le secteur. On le rappelle, l'Iran continue de verrouiller cette route maritime et réclame des frais de service, ce que les États-Unis refusent catégoriquement. Aux États-Unis, justement, le nouveau ministre de la Justice a été nommé. Il s'agit de Todd Blanche, ancien avocat personnel de Donald Trump. Il occupait déjà le poste en intérim depuis le mois d'avril, mais il occupe à présent officiellement ses fonctions. Le Sénat l'a approuvé, mais sur la corde, à 50 voix contre 49, un vote très serré donc, qui permet au président américain de mettre un de ses proches à un poste stratégique. Et lui a pris ses fonctions au plus haut poste du pays en Colombie. Abelardo de la Espriella a été investi président. L'avocat, candidat d'extrême droite, qui est d'ailleurs un admirateur de Donald Trump, a promis de combattre sans répit le narcotrafic, le tout dans un pays frappé par la violence des groupes armés. Et parmi les invités à cette investiture, une personnalité a été remarquée, le président de la FIFA, Gianni Infantino, sous le feu des critiques, notamment en Europe, en raison de son projet très controversé, puis abandonné de vente de la Coupe du Monde. Gianni Infantino qui est venu donc chercher du soutien en Amérique du Sud, alors que sa démission est réclamée par plusieurs fédérations de football, Sarah Krakowicz.
1: La FIFA est en pleine crise, mais sur les photos publiées par la Fédération colombienne de football, Gianni Infantino est souriant. Il salue ses soutiens, entouré d'enfants. Le football, c'est la joie, le bonheur et l'unité, a déclaré le président de la FIFA après la cérémonie d'investiture d'Abelardo de la Espriella, nouveau président d'extrême droite colombien. Sa venue n'est pas anodine, mais très politique. Le président de la FIFA est venu chercher du soutien après l'affronte grandissante contre son projet très décrié et finalement abandonné de cession de la Coupe du Monde à des investisseurs privés. Mission réussie, il a reçu pendant sa visite le soutien des fédérations paraguayennes, vénézuéliennes et équatoriennes de football. Plus tôt dans la semaine, la très puissante fédération argentine avait même salué sa gestion claire, stable et transparente de la crise actuelle. Mais Gianni Infantino doit encore convaincre à l'échelle du continent. La Confédération sud-américaine de football, elle, s'est dite jeudi préoccupée des actions, je cite, unilatérales et répétées entreprises par la FIFA et son président ces derniers mois.
0: Les explications de Sarah Krakowicz. Retour dans l'actu aux États-Unis avec un projet gigantesque et contesté qu'Amazon est en train de réaliser dans l'état du Texas, une centrale à gaz destinée à alimenter en électricité ses centres de données, destinés, eux, majoritairement à l'intelligence artificielle. Une infrastructure qui pourrait devenir la plus polluante du pays. Mais ça n'effraie pas Amazon, car les profits s'annoncent au rendez-vous. Les sociétés américaines ont en effet de plus en plus recours à l'IA. Elles étaient 88% à l'utiliser au moins pour un aspect de leur activité fin 2025. Et certaines commencent même à en tirer de réels bénéfices, Aurélien Devernois.
2: Un gain de croissance pouvant aller jusqu'à 1,8%. C'est le résultat de l'utilisation accrue de l'IA, selon les chiffres donnés par 25 des 500 plus grandes compagnies américaines à la société d'analyse de marché 22V Research LLC. Des statistiques concernant le seul deuxième trimestre 2026. Et la surprise, c'est que cela ne concerne pas seulement les entreprises de la tech. Le géant de la gestion de déchets, Waste Management, déclare avoir augmenté ses revenus de 300 millions de dollars grâce à son système piloté par intelligence artificielle, rendant plus efficientes les tournées de ses camions et aidant les particuliers et entreprises à mieux trier leurs déchets. L'un des champions américains de la logistique, T.H. Robinson, estime de son côté avoir pu améliorer sa productivité de 60% depuis 2022. Selon le rapport, l'IA pourrait permettre à certaines sociétés d'enregistrer jusqu'à 10 points de croissance supplémentaires de leur marge en une année, de quoi alimenter encore plus la course à l'intelligence artificielle, même si la prudence demeure chez la majorité des dirigeants. 80% ont encore du mal à définir si l'IA leur apporte une réelle plus-value.
0: Les précisions d'Aurélien de Vernois. Je vous en parlais dans les titres. Dans le nord de la France, un Égyptien de 25 ans a été condamné ce vendredi à un an de prison ferme pour avoir piloté un bateau pneumatique transportant plus de 170 candidats à l'exil. Dans la Manche, la mer qui sépare les côtes françaises et britanniques. Le canot avait fait naufrage, déclenchant l'une des plus importantes opérations de secours depuis 2018 et le début de ces traversées illégales de migrants vers l'Angleterre. Par chance, aucun décès n'avait été déploré, Marie Cazadebé.
3: Lundi dernier, les services de surveillance français repèrent le départ d'une embarcation en Seine-Maritime. C'est à 200 km au sud de Calais, d'où la plupart des migrants tentent la traversée. Quand tombe la nuit, les secours interviennent pour venir en aide à 5 personnes à bord. Mais les autres passagers refusent d'être ramenés à terre et poursuivent leur route. Au petit matin, le moteur prend feu, l'incendie oblige tous les occupants à sauter à la mer. Il faudra 5 bateaux, dont 2 britanniques et un hélicoptère pour sauver les 173 naufragés. Une opération de sauvetage hors norme pour un nouveau type de traversée. Ces dernières semaines, des canots dépassant les 12 mètres ont été aperçus, contre 8 à 10 mètres auparavant. Le nombre de passagers peut donc dépasser les 150 au lieu de la centaine habituelle. La centaine, comme le 29 juillet dernier, au large des côtes du Pas-de-Calais, plus au nord, où un autre bateau a fait naufrage. Un homme est décédé dans des circonstances encore imprécises. Le lendemain, ce sont les corps de 3 femmes qui sont découverts près de Dunkerque à bord d'un canot pneumatique. En tout, 6 candidats à l'exil sont morts cette semaine-là, au moins 15 depuis le début de l'année.
0: Marie Cazadebé est toujours dans l'actualité française. 13 départements seront en vigilance orange canicule demain dimanche dans l'Hexagone. Météo France prévoit aussi des pics de chaleur dans le sud-ouest et le long de la vallée du Rhône. Des chaleurs qui placent notamment la Gironde, département du sud-ouest, en vigilance rouge, feu de forêt. De quoi raviver le spectre du méga-feu qui a ravagé 42 000 hectares et fixé il y a seulement une semaine. De l'autre côté des Pyrénées, le cauchemar recommence en Espagne, très touché aussi par les flammes au début de l'été. Un nouvel incendie s'est déclaré dans le sud-ouest.
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une minute pour chaque jour. À quoi penses-tu ? Nous sommes plongés dans nos réflexions, l'air absent, et que quelqu'un nous demande « À quoi penses-tu ? » Nous répondons presque toujours « Oh, à rien !» La vérité, c'est que ce serait trop difficile d'expliquer à quoi on pense. Pensées vont vite, et elles soulèvent au passage tant de sentiments, espoir ou tristesse, crainte ou satisfaction, honte ou fierté, qu'on en est soi-même tout étourdi. Alors comment raconter tout ça ? C'est pourquoi on répond « Je ne pense à rien ». Ce n'est pas qu'il nous déplairait que quelqu'un entre dans nos pensées, les lise, nous comprenne, nous rejoigne tout au fond de ce que nous sommes. Au contraire, Nietzsche disait « Je voudrais bien qu'il y ait un Dieu. Au moins, quelqu'un me comprendrait. » Nous qui croyons qu'il y en a un de Dieu, c'est notre repos et notre confiance de savoir qu'il nous connaît si bien qu'il n'a jamais besoin de nous demander « À quoi penses-tu ?»

0: bienvenue pour notre chronique de la vie quotidienne.
1: Bonjour à toutes et à tous et bienvenue dans cette émission d'actualité sur Radio Intervalle. Il y a quelques semaines se tenait le salon du tournage sur bois à Anduze, tout premier salon organisé cette année. De nombreux artisans y étaient présents, certains se sont formés en autodidacte, mais aujourd'hui, pour assurer la continuité de ce métier, des écoles de formation existent. L'école de formation de Revel dans le Tarn était représentée par différents enseignants et élèves. Youri les a rencontrés.
2: Voilà, le festival du tournage sur bois, on découvre ces œuvres d'art et d'artisanat qui nous sont proposées dans la sculpture sur bois, dans le tournage sur bois. Les deux sont pour eux. Un sculpteur sur bois va souvent se tourner vers le tournage parce que finalement le tournage c'est une façon de sculpter en faisant tourner le bois et on découvre ses formes arrondies, rondes. C'est très sensuel pour ceux qui ne connaissent pas le tournage sur bois avec cette matière qu'est le bois. Et le bois, il y en a des variétés incroyables, toutes différentes les unes que les autres. Je viens de découvrir d'ailleurs que le bois ensuite peut être brûlé par exemple, il peut être travaillé quand il est vert, quand il est sec. Devant moi par exemple Jean-Paul Léris qui fait du bois et qui le vernit, alors que la plupart des tourneurs sur bois laissent leur bois, leur travail plutôt brut. Par exemple, j'ai Catherine Gallet là, qui présente des œuvres où on voit encore l'écorce qui est présente sur certaines pièces. Le tournage sur bois, c'est vraiment quelque chose qui est d'ailleurs se développe, est en train de revenir à la mode. On avait abandonné ça avec la mécanisation, avec les matières plastiques. Eh bien, on voit que ça reprend, ça revient. Le bois est de nouveau travaillé comme une matière noble dans laquelle on peut aussi faire de l'artisanat. On peut manger dans les assiettes en bois, on peut boire dans des bols en bois. C'est quand même une autre gueule, on va dire, que de simples verres en plastoc. Voilà, c'est vraiment quelque chose à découvrir, le tournage sur bois, ici à Anduze, au parc des Cordeliers. Couvre également à ce festival du tournage sur bois eh bien une école qui s'appelle l'école Revel.
3: Je suis enseignant au lycée de Revel, donc en Haute-Garonne.
2: Donc vous représentez ce lycée, oui, qui propose une filière bois.
3: Tournage sur bois. En fait, on a toutes les filières bois artisanat d'art. Ça va de l'ébénisterie, la sculpture ornementiste, la marqueterie, la restauration de mobilier du patrimoine. On va même sur autre que le bois, puisqu'on a de la tapisserie. On a une filière industrielle avec de la menuiserie, mais on a toute une filière pôle métier d'art. Ça, on a de la menuiserie en siège aussi.
2: Voilà. D'accord, très riche proposition. D'ailleurs, là, il y a des jeunes gens qui viennent vous poser quelques questions.
3: Oui, tourneur, on peut aussi en fait faire l'option tourneur. Quand on finit, on a plein de formations maintenant qui se font. C'est des formations en un an. Et ces formations en un an sont faites justement pour des personnes qui viennent d'un bac. Donc c'est des sortes, ce qu'on appellerait avant, des mises à niveau. Donc c'est un CAP. Alors il faut se retirer l'image que l'on peut avoir du CAP qui a une image péjorative. Et c'est une formation donc en un an avec que du travail intensif sur les métiers du bois, sur la matière professionnelle. Il n'y a plus de français, plus de maths. Ce qui est un peu dommage des fois quand même, parce que ça peut aussi servir professionnellement.
4: Il n'y a pas de tronc commun sur ces CAP-là.
3: En fait, tous les élèves qui viennent ont minimum un niveau CAP. Donc, ils ont déjà le tronc commun français, maths, enseignement général.
4: En un an, je me posais
3: voilà
4: la question.
3: Et c'est pour ça qu'on arrive en un an. Et en fait, ils ont 21 heures d'atelier par semaine. Donc, ce qui est même bien, ce qui est même, quand on regarde au prorata, c'est même plus qu'un élève qui le fait sur 2 ans. Avec les grilles horaires qui nous sont appliquées maintenant, où on nous baisse les temps d'atelier, on n'arrive même pas à ça, puisqu'ils sont à peine à 18 heures d'atelier sur les 2 ans.
2: Et l'idée, c'est que les jeunes rentrent directement dans ce CAP de tourneur sur bois, où il y a d'abord peut-être une base d'ébénisterie ou...
3: Normalement, non, on préfère qu'il y ait la base d'ébénisterie qui soit donnée. On a aussi un CAP en un an ébénisterie qui existe, et on préfère qu'il y ait cette base de bois. Enfin, on n'a que 15 places. Et quand on voit des personnes motivées et qui ont envie et qui sont intéressées par ce métier aussi, on sait faire. Si la personne est volontaire, on sait faire. Ça demande un peu plus de travail à côté. On passe un peu plus de temps. On offre des heures en plus de travail. et on arrive à rattraper le retard. Alors, on n'est pas complètement rattrapé sur l'usage des machines en extérieur, mais ça dépend de la volonté. Là, j'ai très bel exemple cette année d'une élève qui arrivait avec un bac artistique. Elle n'avait jamais touché un morceau de bois de sa vie et elle a fini à me faire la pièce qui est présentée ici, où l'utilisation de commandes numériques. Elle a fait tout le débit du bois, toute la préparation, c'est elle qui l'a géré. Elle n'avait jamais fait de travail manuel de sa vie, elle n'a jamais touché un bout de bois. Ah. Et elle a géré absolument toute la pièce. Voilà, c'est quelqu'un qui s'est investi. Alors, c'est sûr et certain qu'il ne fallait pas dire le cours il finit à 17h30, pour 17h30 on s'en va. Quoi. C'était souvent, ça finissait un peu plus tard.
2: Et les profs sont aussi motivés que les élèves?
3: Moi, quand j'ai des élèves motivés comme ça, c'est le métier. Ah bon. Puis notre métier nous amène. C'est-à-dire que si on commence à travailler du bois vert, s'il n'a pas fini, la pièce, elle ne peut pas attendre le lendemain. Donc, une pièce, il faut la finir. Il y a un moment, le soir, on ne peut pas. Donc, s'il faut rester, on reste. Voilà. Pas toujours facile avec la vie de famille, des fois. Tout le monde s'y est fait. Ils le savent. Quand ils ne me voient pas rentrer, ils savent.
2: Et en-delà de l'apprentissage manuel, est-ce qu'il y a aussi des apprentissages théoriques?
3: Théorique, il y a toute la base théorique de la technologie du bois, technologie des machines, les produits de finition, tout ce qu'il va y avoir autour du matériau bois. Il va y avoir du dessin technique, comment qu'on va dessiner pour prévoir une pièce en tournage, en respectant des conventions qui sont anciennes. Et ensuite, on va avoir des apprentissages artistiques, puisqu'on est dans un métier d'art. Donc il y a l'histoire des styles, on apprend l'histoire des styles du mobilier, d'où est-ce que ça vient, puisque pour pouvoir créer, il faut avoir des références. Et en fait, l'être humain n'est qu'une espèce d'ordinateur qui ne fait recracher que des références qu'il a emmagasinées. On est créatif parce qu'on a des références.
2: Donc il y a une accumulation des connaissances et des savoirs.
3: Voilà, il faut aller chercher ça, il faut savoir. C'est comme sur les techniques, sur la création de pièces, c'est comme sur les techniques, il faut savoir ce que faisaient nos anciens, il faut le respecter. Et ensuite, il faut essayer de faire les choses à notre sauce. Mais déjà, il faut savoir faire les gestes de base. Il faut savoir pourquoi est-ce qu'il dessinait ça comme ça. Pourquoi est-ce que ça marche, tout simplement. Il y a des choses, quand on voit les choses qui sont dessinées, ça marche. Mais pourquoi est-ce que ça marche? Pourquoi ça plaît? Et ça, il faut l'apprendre. Donc avec l'histoire des styles du mobilier. Et qu'est-ce qu'on a d'autre que j'oublie? Et on a de l'enseignement sur la sécurité, en fait, l'hygiène et sécurité dans le monde du travail, où on fait passer aussi le certificat de sauveteur secouriste du travail à tous les élèves. Donc, puisqu'il faut être capable d'intervenir s'il y a quelqu'un qui se sent mal, ou un accident, parce que malheureusement on utilise des machines dangereuses, donc il peut y avoir des accidents, et donc il faut être capable de réagir en cas de problème.
2: Donc cette école, c'est Revel, ça se trouve où?
3: C'est Revel, donc c'est en Haute-Garonne, c'est situé entre Toulouse et Carcassonne, on va dire.
2: Il y a un internat?
3: Il y a un internat. Alors l'internat, c'est pour les plus jeunes, ceux qui arrivent après la troisième généralement, et ensuite, la plupart du temps, les personnes qui sont majeures préfèrent être dans des colocations. Il y a tout en ville, en fait. Il y a énormément d'appartements en colocation. Et l'avantage de ne pas être dans Toulouse, c'est le prix. Parce qu'en fait, on arrive à des prix qui baissent énormément. La vie ne coûte pas très, très cher. Quoi. Et ça met toute une émulation autour de la ville et pour les jeunes entre eux. Puisqu'il y a toutes les différentes classes qui se retrouvent, même pour travailler ensemble. Et ça fait un mélange très sympathique.
2: Voilà, donc c'est Revel, lycée des métiers d'art, du bois et de l'ameublement. C'est quand les journées portes ouvertes?
3: Les journées portes ouvertes, j'ai pas quelque chose près, début février, mi-février. Mmh. J'ai pas ça en fonction des vacances.
4: Oui, parce qu'après, nous, dans notre démarche et dans notre réflexion, c'est que la formation, c'est un tout. Et donc, on avait envie qu'elle développe justement un travail manuel, parce que je trouve ça extraordinaire pour développer justement l'intelligence.
3: Mais ce qui est trop drôle en faisant ça, en fait, c'est que tu vas dans l'histoire du tournage, tu vas fermer presque une boucle en faisant ce que tu fais ça. C'est que le tournage sur bois, il a été développé historiquement. C'est devenu un art de la cour. C'est-à-dire que même Louis XVI tournait. Il ne tournait pas que le bois. Hein. Mais même Louis XVI pouvait tourner, en fait. Il y a le côté industriel qui arrive au 19e siècle, et l'industrialisation a tué l'artisanat du tournage. C'est-à-dire qu'on est passé avec des machines qui produisaient, c'est des machines à vapeur, hein, mais qui produisaient des pieds, en fait, 8 pieds à la fois. Donc il y a un seul personne qui est sur un truc à copier en fait, ou bien des usines avec on faisait des pieds, et il y a dans l'entreprise il y a 30 tourneurs et ils refont le même geste et ainsi de suite. Donc l'industrie a tué un peu tout ça, sauf dans les montagnes. Parce que le tournage est resté comme la sculpture au couteau, comme ça, c'est resté pratiqué par les fermiers qui en hiver, il n'y a rien à faire.
4: C'est ça.
3: Donc ouais. Ils faisaient des pièces et quand ils descendaient vendre au printemps et en été, quand ils descendaient à la montagne, ils descendaient souvent des Alpes pour descendre à Lyon pour vendre leurs pièces, ils vendaient leur fromage, mais ils vendaient en même temps des assiettes, des jeux, et les gens, une assiette en bois, ça faisait un an. Au bout d'un an, avec coup de couteau dedans, on la prenait, on la mettait dans le poêle et on rachetait une assiette. Voilà.
4: Donc ça a détourné là.
3: Voilà, et c'était le fonctionnement logique des choses.
4: Quand t'as appris avec mes voisins.
5: Avec Raymond, c'est ça. Hein.
3: Et pourquoi est-ce que ça se fait plus dans les montagnes maintenant?
4: C'est l'hiver, ils sont occupés.
3: Voilà, il y a le ski. Ils sont tous derrière les remontées mécaniques, derrière les dameuses, et les paysans et sont occupés. Ils sont...
4: Ah, mais moi je suis plus ski de rando, comme voilà. Ça, on est pas... Tu tourneras l'été, toi.
3: Ouais, mais en plus de ça, ça m'intéresse encore plus puisque je veux m'y mettre au ski de rando. Je fais beaucoup de trail et tout, et je me suis dit, j'aimerais beaucoup faire du ski. Échange de compétences. Ça. Donc attention, je me rappelle de toi.
2: Justement, je découvre cette école de Revel et je suis avec
6: Calixte.
2: Tu fais partie de cette école, tu as suivi les cours?
6: Oui, j'ai suivi une formation en CAP tournage justement l'an dernier. Voilà. Et avant, j'avais fait sculpture, marqueterie et ébénisterie.
2: Donc tu as fait déjà
6: 3 ans
2: de formation.
6: Ouais.
2: D'accord. Il y a une œuvre à toi là qu'on voit là?
6: Non, parce que ça c'est la section qui vient de passer. Moi j'étais celle d'avant encore.
2: D'accord. Voilà. Mais tu saurais faire des assiettes comme ça, des bols.
6: Oui.
2: Ouais,
6: après, il y a tout le décor qu'il y a dessus, c'est gravé à la laser. C'est fait à la graveuse laser, donc ça je maîtrise pas. Mais tout ce qui est forme et volume, oui, je peux.
2: Et qu'est-ce qui t'a attiré dans le tournage sur bois?
6: C'est un côté magique et un peu immédiat aussi. J'avais fait sculpture avant et c'était très intéressant pour la question des volumes et tout ça, ça me plaît beaucoup. Mais le tournage, c'est beaucoup plus rapide, il y a moyen de faire quelque chose de plus vivant dans l'instant, quoi. Et la partie que je préfère, c'est quand je décroche une pièce du tour. Enfin, quand elle est poncée, prête à recevoir la finition, j'ai juste à la décrocher, elle tourne et on l'attrape dans la main et c'est comme si on cueillait quelque chose, comme si on cueillait un fruit ou un fruit du travail qu'on a fait.
2: Voilà. Donc il y a un instantané, quoi. Je suis avec, comment tu t'appelles?
7: Trinity.
2: Trinity, toi aussi, tu viens de suivre cette formation de tournage sur bois?
7: Exactement, c'est ça.
2: Alors toi, c'était ta première année ou tu avais fait quelque chose avant?
7: Avant, j'ai fait un bac pro en TMA, technicien menuisier agenceur, mais pas à Revel, à Beaumont-Domagne.
2: Il y a quelque chose qui t'a attiré particulièrement, toi?
7: C'est le côté instinct, c'est instinctif. C'est les formes, les courbes, les émotions.
2: C'est-à-dire que quand vous tournez, vous avez une image dans la tête et vous essayez de lui donner forme ou c'est le bois lui-même qui vous dit non, tu devrais essayer tel et tel. Comment ça se passe?
6: C'est un peu les deux. Des fois, on a un bois qui est sur le tour et en fonction de comment il a poussé, comment il est fait, ça nous donne des idées sur ce qu'on voudrait faire. Et des fois, on a une idée globale, en fait, dans l'esprit de la pièce qu'on veut sortir et on s'en rapproche. Mais voilà, on ne va pas faire exactement ce qu'on a dans la tête, ça c'est très difficile.
2: Voilà, donc c'est Revel, lycée des métiers d'art, du bois et de l'ameublement. J'étais avec
3: Jean-Claude Groux, professeur de tournage.
2: Merci beaucoup.
3: Merci à vous.

Bonjour à toutes et à tous. Nous allons écouter de la musique pour piano aujourd'hui dans cette émission mi bémol. Curieux, quand même très insolite, que ce début de carrière de cette pianiste, cette jeune pianiste Valentina Lisita, que nous allons écouter grâce au label Deka aujourd'hui dans une œuvre de Serge Rachmaninov. Curieux, insolite, parce que c'est une musique qu'on peut écouter grâce à des circonstances assez particulières. 85 000 abonnés, 233 vidéos disponibles, 58 millions de vues. La page YouTube de cette jeune pianiste Valentina Lisita est finalement la raison de son succès, le point de départ de la sortie de son premier album que nous écoutons partiellement aujourd'hui, Deka, consacré aux quatre concertos pour piano et orchestre de Rachmaninov, et aussi la Rhapsodie sur un thème de Paganini, et c'est cette œuvre que nous allons écouter intégralement aujourd'hui. Un petit mot de cette pianiste née à Kiev, en Ukraine donc, en 1960, qui s'établit en Amérique du Nord dès 1992. Et alors, en 2006, elle produit une autoproduction plutôt, un DVD où elle interprète des œuvres de Chopin, les 24 études de Frédéric Chopin. Alors, ce n'est pas le succès commercial qu'elle escomptait. Alors, devant cet échec, elle décide de le mettre en ligne, ce DVD autoproduit par elle-même, sur YouTube. Résultat, les ventes du DVD font un carton, un vrai carton. En 2009, donc on est 3 ans plus tard, elle hypothèque sa maison, elle a du caractère quand même cette pianiste, elle hypothèque sa maison pour rassembler les fonds nécessaires pour enregistrer, c'était son rêve, les concertos pour piano de Rachmaninov, aux côtés du London Symphony Orchestra. C'est l'orchestre d'ailleurs que nous allons avoir le plaisir d'écouter, dirigé par Michael Francis, aujourd'hui dans cette émission mi bémol. Elle rêvait d'enregistrer ça dans les célèbres studios londoniens Abbey Road Studios, ces studios où enregistraient aussi à l'époque les Beatles. Alors en parallèle, elle décide de mettre gratuitement en ligne les vidéos filmées du même enregistrement. Résultat encore gagnant, Valentina Lisita est invitée en 2012, quand même encore récent, au Royal Albert Hall pour un concert à guichet complètement fermé et retransmis en direct sur Internet. Si bien qu'au printemps 2012, elle signera avec ce label Deka, qui va éditer en DVD, CD ce concert événement avant de sortir l'album donc, que je salue dans cette émission mi bémol aujourd'hui. Un album qui vient de sortir le 17 juin 2013, qui comprend, comme je vous l'ai dit tout à l'heure, donc les concertos, l'intégrale des 4 concertos de Rachmaninov et la Rhapsodie sur un thème de Paganini, opus 43, que nous allons écouter sans plus tarder. Une très très belle œuvre, donc, qui est une Rhapsodie en forme de variation. Et je vous laisse donc maintenant en compagnie de Valentina Lisita au piano. L'Orchestre Symphonique de Londres est placé sous la direction, comme je le disais à l'instant, de Michael Francis.

Nous venons d'entendre la rhapsodie sur un thème de Paganini, opus 43 de Serge Rachmaninoff, extrait d'un disque Decca qui comporte l'intégrale des pages pour piano et orchestre du compositeur. Valentina Lisita était au piano, l'Orchestre symphonique de Londres était placé sous la direction du chef Michael Francis. Nous allons rester dans l'univers du piano, mais alors dans un style complètement différent, une époque aussi complètement différente, au piano encore, mais en soliste cette fois. Et je vous invite à suivre Jean-Sébastien Bach dans son chemin vers l'Italie, plutôt dans sa nostalgie de l'Italie. Il admirait beaucoup cette culture italienne. Bach était lui aussi, comme l'écrira plus tard Goethe, Wolfgang Goethe, donc le poète, auteur allemand, pas en parlant de Jean-Sébastien Bach, en parlant de la nature humaine, disant que nous tous, nous sommes des pèlerins à la recherche de l'Italie. Wir sind alle Pilger, die Italien suchen, aimait dire Wolfgang Goethe. Alors toute sa vie, Jean-Sébastien Bach a beaucoup aimé l'Italie, il a transformé, il a modifié, il a développé ses propres œuvres, mais aussi les œuvres de ses contemporains, parmi lesquels Vivaldi, Marcello, que nous allons écouter aujourd'hui. Jean-Sébastien Bach voyait dans cet arrangement, dans la transcription, dans la parodie, quelque chose qui permettait de grandir lui-même, d'apprécier, de retravailler ses œuvres, de penser, d'analyser, de méditer les œuvres des autres. Alors je vous propose d'écouter un concerto écrit par Marcello. Jean-Sébastien Bach en a transcrit deux, le célébrissime en ré mineur pour hautbois. Et là, c'est donc un autre concerto en quatre mouvements en ut mineur qui porte le numéro de catalogue BW981, puisque c'est quand même une œuvre de Jean-Sébastien Bach d'après Benedetto Marcello. Quatre mouvements, adagio, vivace, grave, prestissimo. Nous devons cette interprétation grâce à Olivier Cavé, un pianiste, un jeune pianiste suisse qui a étudié à Lausanne et puis ensuite il a continué sa belle carrière et il enregistre chez Eon. Nous écoutons sans tarder Olivier Cavé interprétant ce concerto en do mineur BW981 de Jean-Sébastien Bach d'après un concerto de Benedetto Marcello.

un très beau disque que je vous recommande de tout cœur, consacré à de la musique, j'allais dire exclusivement de Jean-Sébastien Bach. C'est pas tout à fait le cas, parce qu'il y a des œuvres de Jean-Sébastien Bach. Il y en a trois, le concerto italien et deux autres œuvres de Jean-Sébastien Bach, mais il y en a quatre qui ne sont pas de Jean-Sébastien Bach. Deux concertos de Vivaldi transcrits pour clavecin, deux concertos de Marcello, comme celui que nous venons d'entendre en une mineure, qui comportait quatre mouvements, adagio, vivace, grave, prestissimo. Voilà donc un disque intitulé Concerti, Capriccio et Aria. Olivier Cavé est l'interprète de ce très très beau disque, Eon. Merci d'avoir été à l'écoute de cette émission mi bémol consacrée au piano et à l'orchestre, et puis au piano seul avec ses œuvres transcrites de musiciens italiens dont Jean-Sébastien Bach était très très très amoureux. Pour le piano, en tout cas pour l'époque, pour le clavecin. Au revoir et à très très très bientôt.

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2: Il vous est peut-être arrivé de voyager, de vous rendre dans certains pays. Si vous êtes dans des pays musulmans et que vous entrez dans une mosquée ou même dans une maison, vous devez enlever vos chaussures et les laisser à la porte. Enlever ses chaussures et les laisser à la porte, c'est certainement l'image d'entrer dans une autre culture où les coutumes, les rapports, les modes d'emploi ne sont pas les mêmes. Marie-Pierre Péchou, je ne sais pas si vous me voyez venir, mais bonjour.
3: Bonjour.
2: Alors oui, parce que c'est un peu le sujet que vous allez aborder, c'est ce fait de voyager ou d'être dans un pays étranger, dans une culture étrangère où il y a des codes, où il y a des formes, et c'est mieux de les respecter. C'est un peu plus intelligent, peut-être. Vous nous avez choisi une personne, c'est Ruth, c'est une ancienne histoire dans ce qu'on appelle l'Ancien Testament ou la Torah. Vous avez choisi cela, vous travaillez avec des détenus, vous êtes aumônière, vous l'avez été à la prison des Mobètes. C'est un texte et une histoire que vous racontez auprès des femmes, je crois, particulièrement.
3: Oui, cette histoire, elle concerne, en tout cas, elle touche plus particulièrement les femmes parce que c'est une belle histoire, c'est une histoire longue. Il y a plusieurs aspects, mais quand je parle avec certaines, j'aime bien cette histoire parce qu'on peut aborder la culture.
2: La culture, elle est importante et vous parlez avec certaines femmes, souvent migrantes, dans ces prisons, pour qui ça n'a pas peut-être été évident, ça ne l'est pas d'ailleurs quand vous arrivez dans un pays étranger, mais même si vous avez été expatrié, vous le savez bien aussi, bien souvent on ne se retrouve qu'ensemble. Cet exemple va nous montrer que c'est un chemin indispensable pour pouvoir arriver à trouver peut-être la paix et vraiment une réussite dans sa vie.
3: Oui, tout à fait, parce que certaines femmes, quand elles sont là, c'est que parfois elles ne connaissaient pas le système français. C'est-à-dire qu'elles font certaines choses et puis dans leur pays, c'est possible. Ou en tout cas, c'est peut-être pas puni de la même manière.
2: Vous avez un exemple ?
3: Le proxénétisme, par exemple, est interdit en France. Mais dans certains pays, c'est pas si compliqué que ça ou si simple que ça. Alors ça fait que moi, je leur dis, mais tu sais que quand... un exemple qui est très précis, c'est qu'il y a une maman qui est là, puis elle me dit, oui, on m'a mis en prison, mais je lui dis, mais c'est quoi le contexte ? En fait, compte, elle accueillait des hommes chez elle. Je lui dis, mais t'as des enfants aussi chez toi. Je lui dis, tu te rends compte, en France, l'enfant, il est presque sacré. Et si on sait que tu fais du proxénétisme chez toi, de la prostitution chez toi, il est évident que tu mets en danger tes enfants. Et ça, c'est des choses qu'elles ne comprennent pas, en fait. Voilà, donc c'est un exemple.
2: Oui, pas évident. Donc là, vous partez à la base. Alors, on arrive dans un pays qu'on ne connaît pas. On a besoin de reprendre un peu ses marques et de savoir comment ça fonctionne, un peu la culture, un peu l'histoire, un peu le contexte, pour pouvoir avoir un rapport avec les lois et avec les gens.
3: Oui, tout à fait. Donc c'est pour ça que je prends cette histoire qui est Ruth. Donc Ruth, c'est une Moabite. Elle se marie avec un Hébreu, en tout cas un Juif. Et puis tout le monde meurt, donc son mari, le frère de son mari et aussi son beau-père. Et il reste que Naomi, donc la belle-mère, et elle y a aussi sa belle-sœur. Sa belle-sœur, elle reste en Moab. Et puis elle va repartir donc avec sa belle-mère et la suivre. Et là, elle va dire, ton Dieu sera mon Dieu. Enfin voilà, elle va vraiment la suivre et rentrer dans la coutume. Elle va aller à Bethléem et rentrer dans la coutume. Et là, Naomi va lui dire, écoute, ce que tu vas faire, moi je te dis comment tu devras faire. Tu devras glaner ici, ça se fait comme ça, il faut que tu te fasses remarquer par le maître. Puis un jour, quand tu te feras remarquer par le maître, il faudra faire ci, il faudra faire comme ça. Et au final, Ruth, elle va suivre vraiment les instructions de sa belle-mère. Et parce qu'elle aura tout suivi, elle va être épousée par quelqu'un qui aura du pouvoir. Elle va pouvoir adhérer à une grande lignée, en fait. Mais parce qu'elle aura vraiment écouté, fait ce qu'on lui dit pour rentrer dans cette société.
2: En même temps, il y a quand même une histoire d'amitié entre les deux, entre Ruth et Naomi, dans l'histoire de la Bible en tout cas. Cette histoire d'amitié, c'est aussi le fait qu'il ne faut pas faire les choses tout seul, peut-être. Hein.
3: Oui, c'est ça, mais aussi, comme je l'ai dit au départ, c'est qu'elle suit sa belle-mère. Parce qu'il y a quelque chose qui l'attache à elle. Et elle ne veut pas l'abandonner. Aussi, c'est peut-être sa culture. On n'abandonne pas les vieilles personnes non plus. Parce que Naomi rentrait seule. Il y a un lien très, très fort. Et on est vraiment aussi dans ce lien de confiance. Donc moi, quand je suis derrière une porte, je dis, écoute, moi, je ne suis pas là pour te faire la morale. Mais sache que je suis une Française. Je sais comment fonctionne la France. Et peut-être que je peux...

0: apporter des choses. Pose-moi des questions, dis-moi comment ça fonctionne. Et là, je suis tellement heureuse de pouvoir aussi apporter cet aspect-là.
1: Alors, je souris, parce que vous êtes française, mais vous venez quand même de l'île de la Réunion, Marie-Pierre. Donc, il y a dû y avoir quand même, on appelle ici la métropole, vous venez des îles. C'est quand même aussi un autre monde, une autre culture, avec des multiplicités de populations qui sont passées aussi. Vous avez peut-être dû faire face aussi à une adaptation métropolitaine.
0: Oui, alors moi je suis venue quand j'étais petite, mais à la maison, quand on fermait la porte, on était à La Réunion. Donc il y avait La Réunion à la maison et à l'extérieur, il y avait la métropole. Donc il est certain que même le vocabulaire, même la nourriture, tout ça, c'est vrai que moi j'ai été confrontée à ça. Et c'est vrai que j'ai quelque chose à dire à ces femmes.
1: Vous parlez encore réunionnais ?
0: Très peu, mais bon, parce qu'il me faut un temps d'adaptation.
1: Voilà, donc cette adaptation, elle est nécessaire et ça ne prend pas deux jours.
0: Non, et c'est pour ça que je crois que c'est important, nous qui pouvons être de l'autre côté de la porte, donner comme ça aussi le goût de la France, mais le goût aussi d'une autre façon parfois d'adorer Dieu, parce qu'on est toujours dans ce contexte-là, parce que dans certaines cultures, on n'adore pas Dieu de la même manière, pourtant c'est le même Dieu, on parle des chrétiens. Et je dis non, mais ici, l'Église, elle est plus comme ça, elle chante moins, en tout cas elle bouge moins, voilà, on est moins expressif. Voilà, donc tout ça contribue, je crois, à ce que la personne peut-être va chercher, va être curieuse de l'autre.
1: Curiosité de l'autre, c'est un peu cela aussi, effectivement, cette réalité. Alors, lorsqu'on est en prison, vous l'avez dit, ça peut être aussi parce qu'on ne connaît pas la culture ou qu'on n'a pas envie de la connaître, parce qu'on se dit, moi, de toute façon, je reste comme j'étais. Donc, il y a quand même besoin de ce changement, quoi qu'il en soit.
0: Oui, oui, il y a ce changement. Et alors, moi, là, je vais parler donc des cultes dans la détention, parce que les cultes, c'est un moment qui est ensemble. Donc on a des femmes qui sont là, donc les hommes aussi. Et en fait, on va faire un moment communauté, on va faire église ensemble. Et là aussi, ça nous demande de nous déporter. Et c'est vrai que moi, quand j'étais au Baumettes, j'aimais bien faire apparaître les cultures aussi. Donc c'était là un lieu d'acceptation, un lieu de rencontre. Et je crois que voilà, on a tout ça qui est au service de l'autre, pour que l'autre soit mieux avec moi et que moi je sois mieux aussi avec lui. On est dans cette sororité, dans cette fraternité, je dirais, qui est vraiment spirituelle et qui est de l'ordre du miracle. Parce que aller vers l'autre, le rencontrer et l'accepter, je crois qu'il y a quelque chose de miraculeux quand on peut l'accepter totalement, entièrement.
1: Voilà, pour l'adaptation, l'entrée dans une autre culture, la compréhension et comme vous le disiez, le fait de pouvoir comme cela entrer dans la vie avec les autres. Merci Marie-Pierre Péchou, je rappelle que vous êtes aumônière. À bientôt.
0: À bientôt.
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0: aromathérapie.
1: Michel Vanov, bonjour.
2: Bonjour.
1: Vous êtes spécialiste des huiles essentielles de plantes, sous vos yeux et les miens d'ailleurs, un certain nombre de flacons. Et aujourd'hui, nous allons nous parler de la bergamote. C'est un nom qui nous est familier, on ne connaît pas pour autant la plante.
2: Oui, donc il s'agit d'un agrume qui est cultivé en Italie, tout à fait au sud, en Calabrie. Et c'est une spécialité locale parce que finalement, c'est que dans cette région-là, en Italie, qu'on va produire, on va dire, 90% de la production du monde entier. Il y a d'autres pays qui commencent à faire des agrumes dans le même sens, mais je n'ai pas encore trop vu bergamote d'autres pays. Je pense à des agrumes comme l'orange, comme le pamplemousse d'Argentine, mais pas encore bergamote. Voilà, donc le bergamote, c'est une huile essentielle assez importante à plusieurs niveaux. Important pour d'abord la parfumerie, parce que quand on dit...
1: C'est là que ça nous est familier, je pense.
2: Oui, parce que surtout les personnes un peu plus âgées qui utilisent encore plus que les jeunes d'aujourd'hui l'eau de Cologne vont tout de suite associer l'odeur de bergamote à l'eau de Cologne. Et donc, il faut savoir que cette eau de Cologne a été, on va dire, inventée, formulée en 1676 par un certain Féminis et donc commercialisée par son beau-fils Gian Maria Farina en 1709. Et donc, c'est depuis ce moment-là que ça a connu un succès fou. Donc, le monde entier connaît l'eau de Cologne. Donc, dans une eau de Cologne, bergamote est essentielle. Puis, il y a des hydrolats, de néroli, de rose, le romarin. C'est pour ça que parfois, je dis pour des personnes âgées, dans des maisons de retraite, par exemple, leur présenter l'odeur de bergamote, de romarin et peut-être de néroli, ça leur donne de très, très bons souvenirs, puisqu'ils sont pratiquement tous des utilisateurs d'eau de Cologne. Pour la parfumerie, toujours incontournable, aussi en cosmétique naturelle. Et donc pour l'aromathérapie, il y a un autre aspect. Donc quand on pense à la bergamote, deux choses qui me viennent tout de suite à l'esprit. D'abord, des choses positives, c'est un produit qui a plusieurs vertus. Donc le plus utilisé pour ses vertus antidépressives, calmante, apaisante, cutanée, préparatrice du sommeil. Donc, qu'on va utiliser soit en massage, soit en diffusion.
1: Relaxante, en tout cas.
2: Voilà. Donc, je me souviens des cas de personnes avec des problèmes de manque de sommeil, qui n'arrivaient pas à dormir. Ils étaient même allés dans des centres de sommeil pour tester s'il y avait des problèmes physiques. Ils ont reçu un massage avec du bergamote et tout de suite, presque sur la table, ils se sont endormis. Donc c'était vraiment remarquable. Alors l'autre chose qui me vient à l'esprit quand je parle de bergamote ou qu'on me pose la question, c'est de dire attention aussi, il y a un côté moins bon, c'est que la bergamote en huile essentielle est photosensibilisante. Et je pense que j'en ai déjà parlé ici de ce problème.
1: Oui, avec en plus de ça le soleil qui devient de plus en plus agressif.
2: Donc utiliser même des petites quantités de bergamote, par exemple dans une crème, pour ceux qui aiment faire eux-mêmes leurs produits ou dans un petit mélange, et l'appliquer par exemple sur le visage et ensuite s'exposer au soleil, c'est dangereux.
1: Cela provoque des brûlures, cela provoque des taches surtout?
2: Des taches, pas des brûlures mais des taches. Donc parmi tous les agrumes, c'est surtout bergamote qui est visé.
1: J'ai entendu dire du citron, c'est la même chose aussi?
2: Alors on me pose cette question de plus en plus, des gens ont dû lire un peu sur la phototoxicité. Ils pensent au citron, mandarine, c'est pratiquement rien comparé au bergamote. Donc pour moi, le citron, mandarine sont très très peu phototoxiques.
1: À côté de la bergamote en tout cas.
2: À côté de la bergamote. Donc ça veut dire que si on veut l'utiliser par voie externe, un massage, il faut le faire le soir. Donc laisser au moins 4 à 5 heures avant de s'exposer au soleil.
1: Alors calmante, et pour le côté positif et le côté négatif, également qui est provocatrice en quelque sorte de tâches, donc c'est plutôt l'ami de la nuit, on va pouvoir retenir
2: voilà,
1: cela.
2: Plutôt ça.
1: Je remercie Michel Vanov, je rappelle qu'il y a un site internet sur lequel on peut en savoir davantage sur ces huiles essentielles dont vous parlez. Je vous propose de nous rappeler votre site internet.
2: Donc c'est 7at. sevenat.fr.
1: sevenat.fr. À bientôt. Au revoir.

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0: découverte croisée. Nous allons, amis auditeurs, entrer aujourd'hui dans le monde d'Émilie Joly. Émilie Joly, cela vous dit peut-être quelque chose. C'est un conte musical de Philippe Châtel, sorti en disque en 1979, avec en première interprétation eh bien, des grands noms de la chanson française, tels que Alain Souchon, Louis Chédid, Eddy Michel. Ce que nous allons entendre dans cette interprétation, eh bien, ce sont d'autres chanteurs, parce qu'il s'agit d'une deuxième mouture, en quelque sorte, et vous entendrez donc Alain Bachon, Alain Chamfort, Philippe Châtel, Étienne Dao, Daniel Darieux, Jacques Dutronc, Lara Fabian, Michel Fugain, Johnny Hallyday, Khaled, Mourane, Art Mingo, Florent Pagny, Axel Red, Arnold Tuboust et Zazie. Je pense que nous n'aurons pas certainement la possibilité de tout écouter. En tout cas, sachez qu'ils sont tous présents pour ce spectacle qui, par la suite, après avoir été présenté en disque, a été adapté à la télévision et repris dans une mise en scène de Philippe Châtel au théâtre. Mais je vous propose eh bien, d'écouter le début de cette histoire et je vous raconterai le fil conducteur de l'histoire d'Émilie Joly.
1: Il était une fois, il y a très longtemps, un poisson rouge très rouge qui s'ennuyait dans un aquarium très grand. Ce poisson rouge très rouge...
2: Mais non, monsieur, ce n'est pas l'histoire du poisson rouge très rouge qu'il faut raconter.
1: Comment ça?
2: C'est mon histoire qu'il faut raconter, l'histoire d'Émilie Joly.
1: Mais c'est vrai, ça, nom d'une pipe. Excuse-moi, Émilie, tu sais ce que c'est, je suis un peu distrait. Bon, va vite dans ta chambre, je commence.
2: Ça y est?
1: Parfait. Il était une fois une petite fille qui s'appelait Émilie Joly. Elle avait des yeux tout bleus, des cheveux tout blonds et des joues toutes roses. Mais un soir que la lune était toute blanche et le ciel tout noir,

0: qu'il était joli, le pays de la première plage.
1: C'est bien simple, tout était bleu. Le ciel était bleu, ça c'est normal. Mais le petit nuage blanc à côté du soleil était bleu aussi. Et le soleil lui-même était bleu d'ailleurs. Il y avait un chemin bleu qui menait à un village bleu où toutes les maisons étaient bleues. Sur la place bleue, il y avait 4 platanes bleus, 4 bancs bleus et 4 voitures bleues. Oh, mais qu'est-ce que j'entends ? C'est la compagnie des lapins bleus.

se passe? C'est le vent qui souffle, c'est la pluie qui tombe, c'est le tonnerre qui gronde. Les lapins bleus vont s'enrhumer. Ça y est, qu'est-ce que je dis?

0: bien ennuyée pour ces lapins bleus.
1: Je suis bien ennuyée pour ces lapins bleus.
0: Qu'est-ce qu'elle pourrait bien faire pour les soigner?
1: Qu'est-ce que je pourrais bien faire pour les soigner?
2: Mais tout à coup, le lapin bleu qui est devenu le plus rouge de tous les lapins bleus qui sont devenus rouges s'approche d'Émilie et lui dit
3: « Oh, c'est bien simple, Émilie. Si tu nous faisais à chacun un baiser sur chaque oreille, on redeviendrait bleu. Et ça serait bien. »
1: Moi, je veux bien, mais ça fait beaucoup de baisers.
3: Eh oui, nous sommes 18 lapins et nous avons 2 oreilles par lapin. Ça fait combien de baisers?
0: Ça fait 36.
1: 36.
3: Bravo!
2: Émilie embrasse tous les lapins sur les 2 oreilles. Et les lapins qui étaient rouges sont bleus. Je veux dire qu'ils étaient heureux, comme avant. Émilie, il est temps de tourner la page suivante.
1: Qu'est-ce qu'il y a dans la page suivante?
2: Attends un peu, voyons. Ah oui, c'est celle où le poisson rouge... Mais non, je suis vraiment distrait. C'est la page des oiseaux. Tourne. Il y a un grand arbre. Et sur ce grand arbre sont perchés des dizaines d'oiseaux de toutes les couleurs. Des rouges, des jaunes, des bleus, des verts. Il y en a même quelques-uns qui sont en même temps rouge, jaune, vert et bleu. Et le plus grand de tous les oiseaux descend de l'arbre et prend la main d'Émilie.

0: et surtout, tourne bien toutes les pages.
1: Oui, monsieur l'oiseau. Au revoir.
0: Adieu.
2: Allez, viens, Émilie. Tu sais, les oiseaux ont toujours raison. Tu dois lire les autres pages. C'est la loi des livres d'images.
3: Oh, mais dis donc, tu sais la meilleure? On est à la page des oiseaux et on a failli rater l'autruche. Faut dire aussi qu'elle n'est jamais à l'heure.
4: Voilà donc le début de l'histoire d'Émilie Joly. Ce conte musical de Philippe Châtel, et c'est la deuxième formule, effectivement, en 1979, quand le disque est sorti, c'était Alain Souchon, Louis Chédid, Edith Michel notamment, qui interprétaient ce conte musical. L'histoire, bien la voilà, dans la pénombre de sa chambre, une petite fille à l'imagination débordante, s'ennuie et a peur du noir. Elle s'appelle, vous l'avez compris, Émilie. Ses cheveux ressemblent aux champs de blé en été et ses yeux sont aussi bleus qu'un ciel sans nuages. Avec l'aide d'un conteur un peu distrait, elle va rentrer dans les pages de son livre d'images. Elle va y vivre une histoire, son histoire, l'histoire d'Émilie Joly. Un jour que la lune était toute blanche et le ciel tout noir, Émilie entend chanter les héros de son livre d'images et elle va les rejoindre dans leur monde. Dans le premier pays, de la première page, tout est bleu, même le soleil. Émilie se trouve au pays des lapins bleus. Ses nouveaux amis sont bien gentils, mais ils ont un grave problème. Ils deviennent tout rouges quand ils sont enrhumés. Impossible d'être rouge dans un pays tout bleu. Alors Émilie décide de les aider et sa quête commence. Je vous propose d'entendre bien la deuxième partie de cet enregistrement. Deuxième mouture donc de ce conte musical de Philippe Châtel.

0: C'est formidable. Il y a 18 parapluies pour un lapin. Et voyons. Et un lapin pour 18 parapluies.
1: Monsieur Lapin, savez-vous où se trouve le prince charmant?
2: Hélas, non, Émilie. On m'en a beaucoup parlé, mais je ne l'ai jamais rencontré. Mais continue ta route et je suis sûr que tu le trouveras. Et si tu as besoin de la compagnie des lapins bleus, n'hésite pas à téléphoner.
1: Oui, monsieur Lapin. Au revoir. Tu crois qu'on trouvera?
0: Le prince charmant? On le trouvera, je te le promets. Allez, tourne la page.
1: Aïe, je me suis piqué la main.
3: Mais ça, c'est la page du hérisson. Tiens, qu'est-ce que je te disais? Le voilà.
1: Évidemment, c'est toujours pareil. On se pique à sa page, on se pique en le caressant, et les gens se piquent d'avoir du cœur. Et lui, il n'est qu'un hérisson tout seul. Tout seul. Tout seul.

0: Mais non, le hérisson.
1: Mais non, le hérisson.
2: Et toujours dans le cadre de ce deuxième disque, le conte musical de Philippe Châtel et Émilie Joly remodelé, nous allons entendre, pour terminer ce moment découverte croisée, la chanson de l'horloge d'Émilie Joly avec Daniel Darieux, l'horloge tout simplement. Et c'est la fin de notre émission Découverte croisée, en tout cas la première partie consacrée à ce conte musical de Philippe Châtel, Émilie Joly. Il y a quelques 28 ans aujourd'hui, paraissait le premier disque. Par la suite, ce conte musical s'est transformé en comédie musicale, en film également. Et puis, une deuxième mouture est sortie, beaucoup plus récente, avec des artistes tels que Alain Bachung, Alain Chamfort, Philippe Châtel, bien sûr, Étienne Dao, Jacques Dutronc, Lara Fabian, Michel Fugain, Morane. Nous retrouverons certains d'entre eux pour la deuxième partie de cette émission Découverte croisée, donc toujours sur le thème d'Émilie Joly.

0: d'accord, on t'emmène avec nous.
1: Merci, Émilie.
2: Je ne voudrais pas marcher sur vos plates-bandes, chère madame, mais je crois qu'il est grand temps de tourner la page.
1: Faites, mon ami, faites.
2: Ça ressemble plutôt à la planète Mars.
0: Tu l'as déjà été?
2: Non.
0: Regarde qui arrive. Qui est-ce?
2: Je ne sais pas.
3: Vous ne lui direz pas grand-chose, non?
0: Je vais lui demander.
4: Et c'est la fin de cette première émission Découverte croisée consacrée au conte musical de Philippe Châtel.

0: sujet d'une série de rencontres avec un politologue. Que vient faire un politologue dans cette histoire? Eh bien, elle va nous le dire. Paul Ariès, bonjour.
1: Bonjour.
0: Alors, vous êtes politologue, vous êtes aussi un peu sociologue, historien, ethnologue, un personnage qui s'est intéressé à l'alimentation. Rien que cela, une histoire politique de l'alimentation aux éditions Max Milo. Alors là, c'est un pavé. Il y a quand même un parcours, parce que quand on est politologue, en général, on s'intéresse à d'autres sujets, on argumente sur d'autres situations. Là, l'alimentation, elle est arrivée dans votre vie comme une évidence, peut-être, Paul Ariès?
1: Ah, c'est peut-être la conséquence de ma gourmandise. Mais je dirais que je suis avant tout gourmand du fait de partager de bonnes choses plutôt que de simplement les savourer de façon totalement égoïste. Je ne crois pas à l'onanisme alimentaire. Et c'est vrai que moi, ce qui m'intéressait en tant que politologue, parce qu'il existait déjà des histoires sociales, géographiques, techniques, religieuses de l'alimentation, mais il n'existait pas d'histoire politique. Et j'ai eu envie, tout simplement, d'aller voir si la table n'avait pas quelque chose à nous dire sur la façon dont nous avons conçu la société.
0: On a des livres de gastronomie, on a beaucoup d'ouvrages hein, sur aussi des histoires, des romans, beaucoup de films aussi sur la gastronomie. Moi, ça me plaît tout le temps. Mais l'histoire politique, alors de quoi l'on parle exactement? C'est quoi la différence entre un livre sur l'alimentation, comment on s'est alimenté au fil du temps? L'histoire politique, c'est quoi exactement?
1: C'est deux choses. C'est à la fois ce que le pouvoir politique veut faire de l'alimentation. Quelle politique alimentaire on va développer? Et ça existe au moins depuis l'Antiquité. Et puis la deuxième chose, c'est qu'est-ce que l'alimentation peut nous dire sur la façon dont nous faisons société? Passer à table, c'est un acte quotidien, un acte ordinaire. Et c'est ce qui lui donne, j'allais dire, toute son importance pour comprendre les mutations en cours. Moi, ça fait maintenant presque 4 décennies que je fais des conférences sur des thèmes très variés, qu'il s'agisse du syndicalisme, qui a été mon premier terrain d'études, qu'il s'agisse des sectes, puisque j'ai travaillé sur les grandes sectes pendant 10 années, qu'il s'agisse de l'écologie. Donc, je multiplie les conférences depuis 30 à 40 ans, et le seul thème qui remplit toujours les salles, c'est l'alimentation. Comment mangeait-on hier et comment mangera-t-on demain? Mais pourquoi? Mais parce qu'on part du vécu, du quotidien, de l'ordinaire. Parce qu'on rend le sentiment de compétence aux gens.
0: Et en même temps, quand on parle de secte, il y a aussi quelquefois des situations d'alimentation privation, d'alimentation exagération sur une rigueur alimentaire. Quand on parle d'écologie, un sujet sur lequel vous êtes également très connu, Paul Ariès, l'alimentation, c'est essentiel, hein, de la terre à l'assiette. Aujourd'hui, ce sont des slogans que l'on connaît. La décroissance aussi avec Pierre Rabhi, sur lequel vous avez travaillé. Donc l'alimentation, elle focalise un peu tous ces sujets. C'est vrai que c'est l'humain, l'alimentation. Alors dans votre livre, on va y venir, vous avez décidé de faire vraiment de l'origine des temps jusqu'à aujourd'hui.
1: Oui, parce que l'alimentation relève d'une histoire lente. On pourrait même dire d'une histoire quasi immobile jusqu'au milieu du XXIe siècle. Et je dirais que nous sommes en train de vivre sans doute une rupture dans l'histoire de l'humanité. Or, j'ai voulu montrer comment l'humanité s'était humanisée à travers son alimentation et comment elle pourrait demain se déshumaniser. Et puis, la deuxième chose, c'est que presque tout ce qu'on a dans la tête concernant l'alimentation, l'histoire de l'alimentation, notamment concernant, par exemple, la préhistoire, est totalement faux. Et si c'est faux, c'est pas seulement parce qu'on est dans l'erreur, c'est parce que cette erreur remplit une fonction idéologique. Elle nous permet de croire dans ce qu'on appelle l'idéologie du progrès. Elle nous permet de croire qu'en matière d'alimentation, comme dans tous les autres domaines, on passerait de moins bien à un toujours mieux. Et j'ai voulu montrer que les choses étaient infiniment plus complexes que ça. Pas seulement parce qu'on crève plus de faim aujourd'hui sur la planète, qu'on crevait de faim au moment du paléolithique. Mais tout simplement parce que nous sommes en train d'évoluer vers une conception que moi j'appelle chosiste, c'est-à-dire très pauvre de l'alimentation. Comme si l'essentiel, c'était le contenu de l'assiette, c'était les nutriments, c'est-à-dire ce qui s'adresse au corps biologique. Et on oublie toutes les autres dimensions. On oublie le fait que l'alimentation, elle est là pour nous faire rêver. Elle est là pour nous réunir. Elle est là pour nous faire penser. L'alimentation, c'est un fait social total qui s'adresse bien sûr à notre corps biologique, mais qui s'adresse aussi à notre corps culturel, social, religieux, politique, écologique. On le sait aujourd'hui. Donc ce livre, c'est à la fois une histoire, je dirais, scientifique de l'alimentation, mais c'est aussi un cri d'alarme pour dire attention, nous sommes en train de perdre ce qui était peut-être à mes yeux le sel de la vie. On mange pas pour vivre, on vit.

0: pour manger la citation de Paul Ariès, une histoire politique de l'alimentation avec nous, Paul. On va revenir à la chronologie aussi de votre ouvrage. Alors, ce côté politique, c'est-à-dire que quelquefois, en vous entendant, on a l'impression qu'on a été conditionné pour une certaine orientation. On a aussi des habitudes, la fourchette à droite, le verre à un certain endroit. Il y a, dans la bourgeoisie, on a une façon aussi de placer la table. On a une façon de préparer aussi, chez nous en France, avec une entrée, un plat principal, un entremets. Enfin, il y a toute une histoire.
1: Mais tout ça s'explique justement par l'histoire. Et c'est ce qui est merveilleux. Vous preniez l'exemple du fait qu'on ne pose pas les couverts indifféremment. C'est-à-dire, autour de l'assiette, dans nos cultures, nous avons le couteau qui est à droite, la fourchette et la cuillère à gauche. Mais pourquoi ? Parce que ça renvoie à une vieille cosmologie où la partie droite, c'est considéré comme la partie masculine, virile. Donc ce qui est coupant, ce qui est tranchant, le couteau doit être mis à droite, comme le verre de vin d'ailleurs. Et puis, on a le reste, c'est la partie féminine que l'on va retrouver effectivement, que l'on va retrouver à gauche. Mais ça, ça vient de l'Antiquité. Vous savez, très souvent dans les films, notamment hollywoodiens, on représente les banquets égyptiens, grecs, romains, et on voit que l'on mangeait allongé. En fait, on mangeait pas allongé pour être plus peinard, pour être plus tranquille. Ça, c'était pas du tout dans l'état d'esprit de l'époque. On mangeait allongé, notamment parce que cela permettait de tenir la tête avec la main gauche, c'est-à-dire de bloquer la partie gauche du corps qui était la partie féminine. Alors tout le monde n'avait pas le droit de manger allongé, par exemple dans la Grèce antique. C'était seulement les hommes, parce qu'on était convaincu que lorsque on est allongé, cela détend les muscles du dos, ça c'est sans doute vrai, et on en déduisait, ça c'est plus incertain, que cela permettait de libérer l'esprit, c'est-à-dire de philosopher, de penser. Si on mangeait allongé, c'était pour pouvoir réfléchir. Et c'était pour ça que seuls les mâles pouvaient manger allongé, pas les esclaves, pas les enfants et pas les femmes. On disait pas qu'une femme ne pouvait pas penser, on disait en quelque sorte qu'il fallait surtout pas qu'elle pense.
0: On voit que tout cela est encore peut-être aujourd'hui. Alors vous le disiez quand même, un vrai changement radical. Vous placez ce changement dans les années quoi, 80, avant même. C'est-à-dire que tout à coup, bien cette culture, on le dit encore aujourd'hui, un bœuf bourguignon, une blanquette de veau, c'est quand même moins consommé. Il faut aller chez les grands-parents pour aller en manger maintenant. On est dans une autre consommation.
1: Moi, je considère que ce qui marque la rupture, c'est la désymbolisation, la déritualisation de la table. C'est à partir du moment où, globalement, dans les années 1970, on ne sait plus, justement, ce que manger veut dire. On considère que l'essentiel, c'est le contenu de l'assiette, mais y compris dans des milieux qui me sont chers, comme les milieux écolo ou bio. Dans les milieux écolo ou bio, qu'est-ce qu'on fait ? On est toujours à la recherche du produit le plus pur, le plus parfait, le plus sain, pour se purifier. Mais on passe à côté de ce qui, à mes yeux, est l'essentiel de la table. Et si on veut comprendre justement en quoi l'alimentation a permis d'humaniser l'humanité, eh bien il faut se plonger dans cette très longue histoire, y compris celle du paléolithique, du néolithique.
0: Humaniser l'humanité, ça c'est l'alimentation et c'est notre projet. On se retrouve dans un prochain numéro, Paul Ariès. Je rappelle que votre ouvrage s'intitule « Une histoire politique de l'alimentation », que c'est aux éditions Max Milo et qu'on va être avec vous pendant un certain temps pour se régaler de vos réflexions, mais aussi de ce pavé qui nous permet d'avancer comme ça dans cette humanisation à travers l'alimentation et la gastronomie.
1: Mais bien sûr, c'est-à-dire qu'on ne peut pas séparer, je dirais, les mets et les mots. Il y a un film extraordinaire, Le Festin de Babette. Ce film nous montre comment une ex-communarde qui est expulsée, qui va vivre dans le Grand Nord, apprend au peuple du Nord ce que c'est que le bien-manger. Le bien-manger, c'est bien sûr la gourmandise, mais cette gourmandise, elle a besoin de mots pour le dire.
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0: Avez-vous vu ce film Le Festin de Babette ? Alors, je suis pas sûr que vous l'ayez vu. Moi, j'ai dû le regarder dans le cadre d'un travail tout simplement journalistique et j'ai été époustouflé par cette histoire. Alors, on va vous la partager avec Paul Ariès, il est notre invité, il est politologue et auteur chez Max Milo de Une histoire politique de l'alimentation. Ce Festin de Babette, c'est une histoire originale toute simple. Alors, les plans sont très très longs, c'est un film qui doit dater des années 60-70. Une femme, c'est une Française qui joue d'ailleurs avec des personnalités du Grand Nord, hein, je crois que c'est la Finlande ou la Norvège. Paul Ariès, bonjour.
1: Bonjour.
0: Alors, vous nous en avez parlé de ce film dans une émission précédente, parce qu'effectivement, elle va recevoir un héritage, et elle a vécu dans la difficulté, hein, dans la solitude, dans un lieu aussi, une culture qui n'est pas la sienne, et elle va décider de faire un repas extraordinaire et d'inviter tous ceux qui sont dans ce village et de leur montrer quelque chose.
1: Ben, ce qu'elle veut leur montrer, c'est que ce qui fait la spécificité de ce qu'on appelle la gastronomie française, c'est pas simplement, j'allais dire, d'avoir les meilleurs chefs ou les meilleurs produits. C'est la capacité à mettre des mots sur les mets. C'est-à-dire la capacité à parler. La table est un langage. Et cette idée que la table est un langage, ça nous vient en fait de l'Égypte antique. C'est-à-dire qu'en Égypte antique, on avait un seul hiéroglyphe pour dire manger et parler. Je mange égale je parle. Ce qui fait que les vieux Égyptiens ont inventé des centaines de symboles alimentaires. Et plus on était haut dans la société, moins on avait de liberté alimentaire, plus on était contraint. Parce que la table devait obligatoirement correspondre à son statut social, à son âge, à son sexe. Parmi ces centaines de symboles alimentaires, il y en a deux qui sont restés jusqu'à nos jours. Il y a le pain, tout d'abord, comme symbole de la vie éternelle. Le pain était considéré comme l'équivalent du vagin par les vieux Égyptiens. Alors, il existait des centaines de pains différents, de par leur forme. Des pains ronds, des pains ovales, des pains plats, des pains avec une cavité dans laquelle on pouvait mettre un œuf. Symbole, là aussi, de la vie. Et pour les très grandes occasions, eh bien, les Égyptiens mélangeaient de la poudre minérale, de la pierre concassée à la farine. Parce que rien n'est plus dur que la pierre. Manger de la pierre, c'est manger l'éternité. C'est peut-être très mauvais pour les dents, mais c'est très bon pour l'esprit. Ça permet de penser. Donc ça, c'est le premier symbole qui est passé de l'Égypte antique jusqu'à aujourd'hui. Le deuxième symbole, c'est le vin, comme symbole de l'humanisation. Pourquoi ? Parce que les Égyptiens considéraient que seuls les humains buvaient du vin. Boire du vin, c'est rappeler aux humains quelle est leur place entre les animaux qui n'en boivent pas et les dieux qui n'en boivent pas non plus. Les dieux égyptiens, contrairement aux dieux grecs et romains, étaient réputés ne pas aimer l'alcool. Donc nous avons une table qui est conçue comme un langage. Mais on retrouve ça, bien sûr, aujourd'hui, dans nos pratiques ordinaires. Prenons par exemple un repas amoureux. Rien n'est plus beau qu'un repas amoureux, parce que quand on est amoureux, on aurait tellement d'autres choses à faire que passer à table. Et pourtant, place à table, c'est la preuve que quelque chose d'essentiel s'y joue. Repas ordinaire, amoureux, dans une pizzeria. Vous voyez, ça ne dépend pas de la richesse du contenu de l'assiette. Mais qu'est-ce qu'on va faire ? On va commander deux pizzas différentes, mais on va les trancher. Et on va s'échanger ces moitiés de pizza. Ça, c'est fantastique, parce qu'on est dans le symbolique. Parce qu'à ce moment-là, la table devient un langage. Mais je dirais que c'est aussi quelque chose d'ordinaire. Quand un ami vient à la maison, immédiatement vous lui proposez à boire. C'est même pas une question de savoir s'il a soif. Le fait de partager ensemble à boire et à manger, ça signifie quelque chose. Et le fait de refuser de trinquer, le fait de refuser de boire et de manger avec un autre, ça signifie aussi quelque chose. Autrement dit, même si on n'a plus, je dirais, la pensée qui va avec, on continue à le vivre et on sait ce que cela veut dire que trinquer ou refuser de trinquer.
0: Humanisation, ça c'est ce que vous aviez dit dans une émission précédente, mais aussi peut-être une sorte d'harmonie avec l'autre, une sorte de collaboration, une sorte d'accompagnement. Et il y a vraiment une symbiose qui se fait au moment de manger. Parce que vous l'avez dit aussi, on n'invite pas son ennemi à table.
1: Ou du moins, si on le fait, c'est dans le cadre d'une démarche cherchant la paix. Donc on sait qu'à ce moment-là, je veux dire, il y a un objectif. On sait que ça peut fonctionner. C'est un opérateur de paix. La table, l'alimentation, doit être conçue de cette manière-là. Mais je dirais que là aussi, ça vient de très loin. Le fait de manger ensemble, ce n'est pas naturel. ça a été inventé, produit par les hommes préhistoriques, au moment, effectivement, tout simplement des premières grandes chasses qui ont été organisées. On se trouvait d'un coup avec trop de viande, qu'est-ce qu'on allait en faire? On n'allait pas la gaspiller. On ne savait pas encore tout à fait stocker. Donc, on faisait des repas collectifs. Et la maîtrise du feu a prolongé. Et on a inventé ce qu'on a appelé la commensalité. Le fait de manger ensemble. Manger ensemble, c'est manger la même chose. C'est pas comme on le voit aujourd'hui dans beaucoup trop de restaurants, manger parallèlement, chacun son propre plat. Là, on est déjà dans une sorte de régression anthropologique, de régression culturelle.

0: on y reviendra justement à cet aspect de manger ensemble la même chose, parce que c'est vrai qu'il y a peut-être une cinquantaine d'années, on faisait un plat unique pour tout le monde. Du paléolithique à nos jours, parce qu'on a comme ça un petit peu effleuré le sujet très rapidement en introduction. Paul Ariès, quand vous travaillez sur le paléolithique, vous venez déjà de nous en dire un mot sur l'Antiquité, la préhistoire, ces hommes qui se rassemblent lorsqu'il y a trop d'alimentation. Qu'est-ce que vous avez trouvé de politique à cette époque? Déjà, j'imagine que ce n'est pas évident de trouver des indices, des éléments, peut-être les récipients, la façon d'organiser une cuisine. Dites-nous ce que vous avez trouvé, parce que là, c'est loin derrière.
1: Alors déjà, bien sûr, il faut rappeler que le paléolithique, c'est une période qui court de moins 2 millions d'années à environ moins 7 000 ans avant notre ère. Et durant cette période, ont existé une vingtaine d'espèces d'hominidés, ayant chacun son propre régime alimentaire. Notre plus lointain ancêtre était certes végétarien, mais très vite, on sait qu'il a développé une dentition d'omnivore grâce à une consommation plus importante de viande. Alors il restait un consommateur également de graminées, de racines, de tubercules, de plantes aquatiques, d'insectes. Autrement dit, il ne faut pas déjà avoir une vision misérabiliste. Mais ce que l'on sait, c'est qu'à partir du moment où notre plus lointain ancêtre se met à consommer davantage de viande, eh bien cela va permettre ce qu'on appelle l'encéphalisation, c'est-à-dire l'augmentation de la taille du cerveau. Parce que digérer des végétaux, ça nécessite beaucoup d'énergie. Et l'énergie utilisée pour la digestion ne peut pas être utilisée pour la pensée. Donc, le fait que notre plus lointain ancêtre devienne effectivement omnivore et devienne même souvent assez carnassier va expliquer l'augmentation de la taille du cerveau et le fait qu'il accède à un degré d'intelligence supérieur. Ce que l'on sait aussi, c'est qu'au moment de l'organisation des premières grandes chasses, eh bien, on se trouve face à l'obligation de développer ce qu'on appelle la logique du don et du contre-don. C'est-à-dire qu'on a trop d'aliments d'un coup et on sait que le lendemain, on n'en aura pas assez. Donc la solution, c'est cette logique de don et de contre-don entre des tribus, entre des groupes humains. Ce que l'on sait aussi, c'est que dès le paléolithique supérieur, on développe la pratique du stockage. Alors, on stockait comment? On stockait déjà par dessiccation. On coupait de fines lamelles de viande ou de végétaux qu'on faisait sécher au soleil. On stockait par enrobage de graisse, de sucre, d'argile. On connaissait aussi les herbes ayant une fonction fongicide. Et puis, on stockait tout simplement dans les cours d'eau ou la terre qui était gelée l'essentiel du temps. Et on sait que ces stocks alimentaires représentaient, dès le paléolithique, plus d'une année de consommation. Donc là encore, il faut rompre avec une vision misérabiliste. Et la première grande rupture dans l'histoire de l'humanité, c'est lorsqu'une infime minorité a pu mettre la main sur ces stocks alimentaires. Lorsqu'une infime minorité s'est appropriée ces stocks alimentaires. Alors, durant tout le 19e siècle, les spécialistes se sont posés la question de savoir pourquoi le plus grand nombre ont accepté de se laisser déposséder. On sait à peu près aujourd'hui comment les choses se sont faites. En fait, ce phénomène d'appropriation des stocks alimentaires est parallèle à l'apparition des premières formes religieuses. C'est lorsque les premiers chamans ont pu s'approprier les premières boissons enivrantes et qu'en échange, finalement, de l'ivresse qui leur permettait de communiquer avec l'au-delà, ils prétendaient ramener des messages au service de la communauté. Eh bien, on leur a remis, en quelque sorte, les clés des stocks alimentaires en échange. Mais ce qu'il faut savoir, c'est que pendant des millénaires, il y a eu une conséquence à cette appropriation privée des stocks, c'était l'obligation pour les puissants de nourrir le peuple, qu'on va retrouver dans toute l'Antiquité avec le principe de la ration obligatoire et qui va durer, par exemple en France, jusqu'à Charlemagne, avec ce qu'on appelait le principe du prince nourricier. Le roi doit nourrir son peuple. Et Charlemagne va abandonner ce principe du roi nourricier pour deux raisons. Une raison tout d'abord économique, c'est-à-dire l'augmentation de la population fait qu'on n'arrive plus à nourrir tout le monde, et puis pour des raisons théologiques. C'est-à-dire, on va dire, si Dieu le veut, Dieu y pourvoira. C'est pas au prince de se substituer à Dieu pour nourrir le peuple. Et à ce moment-là, on va finalement avoir une privatisation de l'alimentation. Après, ça va être chacun pour soi. Au lieu de considérer que c'est au pouvoir central, pour le meilleur ou pour le pire, hein, mais que c'est au pouvoir central d'apporter suffisamment à manger.
0: On est bien dans une histoire politique, Paul Ariès, une histoire politique de l'alimentation, aux éditions Max Milo. Merci. On se retrouve, on reviendra sur les clés des greniers et des frigos, parce que ce côté religieux aussi, on le retrouve peut-être à d'autres époques, ce sera intéressant de revenir à ce qui nous marque aussi dans notre esprit, dans nos conditionnements, dans notre façon de regarder aussi l'État quelquefois, alors en France et puis ailleurs aussi. Paul Ariès, merci et à bientôt.
1: Merci.
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3: Pour ces prochaines minutes, nous ressortons pour vous les archives de Radio Intervalle.

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0: bienvenue pour notre chronique de la vie quotidienne.
1: Bonjour à toutes et à tous et bienvenue dans cette émission d'actualité sur Radio Intervalle. Il y a quelques semaines se tenait le salon du tournage sur bois à Anduze, tout premier salon organisé cette année. De nombreux artisans y étaient présents, certains se sont formés en autodidacte, mais aujourd'hui, pour assurer la continuité de ce métier, des écoles de formation existent. L'école de formation de Revel dans le Tarn était représentée par différents enseignants et élèves. Youri les a rencontrés.
2: Voilà, le festival du tournage sur bois, on découvre ces œuvres d'art et d'artisanat qui nous sont proposées dans la sculpture sur bois, dans le tournage sur bois. Les deux sont pour eux. Un sculpteur sur bois va souvent se tourner vers le tournage parce que finalement le tournage c'est une façon de sculpter en faisant tourner le bois et on découvre ces formes arrondies, rondes. C'est très sensuel pour ceux qui ne connaissent pas le tournage sur bois avec cette matière qu'est le bois, et le bois, il y en a des variétés incroyables, toutes différentes les unes que les autres. Je viens de découvrir d'ailleurs que le bois ensuite peut être brûlé, par exemple. Il peut être travaillé quand il est vert, quand il est sec. Devant moi, par exemple, Jean-Paul Léris qui fait du bois et qui le vernit, alors que la plupart des tourneurs sur bois laissent leur bois, leur travail plutôt brut. Par exemple, j'ai Catherine Gallet là, qui présente des œuvres où on voit encore l'écorce qui est présente sur certaines pièces. Le tournage sur bois, c'est vraiment quelque chose qui est d'ailleurs se développe, est en train de revenir à la mode. On avait abandonné ça avec la mécanisation, avec les matières plastiques. Eh bien, on voit que ça reprend, ça revient. Le bois est de nouveau travaillé comme une matière noble dans laquelle on peut aussi faire de l'artisanat. On peut manger dans les assiettes en bois, on peut boire dans des bols en bois. C'est quand même une autre gueule, on va dire, que de simples verres en plastoc. Voilà, c'est vraiment quelque chose à découvrir, le tournage sur bois, ici à Anduze, au parc des Cordeliers. Couvre également à ce festival du tournage sur bois une école qui s'appelle l'école Revel.
3: Je suis enseignant au lycée de Revel, donc en Haute-Garonne.
2: Donc vous représentez ce lycée qui propose une filière bois.
3: Tournage sur bois.
2: Tournage sur bois.
3: En fait, on a toutes les filières bois artisanat d'art. Ça va de l'ébénisterie, la sculpture ornementiste, la marqueterie, la restauration de mobilier du patrimoine. On va même sur autre que le bois, parce qu'on a de la tapisserie. On a une filière industrielle avec de la menuiserie, mais on a toute une filière pôle métier d'art. Ça, on a de la menuiserie en siège aussi.
2: Voilà. D'accord, très riche proposition. D'ailleurs, là, il y a des jeunes gens qui viennent vous poser quelques questions.
3: Oui, tourneur, on peut aussi en fait faire l'option tourneur. Quand on finit, on a plein de formations maintenant qui se font. C'est des formations en un an. Et ces formations en un an sont faites justement pour des personnes qui viennent d'un bac. Donc c'est des sortes, ce qu'on appellerait avant, des mises à niveau. Donc c'est un CAP. Alors il faut se retirer l'image que l'on peut avoir du CAP qui a une image péjorative. Et c'est une formation donc en un an avec que du travail intensif sur les métiers du bois, sur la matière professionnelle. Il n'y a plus de français, plus de maths. Ce qui est un peu dommage des fois quand même, parce que ça peut aussi servir professionnellement.
4: Il n'y a pas de tronc commun sur ces CAP-là.
3: En fait, tous les élèves qui viennent ont minimum un niveau CAP. Donc ils ont déjà le tronc commun français, maths, enseignement général.
4: En un an, je me posais
3: la
4: question.
3: Et c'est pour ça qu'on arrive en un an. Et en fait, ils ont 21 heures d'atelier par semaine. Donc ce qui est même bien, ce qui est même, quand on regarde au prorata, c'est même plus qu'un élève qui le fait sur 2 ans. Avec les grilles horaires qui nous sont appliquées maintenant, où on nous baisse les temps d'atelier, on n'arrive même pas à ça, puisqu'ils sont à peine à 18 heures d'atelier sur les 2 ans.
2: Et l'idée, c'est que les jeunes rentrent directement dans ce CAP de tourneur sur bois, où il y a d'abord peut-être une base d'ébénisterie ou...
3: Normalement, non, on préfère qu'il y ait la base d'ébénisterie qui soit donnée. On a aussi un CAP en un an ébénisterie qui existe, et on préfère qu'il y ait cette base de bois. Enfin, on n'a que 15 places. Et quand on voit des personnes motivées et qui ont envie et qui sont intéressées par ce métier aussi, on sait faire. Si la personne est volontaire, on sait faire. Ça demande un peu plus de travail à côté. On passe un peu plus de temps. On offre des heures en plus de travail. et on arrive à rattraper le retard. Alors, on n'est pas complètement rattrapé sur l'usage des machines en extérieur, mais ça dépend de la volonté. Là, j'ai de très bel exemple cette année d'une élève qui arrivait avec un bac artistique. Elle n'avait jamais touché un morceau de bois de sa vie et elle a fini à me faire la pièce qui est présentée ici, où il y a l'utilisation de commandes numériques. Elle a fait tout le débit du bois, toute la préparation, c'est elle qui l'a géré. Elle n'avait jamais fait de travail manuel de sa vie, elle n'a jamais touché un bout de bois. Ah. Et elle a géré absolument toute la pièce. Voilà, c'est quelqu'un qui s'est investi. Alors, c'est sûr et certain qu'il ne fallait pas dire le cours il finit à 17h30, pour 17h30 on s'en va. Quoi. C'était souvent, ça finissait un peu plus tard.
2: Et les profs sont aussi motivés que les élèves?
3: Moi, quand
2: élèves.
3: J'ai des élèves motivés comme ça, c'est le métier. Ah bon. Puis notre métier nous amène. C'est-à-dire que si on commence à travailler du bois vert, s'il n'a pas fini, la pièce, elle ne peut pas attendre le lendemain. Donc, une pièce, il faut la finir. Et à un moment, le soir, on ne peut pas. Donc, s'il faut rester, on reste. Voilà. Pas toujours facile avec la vie de famille, des fois. Tout le monde s'y est fait. Ils le savent, quand ils ne voient pas rentrer, ils savent.
2: Et en-delà de l'apprentissage manuel, est-ce qu'il y a aussi des apprentissages théoriques ?
3: Théoriques, il y a toute la base théorique de la technologie du bois, technologie des machines, les produits de finition, tout ce qu'il va y avoir autour du matériau bois. Il va y avoir du dessin technique, comment ce qu'on va dessiner pour prévoir une pièce en tournage, en respectant des conventions qui sont anciennes. Et ensuite, on va avoir des apprentissages artistiques, puisqu'on est dans un métier d'art. Donc, il y a l'histoire des styles. On apprend l'histoire des styles du mobilier, d'où est-ce que ça vient. Puisque pour pouvoir créer, il faut avoir des références. Et en fait, l'être humain n'est qu'une espèce d'ordinateur qui ne fait recracher que des références qu'il a emmagasinées. On est créatif parce qu'on a des références.
2: Donc, il y a une accumulation des connaissances et des savoirs.
3: Voilà. En fait, il faut aller chercher ça. Il faut savoir. C'est comme sur les techniques. Sur la création de pièces, c'est comme ça, il faut savoir ce que faisaient nos anciens pour le respecter. Et ensuite, il faut essayer de faire les choses à notre sauce. Mais déjà, il faut savoir faire les gestes de base. Il faut savoir pourquoi est-ce qu'ils dessinaient ça comme ça, pourquoi est-ce que ça marche, tout simplement. Il y a des choses, quand on voit les choses qui sont dessinées, ça marche. Mais pourquoi est-ce que ça marche? Pourquoi ça plaît? Et ça, il faut l'apprendre. Donc avec l'histoire des styles du mobilier. Et qu'est-ce qu'on a d'autre que j'oublie? Et on a de l'enseignement sur la sécurité, en fait, l'hygiène et sécurité dans le monde du travail, où on fait passer aussi le certificat de sauveteur secouriste du travail à tous les élèves. Donc, puisqu'il faut être capable d'intervenir s'il y a quelqu'un qui se sent mal ou un accident, parce que malheureusement on utilise des machines dangereuses, donc il peut y avoir des accidents et donc il faut être capable de réagir en cas de problème.
2: Donc cette école, c'est Revel, ça se trouve où?
3: C'est Revel, donc c'est en Haute-Garonne, c'est situé entre Toulouse et Carcassonne, on va dire.
2: Il y a un internat?
3: Il y a un internat. Alors l'internat, c'est pour les plus jeunes, ceux qui arrivent après la troisième généralement, et ensuite la plupart du temps, les personnes qui sont majeures préfèrent être dans des colocations. Il y a tout en ville, en fait. Il y a énormément d'appartements en colocation. Et l'avantage de ne pas être dans Toulouse, c'est le prix. Parce qu'en fait, on arrive à des prix qui baissent énormément. La vie ne coûte pas très, très cher. Quoi. Ouais. Et ça met toute une émulation autour de la ville et pour les jeunes entre eux. Parce qu'il y a toutes les différentes classes qui se retrouvent, même pour travailler ensemble. Et ça fait un mélange très sympathique.
2: Voilà, donc c'est Revel, lycée des métiers d'art, du bois et de l'ameublement. C'est quand les journées portes ouvertes?
3: Les journées portes ouvertes, j'ai pas quelque chose près, début février, mi-février. Mmh. J'ai pas ça en fonction des vacances.
4: Oui, parce qu'après, nous, dans notre démarche et dans notre réflexion, c'est que la formation, c'est un tout. Et donc, on avait envie qu'elle développe justement un travail manuel, parce que ça extraordinaire pour développer justement l'intelligence.
3: Puis, mais ce qui est trop drôle en faisant ça, en fait, voilà, c'est que tu vas dans l'histoire du tournage, tu vas fermer presque une boucle en faisant si tu fais ça. C'est que le tournage sur bois, il a été développé historiquement. C'est devenu un art de la cour. C'est-à-dire que même Louis XVI tournait il tournait pas que le bois, hein. Mais même Louis XVI pouvait tourner, en fait. Et sur ce il y a le côté industriel qui arrive au 19e siècle, et l'industrialisation a tué l'artisanat du tournage. C'est-à-dire qu'on est passé avec des machines qui produisaient, c'est des machines à vapeur, hein, mais qui produisaient des pieds, en fait, 8 pieds à la fois. Donc il y a un seul personne qui est sur un truc à copier, en fait, ou bien des usines avec, on faisait des pieds, et il y a, dans l'entreprise, il y a 30 tourneurs, et ils refont le même geste, et ainsi de suite. Donc l'industrie a tué un peu tout ça, sauf dans les montagnes. Parce que le tournage est resté, comme la sculpture au couteau, comme ça, c'est resté pratiqué par les fermiers qui, en hiver, il n'y a rien à faire.
4: C'est ça.
3: Donc ils faisaient des pièces, et quand ils descendaient vendre au printemps et en été, quand ils descendaient à la montagne, ils descendaient souvent des Alpes, pour descendre à Lyon pour vendre leurs pièces, ils vendaient leur fromage, mais ils vendaient en même temps des assiettes, des jeux, et les gens, une assiette en bois, ça faisait un an. Au bout d'un an, avec coup de couteau dedans, on la prenait, on la mettait dans le poêle et on rachetait une assiette. Voilà.
4: Donc ça a détourné là.
3: Voilà, et c'était le fonctionnement logique des choses.
4: On t'a appris avec mes voisins.
5: Avec mes voisins, avec Raymond, c'est ça. Hein.
3: Et pourquoi est-ce que ça se fait plus dans les montagnes maintenant?
4: C'est l'hiver, ils sont occupés.
3: Voilà, il y a le ski. Ils sont tous derrière les remontées mécaniques, derrière les dameuses, et les paysans sont occupés.
4: Ah, mais moi je suis plus ski de rando, comme voilà. Ça, on est pas.
3: Tourneras
4: l'été, toi.
3: Ouais, mais en plus de ça, ça m'intéresse encore plus puisque je veux m'y mettre au ski de rando. Je fais beaucoup de trail et tout, et je me suis dit, j'aimerais beaucoup faire
4: des
3: ski. Échange de compétences. Ça. Donc attention, je me rappelle de toi.
2: Justement, je découvre cette école de Revel et je suis avec
6: Calixte.
2: Tu fais partie de cette école, tu as suivi les cours?
6: Oui, j'ai suivi une formation en CAP tournage justement il y a l'an dernier. Voilà. Et avant j'avais fait sculpture, marqueterie et ébénisterie.
2: Donc tu as fait déjà
6: 3 ans
2: de formation.
6: Ouais.
2: D'accord. Il y a une œuvre à toi là qu'on voit là?
6: Non, parce que ça c'est la section qui vient de passer. Moi j'étais celle d'avant encore.
2: D'accord. Ouais. Mais tu saurais faire des assiettes comme ça,
6: oui,
2: des bols?
6: Oui.
2: Ouais,
6: après, tout le décor qu'il y a dessus, c'est gravé à la laser. C'est fait à la graveuse laser, donc ça, je ne maîtrise pas. Mais tout ce qui est forme et volume, oui, je peux.
2: Et qu'est-ce qui t'a attiré dans le tournage sur bois?
6: C'est un côté magique et un peu immédiat aussi. J'avais fait sculpture avant et c'était très intéressant pour la question des volumes et tout ça. Ça me plaît beaucoup. Mais le tournage, c'est beaucoup plus rapide. Il y a moyen de faire quelque chose de plus vivant dans l'instant, quoi. Et la partie que je préfère, c'est quand je décroche une pièce du tour. Enfin, quand elle est poncée, prête à recevoir la finition, j'ai juste à la décrocher. Elle tourne et on l'attrape dans la main. Et c'est comme si on cueillait quelque chose, comme si on cueillait un fruit ou un fruit du travail qu'on a fait.
2: Voilà. Donc il y a un instantané, quoi. Je suis avec, comment tu t'appelles ?
7: Trinity.
2: Trinity, toi aussi, tu viens de suivre cette formation de tournage sur bois ?
7: Exactement, c'est ça.
2: Alors toi, c'était ta première année ou tu avais fait quelque chose avant ?
7: Avant, j'ai fait un bac pro en TMA, technicien menuisier agenceur, mais pas à Revel, à Beaumont-de-Lomagne.
2: Il y a quelque chose qui t'a attiré particulièrement, toi ?
7: C'est le côté instinct, c'est instinctif. C'est les formes, les courbes, les émotions.
2: C'est-à-dire que quand vous tournez, vous avez une image dans la tête et vous essayez de lui donner forme, ou comment, ou c'est le bois lui-même qui vous dit non, tu devrais essayer tel et tel. Comment ça se passe?
6: C'est un peu les deux. Des fois, on a un bois qui est sur le tour et en fonction de comment il a poussé, comment il est fait, ça nous donne des idées sur ce qu'on voudrait faire. Et des fois, on a une idée globale, en fait, dans l'esprit de la pièce qu'on veut sortir et on s'en rapproche. Mais voilà, on ne va pas faire exactement ce qu'on a dans la tête, ça c'est très difficile.
2: Voilà, donc c'est Revel, lycée des métiers d'art, du bois et de l'ameublement. J'étais avec
3: Jean-Claude Groux, professeur de tournage.
2: Merci beaucoup.
3: Merci à vous.
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1: Il est minuit.
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3: Bonjour à toutes et à tous et bienvenue sur Radio Intervalle pour ce moment d'information locale.

0: organiseront des classes de maîtres auxquelles la population peut d'ailleurs assister. C'est libre. En particulier, nous avons une extraordinaire classe de violoncelle avec Philippe Muller qui va attirer certainement pas mal de musiciens qui veulent demander l'avis du maître pour leur jeu et une aide. C'est très intéressant d'assister à ces cours particuliers. Les gens sont invités à venir s'ils veulent assister gratuitement à ces auditions. Nous avons évidemment aussi les concerts. On aura, comme chaque année, des concerts à la salle et des concerts aussi dans des communes avoisinantes. Et c'est extrêmement intéressant donc de pouvoir diffuser un peu plus largement l'intérêt de la musique.
1: Presque une dizaine de jours de concerts du 17 au 26 août. Et on va détailler un peu plus ce programme avec vous, Pierre-Henri Xuereb. Ça va démarrer à la salle même, à la filature, avec un dialogue de virtuosité le lundi 17 août.
2: Oui, ce qui nous a donné envie de ce titre, c'est que le violoncelliste Toke Moldrup, je ne sais pas comment on dit, qui est danois, a souhaité jouer des caprices de Paganini transcrits du violon au violoncelle. Et donc, une des idées que j'ai eues pour la programmation, c'est de demander aux interprètes qu'est-ce qu'ils ont envie de jouer. Donc, même si cela n'aurait pas été mon premier choix que Paganini au violoncelle soit joué, je lui ai dit oui. Donc, ça influence un petit peu aussi le reste du programme. Et nous avons choisi des œuvres virtuoses aussi en musique de chambre, comme la sérénade de Beethoven, qui a des mouvements très rapides et très enlevés. Donc, ça sera un dialogue de virtuosité entre des caprices de Paganini qui seront joués plutôt le mardi 18. D'ailleurs, je m'avance un peu, puisqu'au début, c'était le lundi. Donc, la virtuosité reste pour le Beethoven et pour le Schubert. Ce soir-là, il y a un flûtiste chinois, Wai Lang Zhang, donc qui fait aussi une académie de flûte chinoise, qui va jouer. Là, on peut vraiment parler de virtuosité, parce qu'il y a toute la vélocité et l'imagination d'un flûtiste traditionnel chinois qu'on a entendu déjà à Uzès au mois de juin. Il est venu dans la région et nous sommes très heureux de l'avoir présent avec nous une dizaine de jours avec ses élèves. Et c'est lui qui viendra d'ailleurs le 19 août à Saint-Christol, on en reparlera.
1: Vous nous parliez du mardi 18 août, ce sera à Soman à 21h au Temple.
2: Donc voilà, quatre caprices de Paganini joués par Toke Moldrup. Et il y aura aussi le Divertimento de Mozart pour trio à cordes, qui est l'œuvre la plus virtuose de Mozart, qu'il a écrit pour mettre en valeur les trois instruments, puisqu'on a découvert récemment que, pour une fête de l'alto, c'est bien d'en parler, que c'est Mozart lui-même qui jouait la partie d'alto à la première. Donc ça veut dire qu'il ne voulait pas quand même se cacher derrière ses collègues, puisqu'il avait écrit la pièce. Donc ça explique que les trois parties sont à égalité, ce qui est assez rare dans la musique de chambre de cette époque, d'ailleurs.
1: Des classiques donc pour le mardi 18 août, et ces deux premiers concerts sont au tarif de 10€, 5€ en tarif réduit et gratuit pour les moins de 15 ans. Et on en arrive donc au mercredi 19 avec tout d'abord un premier rendez-vous devant la mairie de la salle vers midi.
2: Alors voilà, donc il y a un jeu de mots que peut-être Françoise va nous expliquer, puisque ce sont les concerts à midi 6, alors tu...
0: Oui, on les appelait concerts au balcon, mais bon, comme il n'y a pas véritablement de balcon, on se dit qu'il faut quand même qu'on trouve une autre idée. Et il y a aussi le problème de la cloche. Alors la cloche est à midi, et si on commence à midi, on est dérangé par la cloche. Et donc on a décidé que ces concerts se donnaient à midi 6. Et on les a appelés les amis d'ici. Donc ça fait les amis d'ici, les amis d'ici, enfin ce que vous voulez.
2: Voilà, sans parler de Catherine de Médicis, évidemment. Voilà, donc il y a plusieurs jeux de mots possibles autour de ce nom. Et il y en aura plusieurs, il y en a trois d'ailleurs, tout au long du festival, où surtout les jeunes instrumentistes pourront se produire. Et au début de ce premier concert dont tu parlais, Estelle, il y aura un duo de jeunes talents qui est déjà venu avec Chloé et Irène, qui étaient avec nous il y a 2 ans, je crois, ou l'année dernière, je ne me souviens plus trop, qui vont être rejoints par un jeune altiste du Conservatoire de Paris qui s'appelle Jean-Paul Minassian, qui nous joueront sans doute Ravel et Jean-Sébastien Bach déjà ce matin-là. Les autres deux autres concerts à midi 6, on attendra de voir ce qui se prépare à l'intérieur de l'académie pour annoncer un peu ce qu'il y aura. et c'est un préambule à

0: concert qui est à 100 mètres de la radio où nous sommes aujourd'hui.
1: À Saint-Christol-les-Alès.
0: La Maison pour tous. Et là, c'est le seul concert gratuit, puisque c'est la mairie qui invite Vivalto à produire un concert chaque année. Et nous sommes très, très heureux de donner ce concert. Et on essaie de donner une connotation un petit peu ouverte vers les musiques non classiques. Et c'est pour ça que Wai Lang Zhang présentera tout un programme autour des flûtes chinoises, mais il sera accompagné aussi par des instrumentistes à cordes de l'académie, et notamment Ruixing Niu, qui est notre altiste d'origine chinoise, qui a fait une spécialisation aussi pour son doctorat sur les musiques pentatoniques chinoises. Donc ils ont déjà joué ensemble, Wai Lang et Ruixing, et il y aura un duo d'un compositeur chinois écrit d'une manière un peu contemporaine, mais très très mais mélodique. Donc pas d'inquiétude pour le public, on leur donne pas un concert de musique trop difficile, mais quand même c'est de la musique chinoise revue et visitée par un grand connaisseur des musiques classiques.
1: Notez bien ce concert gratuit mercredi 19 août à Saint-Christol-les-Alès à la Maison pour tous dans le cadre de la fête de l'alto. On se retrouvera très bientôt pour parler de la suite de ce programme, puisqu'il y a encore de nombreux autres concerts à découvrir en compagnie de Pierre-Henri Zereb et Françoise Granier. Merci d'avoir suivi ce bulletin d'information locale sur Radio Intervalle, et on se quitte avec un morceau de musique classique joué par les musiciens qui participent à la fête de l'alto.

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4: Les injonctions, vous savez peut-être de quoi il s'agit, c'est ce fait d'avoir une personne ou soi-même tout simplement qui se fait un discours intérieur, je suis nul, alors c'est peut-être quelquefois ses parents, ses amis, ou je ne suis pas à la hauteur, je ne suis pas capable de... Alors ces injonctions, elles existent quelquefois, elles sont liées à notre éducation, et puis quelquefois elles sont liées au fait qu'on se trouve dans une situation délicate. Et là, c'est le sujet de notre rencontre avec Marie-Pierre Péchou, aumônière. Bonjour à vous.
5: Bonjour.
4: Alors merci d'être avec nous. Ces injonctions, effectivement, souvent elles sont dites, mais quelquefois elles sont vécues. Quand on est en prison, quand on est détenu, et entre autres à la prison des Baumettes, où vous avez exercé ce travail d'aumônière, là c'est plus une injonction dite, hein, c'est qu'on est vraiment hors de la société, et on doit se sentir... On doit se sentir comment, Marie-Pierre ?
5: Eh ben, en fait, on se sent perdu, on se sent inutile, on se sent rejeté, en fin de compte, plus digne aussi de faire partie de cette société, j'ai envie de dire, voilà, donc on est vraiment de l'autre côté.
4: Alors vous, quand vous êtes là en tant qu'aumônière, vous allez rencontrer des détenus où ils vous demandent de venir les voir, c'est un discours que vous entendez sur leur vie, sur leur parcours, sur la situation, c'est le désespoir ?
5: C'est souvent le désespoir. Parce que ces personnes-là, ben, certaines n'ont plus de visite, hein, suivant ce qu'elles ont fait. Elles n'ont pas de lettres, pas de coup de téléphone. Les enfants ben, ne viennent pas. Et parfois, et c'est plus dramatique, c'est que même les mamans qu'on rencontre beaucoup au Baumettes, hein, les mamans sont souvent là pour soutenir et leurs fils et leurs filles. Et parfois, même les mamans ne sont pas là.
4: C'est l'expression un peu du mouton noir. En fait, plus personne ne veut être en rapport avec nous. Il y a aussi une peur du public, hein, tout simplement. Peut-être aussi de la famille et autres. Hein. Ça fait peur parce que c'est grave.
5: Oui, oui, c'est ça. C'est que en fait, voilà, tu fais plus partie. On te reconnaît plus. Voilà, t'es devenu peut-être noir. Exactement. T'es devenu le mouton noir qu'on va mettre de côté, qu'on va rejeter.
4: Donc se sentir nul, se sentir perdu, c'est un peu le sujet aussi de votre intervention, parce que vous venez avec la Bible entre les mains, hein, ça a toujours été le cas, hein, c'est votre truc. Hein.
5: Oui, la Bible est toujours dans mon sac, et je l'ouvre régulièrement derrière les portes, oui.
4: Et là, il y a une histoire qui va coller un peu, enfin coller, alors c'est dramatique quand même quand on est en prison, mais qui va coller avec cette situation où on est vraiment perdu et il n'y a pas vraiment d'espoir parce qu'on nous a abandonnés, hein, c'est un peu ça.
5: Oui. Alors, tout à fait. Donc, moi, je prends l'histoire de la brebis perdue ou du mouton perdu. Alors, c'est un mouton qui était dans le pré.
4: Et... Attendez, dans le texte, Marie-Pierre, il n'y a pas de mouton, c'est une brebis. Pourquoi vous dites mouton ? C'est parce qu'on a parlé de mouton noir.
5: Oui, en fait, on peut dire mouton brebis parce qu'on sait très bien que mouton brebis, c'est, voilà, c'est la même chose, en fait. Hein. Alors, oui, alors, ce que je disais, c'est que tout d'un coup, on était dans le champ et le berger arrive. Et il constate qu'il manque un élément. Et ce qui est extraordinaire, c'est que le berger, déjà, il sait combien il a de brebis. Hein, et dans le texte, il nous est dit qu'il avait 100 brebis. Et en fait, quand il les compte, il n'en a que 99. Alors, où est passé la centième ?
4: Alors, quand vous parlez de ça, effectivement, à quelqu'un qui est un éleveur, alors un détenu aussi, bien sûr, mais un éleveur, c'est vrai que c'est un peu ses petites chéries, hein, il faut faire attention, et puis aussi son gagne-pain. Donc ça, c'est une histoire qui se trouve dans la Bible, hein, et vous venez avec cette histoire auprès de ces populations. Alors, comment ça se passe, comment ce cheminement? Parce que c'est très pratique, en fait, hein, ce sont des paraboles.
5: Oui, oui, alors quand je viens avec les personnes, bien sûr, quand on a fait connaissance, quand on a pris le café, on en avait parlé une fois, et ben, à un moment, je lui dis, mais est-ce que tu sais que moi, je suis envoyée aussi pour chercher la brebis qui est perdue? Et la personne a dit, mais comment ça? Donc, je lis le texte, effectivement, et je dis, ben voilà, moi, je suis envoyée par ce fameux berger, et je ne sais pas si tu es cette brebis-là. Donc voilà, donc c'est comme ça que je parle de ce texte. Hein.
4: Voilà, parce que dans le passage, donc, il y a une brebis perdue, et ce rapport, cette symbolique, c'est en fait Dieu qui essaye de venir la rechercher parce qu'elle n'est pas complètement perdue. Et c'est un peu aussi ce discours pour quelqu'un qui est détenu, il y a encore une chance, tu n'es pas complètement perdu.
5: Tout à fait. En fait, le texte dit bien que le berger va sortir, donc va sortir du lieu où toutes les brebis sont. Et en fait, il va la chercher. Mais on imagine qu'il va la chercher derrière les fourrés, qu'il va la chercher derrière les rochers, qu'il va traverser, je dirais, des plaines, des montagnes, des petites vallées. Et en fait, il ne sait vraiment pas où elle est. Et c'est que à un moment il va la trouver, alors et il nous est dit dans le texte qu'il va la porter sur ses épaules, parce que cette brebis, il semblerait qu'elle soit partie très loin. En fait, le texte nous dit pas qu'elle a été blessée, tout ça, mais on imagine, parce que dans le texte on nous dit que le berger la porte sur ses épaules. Donc cette brebis, elle est fatiguée d'avoir été si loin, elle est peut-être blessée, et au final elle est ramenée à la maison, mais pas avec une laisse, elle est ramenée à la maison porté, choyé, et ça c'est extraordinaire.
4: Vous vous souvenez peut-être de la chanson de Jean-Jacques Goldman, je crois que c'est dans Veille et Tard, où il dit que, en fait, une maman fait peut-être un peu plus attention à un enfant plus fragile. Alors je ne sais pas, je ne suis pas maman, mais je pense que quand on a des enfants, c'est quand même un peu ça, la fragilité. Et là, Marie-Pierre Péchou, vous êtes avec nous, aumônière, et entre autres à la prison des Baumettes. Vous nous parlez d'un passage où, en fait, il y a quelqu'un, quelquefois, dans un troupeau de brebis, qui est plus fragile, et dans la symbolique, en fait, faut abandonner tout le reste pour pouvoir s'occuper de cette fragilité, et entre autres d'une personne des fois en détention. C'est un peu un sujet. Alors c'est pas facile, je sais pas si j'ai été clair, mais vous allez me remettre sur les rails.
5: Alors abandonner tout le reste, mais on n'abandonne pas, donc le berger, il n'abandonne pas comme ça les autres brebis, elles ne sont pas en danger. C'est-à-dire que quand le berger part pour chercher cette brebis qui est égarée, perdue, on sait pas trop ce qui s'est passé, il sait où sont les 99 autres. Donc elles sont en sécurité. Et lui maintenant, parce que tout le monde est en sécurité, il va chercher celle qui a disparu. Alors on ne sait pas pourquoi elle a disparu, mais ce qui est important, c'est que lorsqu'il la retrouve, il la porte, il la ramène. Et en fait, on comprend qu'il n'y a pas de reproche, on comprend qu'il n'y a que de la tendresse. Et le texte nous dit qu'il y a énormément de joie de l'avoir retrouvée.
4: Il n'y a pas besoin de chercher, ce n'est pas la brebis qui cherche son maître.
5: Ben non, parce que peut-être que, en fait, étant perdue, elle voulait peut-être rentrer. Mais une brebis, c'est pas un chien. En tout cas, l'odorat n'est pas très développé, a priori. Donc, on peut imaginer que cette brebis, elle a fait quelques pas et, en fait, compte, elle s'est rapidement perdue. Ou bien, elle a suivi un petit papillon, un peu comme on peut voir l'image. Oui.
4: Et là, l'image pour un détenu ou une détenue, comment vous pouvez tout... Après, évidemment, quand vous avez parlé de cette personne qui est en prison, qui est perdue, tout simplement. Hein. Alors pourquoi ? Ça, il faut encore le définir, peut-être pour la vie, pour sa famille autour d'elle. L'image, elle s'arrête où avec Dieu ?
5: En fait, moi, ce que je dis, c'est que moi, je ne sais pas pourquoi tu es loin et pourquoi tu es ici, derrière les barreaux. Mais sache que le berger te cherche, et le berger, il se réjouit si tu es OK de revenir avec lui. Est-ce que tu veux te laisser porter ? Est-ce que tu veux te laisser accompagner pour revenir dans le pré en sécurité et vivre une autre vie ?
4: Alors, cette autre vie, ça veut dire quand même on ne fait pas les mêmes choses qu'avant. C'est quoi la différence ? On revient où ou dans quel cadre ?
5: Alors dans ce cadre-là, donc dans l'image que j'ai prise, on revient dans le pré. Et ça veut dire qu'on retrouve la sécurité. Mais ça veut dire qu'on a une réflexion sur pourquoi je suis partie. Et peut-être pourquoi je suis partie aussi loin. Et en fait, je me suis perdue. Et qu'est-ce qui m'a perdue ? Est-ce que j'étais attirée par un point de vue ? Est-ce que j'étais attirée par de l'herbe plus verte à côté, plus loin ? Donc c'est vrai que tout ça, la brebis, elle a ce chemin personnel à faire. Mais ça, c'est pas mon job. Moi, mon job, j'ai envie de dire, c'est que je lui dis que le maître, il est trop heureux de te retrouver. Est-ce que tu veux te laisser porter ? Et est-ce que tu veux revenir dans cet endroit-là ? Et en fait, ça ne veut pas dire que tu ne repartiras pas. Hein. Ça veut dire, est-ce que tu veux revenir ?
4: Donc il y a ce côté quelque peu affectif, parce qu'on est dans le désespoir, mais en même temps, on va remplacer la malhonnêteté par l'honnêteté, le vol par le respect d'autrui, etc. Donc il y a quand même aussi une contrepartie.
5: La contrepartie, c'est OK, je me laisse porter et je me laisse revenir dans un environnement où il y a des lois. Parce qu'en fait, compte, ces lois, c'est quoi ? C'est rester là. C'est accepter qu'il y ait un chien de garde parce qu'on est des brebis, qu'il y ait un chien qui soit par là. C'est accepter de rentrer dans la bergerie le soir. Enfin, voilà, on revient dans un cadre. Et est-ce qu'on est OK de revenir là pour retrouver aussi cette paix, cette sérénité et retrouver les codes aussi du vivre ensemble ?
4: les codes du vivre ensemble. Merci Marie-Pierre Péchou, aujourd'hui autour de la brebis perdue pour cette émission et ces rencontres pour des personnes détenues comme vous en avez eu à la prison des Baumettes. On se retrouve dans un prochain numéro. À bientôt, on va essayer de ne pas se perdre.
5: À bientôt.
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0: Il suffit d'une minute. Dominique en votre compagnie.
1: Le médecin m'a prescrit un médicament. Voilà ce qu'on devrait dire. Mais non, on n'arrive pas à s'arrêter. Alors on ajoute, ça s'appelle... Ah, un nom impossible. Mais c'est des grosses pilules, rouges. Non, pas rondes, plutôt aplaties. Évidemment, ce n'est ni parce que ce n'est pas rond, et encore moins parce que c'est rouge, que ces pilules vont nous aider dans notre accro de santé. Si un médicament était seulement ce qu'on est capable d'en dire, il n'y aurait pas grand-chose à en espérer. Mais quoi ? Faute d'en savoir plus, faute de connaître ce qu'on ne voit pas, on dit ce qu'on voit. Donc, c'est gros, c'est plutôt plat, c'est de telle couleur. Avec les médicaments, à moins d'être spécialiste, mieux vaut les prendre que d'en parler. Eh bien, c'est la même chose avec Dieu. Qu'est-ce qu'on sait en dire ? Il vaut mieux y croire.

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0: Découverte. Aujourd'hui, amis auditeurs, deuxième émission consacrée à la réhabilitation des cépages interdits. Nous sommes en compagnie de Freddy Couder, auteur d'un livre qui s'appelle « Les vins mythiques » et sur lesquels nous reviendrons, Gilbert Bichéry et Christian Sainte. Messieurs, bonjour.
1: Bonjour.
0: Je vais prendre votre livre, Monsieur Couder. En temps de le présenter à nos auditeurs, pour ceux qui étaient à l'antenne la semaine dernière, nous avons à parler de ces cépages interdits, autrement dit les vins cévenols. Enfin, je crois que je ne me trompe pas si je dis cela.
1: Non, parce que une petite erreur.
0: Si, quand même.
1: Oui, parce qu'ils étaient cévenols dans les Cévennes, mais...

0: auteur tout d'abord, Freddy Couder. Donc, un historien des traditions viticoles et un historien de ces cépages non autorisés, puisque peu sont interdits, 5 ou 6 et des centaines non autorisés.
1: Alors, on va rappeler le nom. Il s'appelait Clinton. Il s'appelle Clinton, Noah, Jacques, Herbement, Othello, Isabelle. Voilà les cépages interdits depuis le 24 décembre 1934. Vous nous disiez, Freddy Couder, que dans votre livre, lors de la dernière émission, vous présentez déjà un début de ce qui arrivera le 24 décembre 1934. C'est déjà dès les années 1870 que ça se présente.
2: Oui. Oui, il y a eu...
1: Il y a un problème de surproduction, on essaie de le gérer, c'est cela.
2: Il y a un problème classique concernant la viticulture qui est la surproduction. Ça, c'est quelque chose que nous vivons même encore maintenant en 2005. Ce problème de surproduction, en général, on répond à ça par de l'arrachage et de la distillation. Chaque fois, on reporte les problèmes là-dessus, mais je dirais qu'on n'a pas parlé de distillation ni d'arrachage concernant ces fines et ces cépages interdits. Ça ne représente pratiquement rien. Moi, je sais, j'ai toujours été surpris. Par exemple, les grands établissements...
1: Je vous interromps, Freddy Couder, à l'époque, cela représentait rien ou cela représentait beaucoup? Parce que lorsqu'on a décidé de les arracher, ces cépages, qu'est-ce que cela représentait? Est-ce qu'il y a des chiffres? Je vois, Gilbert Bichéry, vous faites passer un papier. On va vous présenter le temps que Monsieur Couder se prépare à la lecture. Christian Sund, présentez-nous votre collègue.
0: Gilbert Bichéry est un viticulteur, un vigneron amateur, mais passionné, et surtout l'un de ceux qui aujourd'hui travaillent à l'amélioration de la qualité de la vinification de ces cépages. À la connaissance des cépages, mais il faut savoir quand même que ces cépages étaient... Disons, chaque petite zone géographique des Cévennes avait ses cépages. Donc, chez Gilbert, c'est Isabelle, Clinton et Concord.
1: De culture familiale.
0: De culture familiale, alors que plus haut en Ardèche, ça serait Herbemont et Jacquet. Et alors que plus bas chez nous, c'est Clinton et Jacquet. Donc, chacun, il y a eu des problèmes d'adaptation au climat, des problèmes de maturation. Voilà, donc chacun travaille un peu sur ce cépage. Mais la grandeur du travail de Gilbert, c'est d'améliorer la connaissance de la vinification. Et il nous en parlera tout à l'heure, parce que des critiques qu'il y avait sur ces cépages, aujourd'hui, on en fait des qualités.
1: Un travail de recherche sur lequel nous reviendrons. Donc, Freddy Couder, vous avez eu le temps de jeter un petit coup d'œil, en parler justement de problèmes de production et de chiffres.
2: De chiffres. Alors, exactement. Niveau des chiffres, la récolte de 1935 pour la Vendée représentait 474 000 hectolitres. L'Ardèche était la 12e en représentant 81 000 hectolitres. Le 19e, le Gard, avec 4 000 hectolitres. On tombe sur des chiffres qui sont ridiculement bas, l'Ardèche et le Gard représentant même pas les réserves qu'il y avait à 7 dans les grands entrepôts du vin qui venait d'Algérie. Donc nous restons toujours dans le même domaine, c'est-à-dire que ce ne pouvait pas être une menace. Alors là-dedans, dans ces chiffres que je viens de citer, il est important aussi de voir l'importance à partir des cépages. Le noir arrive immédiatement en tête. Pourquoi ? Parce qu'effectivement, jusqu'à l'Atlantique, on a eu du noir. L'Othello arrive en second, l'Herbemont, qui fait un excellent vin blanc, arrive en troisième position, et l'Isabelle représente sur un ensemble de 474 000 hectolitres 85 hectares, c'est-à-dire rien du tout. Voilà. C'est par des chiffres comme ça qu'on montre l'absurdité. Est-ce qu'on pouvait en 1935 avoir la prétention d'arrêter cette surproduction et de trouver un système avec des hectares qui étaient insignifiants et qui ne représentaient rien?
1: Donc vous signalez l'absurdité d'une loi de l'époque, 24 décembre 1934, concernant les hybrides producteurs directs américains et français, où en raison d'une surproduction qui a été sans précédent, le gouvernement désarmé ne sait pas quoi faire et prend cette décision. Donc vous l'avez souligné, qui n'est pas tout à fait logique, puisque cela représentait une toute petite partie de la surproduction, la principale surproduction étant, elle, celle du vin d'Algérie. Alors nous allons laisser là le passé, nous allons en venir et au présent et au futur, puisqu'aujourd'hui nous parlons de réhabilitation des cépages interdits, de projets, naturellement. Alors, projets, il y a, quels sont-ils, Christian Sund?
0: Ils sont dans deux domaines différents, mais je ne veux pas t'en parler tout seul parce que je...

0: je crois que c'est très lié à l'amélioration de cette production. Ils vont dans deux sens. Nous aimerions réhabiliter, comme dans d'autres domaines, l'autoproduction familiale. C'est-à-dire que la vie des zones rurales, elle passe par une réappropriation de l'espace, et l'espace en zone rurale, c'est un espace de culture. Et donc, nous pensons que, en Cévennes, mais comme ailleurs, comme dans d'autres régions, en risque de désertification, il faut se réapproprier l'espace par les vergers, pour faire son autoproduction de fruits, et je dirais même de châtaignes. Je pense qu'aujourd'hui, on peut très bien se réapproprier de la châtaigne, non pas pour manger tous les jours, trois fois par jour, du badjan, mais pour peut-être faire des farines, pour faire des pâtisseries et des produits qu'on consomme aujourd'hui. Il faut se réapproprier le jardinage, et je crois qu'aujourd'hui, on rencontre un engouement important vers l'autoproduction dans le jardinage. Et je crois qu'il faut réapprendre un autre à faire aussi sur ces boissons. Alors, parmi ces boissons, il y a le vin, mais il y a aussi le cidre et il y a aussi les jus de fruits. Il faut réapprendre, il y a aussi même l'hydromel, il y a aussi des sirops. Enfin, il faut réapprendre à refaire vivre, revivre dans la nature et la faire revivre. Et le vin en fait partie. Donc, à l'association Fruits Oubliés, mais avec mes collègues autour de la table et avec une autre association pour rester dans le domaine du viticulture qui s'appelle Mémoire de Vigne, on se bat pour qu'il y ait à nouveau une économie familiale et une production familiale autour du vin. Ça, c'est la première piste. Alors, j'essaierai d'aller plus loin tout à l'heure dans l'explication. Y compris en modifiant aujourd'hui on en parle de mode de vie d'autrefois, mais il faut trouver une façon de faire de façon que ce soit rendu possible aujourd'hui. Et le deuxième aspect, il est aussi, alors on verra que ces cépages sont particulièrement bien adaptés à ça, à cette économie familiale. Et il y a un autre aspect très important, c'est que en agriculture biologique, pour produire du vin ou du jus de fruits de raisin, on va bientôt être dans une impasse agronomique qui va par l'interdiction de l'utilisation du cuivre en agriculture biologique. Et aujourd'hui, on ne peut pas faire de vin, on ne peut pas faire de jus de raisin, on ne peut même pas faire de raisin sans cuivre. Et donc, la résistance aux champignons qui nécessitent le cuivre pour les vignes européennes, la résistance naturelle de ces hybrides aux champignons, nous permet de faire aujourd'hui du vin, du jus de fruits sans cuivre. Et là, nous avons une piste que nous voudrions approfondir parce que c'est un intérêt économique important, mais c'est aussi un intérêt de santé publique important.
1: Quelques mots sur... On se heurtera à certains problèmes puisque les vins qui étaient les vins locaux étaient accusés d'être dangereux, trop importants, par exemple en méthanol, ou bien encore qui contenaient une acidité pour certains. Je pense notamment au Clinton, je crois. Je vous faisais la réflexion tout à l'heure, hors micro. J'ai eu l'occasion de goûter du jus de raisin. Ça n'était pas du vin, mais du jus de raisin de Clinton, mais horriblement acide. Donc il y a là un certain nombre de critiques qui sont faites, des critiques sur lesquelles vous vous élevez et vous inscrivez en faux, Gilbert, c'est cela?
2: Tous les vins cévenols, enfin les cépages interdits, sont acides de nature, tous sans exception. C'est à nous à le contrôler, à le réduire. Donc pour le réduire, il faut vinifier. Il y a un mode opératoire pour vinifier qui permet de limiter un peu l'acidité, notamment en faisant des assemblages. Si on est dans une région où il y a d'autres raisins qui seraient moins acides, à ce moment-là, on peut tomber l'acidité, ou alors faire tomber l'acidité, accentuer vraiment la maturité pour essayer de réduire au maximum l'acidité, qui est de l'ordre à peu près de 5 à 7 unités. Et ça représente actuellement 3,5 sur la plaine. Donc on est un peu haut en acidité, mais que nous pouvons travailler en cave, notamment dans les barriques et en vinification.
0: Rajoute quand même, c'est très important, il faut cueillir ces raisins mûrs. Et malheureusement, si, excuse-moi Gilbert, si on s'aligne sur la plaine pour faire la récolte, on va récolter septembre, de plus en plus tôt avec le réchauffement climatique. Et ça ne va pas du tout pour ces cépages. Ils sont rouges.
2: Ils sont rouges, mais...
0: Mais ils ne sont pas mûrs, donc trop acides.
2: Il faut limiter aussi le nombre de grappes. Ça, c'est très important pour l'acidité. Parce que plus il y a de grappes sur la vigne, plus l'acidité est importante. Elle a du mal à apporter du sucre, donc elle garde cette acidité. Et cette acidité est au plancher, disons. Tandis que si on limite les grappes et on a une maturité un peu plus poussée, on arrive à descendre l'acidité. Et c'est très intéressant de baisser l'acidité pour la qualité organoleptique des vins que l'on aura après dans la bouteille.
3: Le rêve, dans ce qui vient d'être dit, le rêve, ça serait de faire des vendanges aux alentours du 15 octobre. Mais alors, la grande peur, moi, ce que je peux vous dire, pour avoir rencontré les vallées françaises, les vallées ardéchoises, la grande peur, c'est la pluie. Et vous ne pourrez jamais faire expliquer dans la consommation familiale à ces gens qui sont attachés à la pierre, pour lequel à la pierre et au terrain, vous ne pourrez jamais leur dire il faut que vous attendiez le maximum parce que dès qu'apparaissent les premiers nuages et les pluies, qui sont souvent des pluies torrentielles dans nos Cévennes, vous ne pourrez jamais leur expliquer qu'il faut attendre le maximum. Ils ont envie d'avoir leur consommation pour eux, d'avoir leur vin pour eux. Et c'est quelque chose qui est fort compréhensible là-dessus. C'est-à-dire qu'on peut faire en gros la différence. C'est-à-dire, ou on fait comme M. Bichéry, un vin particulièrement chouchouté, dans de très bonnes conditions, et qui fait un vin excellent, fabuleux, son clientèle est fabuleux, ou alors on fait une consommation familiale avec un système qui peut être un peu archaïque, et avec une peur de la pluie, mais avec surtout un désir d'avoir une récolte régulière chaque année. Ça, c'est le propre de chaque Cévenol, parce qu'il ne faut pas oublier que quand même, dans nos Cévennes, on crevait de faim. Et ça, c'est un passé resté, ça, dans la mémoire des gens.
2: Par contre, l'acidité, on peut la travailler aussi, je te dis, en cave. En tout l'hiver, il y a des précipitations tartriques qui font que l'acidité baisse. Donc ça, c'est pas négligeable. Et ça nous permettrait d'avoir des vins plus souples. Mais il faut conserver le vin vraiment au froid.
1: Autre accusation également que l'on donne, c'est une importance du méthanol.
2: Ah, le méthanol, ces vins renferment du méthanol, c'est vrai, dans des quantités légèrement supérieures au vitis vinifera, mais que nous pouvons travailler aussi en cave et en technologie pour les réduire. Notamment, on s'est aperçu qu'en faisant des macérations plus souples, moins longues, on pouvait réduire le méthanol, parce que le méthanol se produit par la pectine du fruit. C'est elle qui, dans les macérations, lors de la vinification, il y a la première étape, c'est la macération. Et la pectine est travaillée par des enzymes qui dégraderont cette pectine en méthanol. Et c'est la première étape du méthanol. Et si on réduit ce temps de macération, on peut réduire aussi le temps de méthanol. Ça va de soi. Donc, et aussi, ce qui est l'importance majeure, c'est de vinifier qu'avec la graine. De ne pas mettre trop de matière solide dans la vendange. Donc, les grappes, c'est à proscrire. Les rafles ou les grappes, c'est à proscrire. Le pépin aussi. Donc, si on peut macérer que la graine, c'est encore mieux. Et ça permet de réduire encore le méthanol. Et nous pouvons encore travailler le méthanol en barrique, puisqu'on s'est aperçu dernièrement, sur une expérience qu'on a faite, c'est que la barrique réduit à peu près d'un tiers la teneur en méthanol des vins, par le bois. Donc ça, c'est une avancée pour nous, puisqu'on arrive à des méthanols qui sont vraiment en dessous des méthanols des vins de plaine ou de vins de cave, sans donner le discrédit aux caves, mais les méthanols de nos vins sont moins importants que des caves.
1: Alors, quand vous parlez de nos vins, vous dites bien des productions familiales. C'est dans ce cadre-là,
2: production
1: aujourd'hui.
2: Production familiale.
1: Production familiale. Et je dirais quelque part que lorsqu'on vous entend parler, et en le sachant hors antenne également, vous êtes tout autant producteur que chercheur à l'heure actuelle.
2: Voilà,
1: passionné parce que vous voulez que par la suite, peut-être, il puisse y avoir cette réhabilitation, non seulement de législation, mais de fait. Parce que le tout n'est pas simplement de dire il faut réhabiliter le cépage en enlevant l'interdiction, mais il faut aussi que il y ait des produits qui soient à la hauteur de
2: l'attente. Un complément de ressources pour nos paysans. C'est sûr que si on arrive avoir une reconnaissance officielle. On aura pour des paysans des Cévennes ou quelque chose de plus en ressources, et à ce moment-là, ils pourront s'accrocher davantage encore à la terre.
1: Freddy Couder.
3: J'aime beaucoup le perfectionnisme de mon ami Bichéry. Vous avez un cours magnifique de quelqu'un qui fait un produit fini, que je répète, qui est extraordinaire. Mais en dehors de ça, et je n'exagère pas en disant ça, il ne faut pas quand même se ficher de la figure des gens. Pourquoi ? Parce que ce vin n'a jamais été hallucinogène. On n'a jamais confondu dans notre Cévennes. Là-dessus, les chèvres avaient des hippopotames, il ne faut pas quand même rigoler. On ferait croire aux gens des choses incroyables. Ce n'est pas un vin qui rend fou. Ce n'est pas un vin hallucinogène. Il y a des fois un peu plus de méthanol qu'autre part, mais enfin, n'exagérons rien. Voilà comment je vois les choses.
0: Oui, pour préciser, parce que les auditeurs ne sont pas tous des spécialistes des alcools et des spiritueux, le méthanol se concentre à la distillation dans l'alcool de vin. Donc le méthanol qu'il y a dans le vin et se trouve concentré dans la distillation dans les eaux de vie.
2: Le méthanol est surtout présent dans les vins de presse.
0: Voilà.
2: Voilà. Ça, c'est unanime. Si on presse trop la grappe, si on a vendangé avec la grappe et que l'on presse la grappe, qu'on fait du vin de presse, on arrive à des valeurs de 500 mg par litre de méthanol. Donc il faut éviter de presser trop la grappe si vraiment on met adjonction de grappe dans le raisin.
0: On fait du vin avec le jus du raisin et on ne fait pas le vin avec le bois du raisin. Voilà.
1: J'ai l'impression, d'après ce que vous nous disiez tout à l'heure, qu'on faisait aussi le vin avec le bois, n'est-ce pas, peut-être pas du raisin, mais le bois tout court.
3: Je rajoute qu'actuellement en France, on fait le vin avec des règlements et non pas avec du raisin.
1: Alors justement, nous allons revenir un petit peu à cela, puisque nous parlions de ces avantages et des inconvénients, mais inconvénients qui, par une recherche assez exacte, eh bien, pourraient disparaître. Tous les avantages de ces raisins, de ces cépages de la Cévennes et d'autres régions, vous nous disiez justement, Christian Sainte. Alors tout l'intérêt, eh bien, c'est parce qu'au-delà d'une émission sur les cépages, ce que vous voulez faire toucher du doigt, c'est qu'il en va de l'avenir de régions qui se désertifient petit à petit, se réapproprier l'espace, trouver une autonomie financière. On marche un petit peu à l'envers du monde, hein, puisqu'aujourd'hui on se retrouve de plus en plus dans une économie mondiale. Ça n'est pas la meilleure des choses qui puisse nous arriver. Donc on comprend tout à fait que il faut garder, il faut raison garder, n'est-ce pas ? Et se dire que nous avons intérêt à garder tout le patrimoine que nous avons ici. Alors vous disiez aussi, parce que ça n'est pas qu'une question de résistance, n'est-ce pas, Cévenol ? Vous disiez aussi que si l'on parle en termes d'agriculture biologique, il faut savoir que d'ici peu, le cuivre sera interdit. Donc on a tout intérêt à se réapproprier des cépages qui sont résistants aux maladies. Ce qui est le cas de tous ces cépages-là.
2: Sans cuivre, hein.
1: Qu'est-ce qui va arriver pour les agriculteurs qui travaillent, eux, en chimie, n'utilisent plus du tout le cuivre ? Est-ce qu'ils arriveront à s'en passer facilement ? Parce que pour eux, ça sera pareil, ou bien c'est qu'en biologique, le cuivre sera interdit ?
0: Il va être interdit en agriculture biologique, et je pense qu'il va être très limité en agriculture chimique. Et d'ailleurs, pour participer au niveau national à certaines commissions où on étudie l'avenir des cépages, et aujourd'hui, la recherche est en train de travailler, a mis à l'ordre du jour. Je ne dis pas est en train de travailler, je précise bien. A mis à son ordre du jour le problème des hybrides franco-américains. Enfin, le problème, la connaissance des hybrides franco-américains. Et nous souhaiterions que cette connaissance ne se traduise pas par des nouveaux cépages, disons, monopolisés par la grande culture industrielle, mais on aimerait qu'il y ait au préalable cette réflexion que nous on indique, c'est que c'est la culture, l'agriculture, la viticulture, c'est pas une affaire uniquement de techniciens, mais c'est aussi doit être s'approprier par le
2: patrimoine.
0: Dans notre patrimoine de vie de tous les jours et de création de notre alimentation. Donc c'est vrai que ça devient... ça n'est pas. Mais c'est inscrit dans un possible enjeu d'avenir. Parce que quand même, tout à l'heure, on dit l'acidité, ils sont très acides. Mais l'acide, c'est un critère de conservation. C'est un élément de bonne conservation naturelle des vins. Et si on dit que les vins de la plaine ne sont pas assez acides, c'est parce qu'à cause de leur manque d'acidité, ils ont du mal à se conserver. Et c'est pour ça qu'on leur rajoute...
2: Qu'on les matraque de produits.
0: Voilà, comme dit Gilbert, on les matraque parce que justement, ils n'ont pas assez d'acidité. L'acidité peut gustativement être un défaut, et je crois que Gilbert vient de démontrer qu'on peut la réduire, et là, elle est harmonieuse. Et je crois que mais grâce à l'acidité naturelle, ils se conservent. Alors que les autres, il va falloir leur rajouter des produits, de l'acide tartrique, du soufre, etc., etc. Donc là, on a quand même... Voilà, aussi, c'est l'intérêt de cette acidité. Donc, on a des produits naturels, et nous, on voudrait pouvoir garder la maîtrise. On voudrait que ce patrimoine, nous en gardions la maîtrise, et non pas qu'il soit utilisé comme un fonds de commerce pour la création variétale qui nous échapperait. C'est aussi un peu le sens général de notre réflexion.
1: Comment est-ce qu'elle est perçue de la part des scientifiques alors aujourd'hui ?
0: Ah ben pour l'instant, elle n'est pas perçue parce que enfin, elle n'est pas perçue. J'espère qu'elle sera beaucoup mieux perçue, mais ce que fait Gilbert et ce que font d'autres, quand même nos amis de Mémoire de Vigne travaillent aussi sur ces méthodes de vinification, sur le choix des cépages, les techniques de... Parce qu'ils sont liés aussi à une technique de culture, quand on parle de la cueillette à maturité. Là, je sais que Freddy s'emporte un peu, mais c'est vrai qu'il faut aussi se discipliner quand on veut faire des bons produits, hein, parce que tu peux avoir la même réflexion si tu veux avec les, parce qu'on va, on veut faire la, on veut faire de, du cidre, on le fait déjà du cidre de mauvaise qualité, et plus personne n'en veut du cidre de mauvaise qualité. Il faut s'efforcer, et c'est vrai que s'il faut s'efforcer à cueillir le raisin le plus mûr possible, c'est parce que c'est une bonne raison. Et donc, il faut peut-être se donner les moyens de gérer ce genre de choses. Et nous, dans la proposition qu'on fait de culture familiale, par exemple, on pense qu'il y a deux types d'acteurs pour cette culture familiale. Il y a ceux qui peuvent continuer, comme Gilbert, à faire chez eux, avec des moyens qu'ils se donnent, d'équiper une cave et de faire du vin. À ceux-là, on peut leur dire, perfectionnez-vous, formez-vous, réapprenez les techniques, parce que beaucoup l'ont, malheureusement, beaucoup de gens l'ont oublié. Et puis il y a ceux qui sont des résidents secondaires, soit qui ont une activité rurale déjà très prenante, soit qui ont une activité qui n'est plus rurale mais qui habite en zone rurale. À ceux-là, il faut proposer d'autres formes. Et nous souhaiterions développer deux formes. La première, c'est d'acquérir des vignes collectives, comme ça se fait pour des jardins. Il y a des jardins collectifs maintenant. Pourquoi il n'y aurait pas des vignes et des vergers collectifs ? Il y a des gens à la salle qui viennent d'acheter un verger collectif pour faire leur production de fruits en collectif parce qu'ils n'ont pas forcément besoin de chacun de 20 arbres pour faire... mais ils ont besoin d'avoir une diversité de différents fruits et donc d'avoir un arbre pour 10... permet, si on a 10 fois un arbre pour 10, eh ben on a des fruits toute l'année de différentes variétés. Donc, il faut peut-être se réapproprier des vignes collectives. Une vigne abandonnée, replanter une vigne, récupérer une vigne abandonnée, collectivement, l'acheter et l'entretenir en collectif. Et on peut aussi avoir des gens autour de leur maison qui n'ont pas une vigne collective, mais qui ont 2-3 treilles de nos cépages très productifs. Quand je dis treilles, 2 surfaces couverte de raisins, et avec ça on peut arriver à faire ces 200 ou 300 litres de raisins assez facilement. À ceux-là qui continueront eux-mêmes individuellement à cultiver leurs vignes et ceux qui auront des vignes collectives, nous souhaitons mettre en place avec des viticulteurs des unités de vinification collective. Alors ce n'est pas des coopératives, ce sont des caves qui seront particulières chez quelqu'un ou à un endroit particulier, mais qui seront au service de plusieurs apporteurs. Et je crois qu'il faut qu'on se dirige vers ça, parce qu'aujourd'hui, tout le monde n'a pas envie de s'équiper dans une cave, et puis quand même, on le voit, Si on suit Gilbert, et je crois qu'il faudra le suivre pour faire du bon vin, faudra égrapper, faudra avoir plusieurs cuves, faudra avoir plusieurs fûts, faudra changer de fût, faudra s'équiper, faudra quand même avoir une certaine attention, et donc il faut un professionnel, faut quelqu'un qui soit ou un amateur passionné ou un professionnel qui suive ça. Et donc il y a des professionnels aujourd'hui qui sont prêts à jouer le jeu, de travailler avec des amateurs pour vinifier en commun et vinifier et suivre une vinification. Et voilà, c'est une façon de répondre à une demande sociale de faire son propre vin, de maîtriser ce qu'on absorbe, mais avec des moyens, disons, de la société plus moderne, où on se déplace plus facilement, où on n'a pas besoin d'autant de quantité d'autrefois. Donc on a besoin, combien on a besoin de bouteilles chacun ? 200 bouteilles par an, et déjà on est bien équipé quand on a 200 bouteilles à la maison. Eh ben 200 bouteilles, si on se met à plusieurs, on fait une cave, on peut créer un... Voilà. Donc voilà ce qu'on propose, et ça, c'est l'un des axes, et c'est pour ça que le travail de Gilbert est important, parce que c'est ce qu'il fait est au niveau de l'individu. C'est pas il ne fait pas ça dans une coopérative, dans une cave coopérative avec du matériel sophistiqué. Il fait ça avec du matériel qu'on peut acheter à titre individuel, tout ce travail. Donc, c'est accessible aujourd'hui, et c'est un peu le sens de notre travail de recherche qu'on fait et qu'on va développer, donc, à travers une expérimentation, de pouvoir développer cette piste-là.
1: Alors, c'est une piste qui est à la mesure, disons, des personnes du cru ici. Est-ce que vous avez exploité la piste de faire revenir les pouvoirs publics sous cette loi 1934 ? Est-ce qu'on a pu montrer que cette loi qui devait être en activité simplement 3 ans n'a plus lieu d'être ? Ou est-ce qu'il n'y a pas vraiment beaucoup d'espérance à ce sujet-là ? Ou on en restera dans des expériences familiales ici autonomes ? Qu'est-ce qu'il en est au niveau des pouvoirs publics ?
2: On a alerté plusieurs fois le parc national des Cévennes sur l'aménagement d'une cave ou d'une aide particulière, mais ils nous répondent pleinement que légalement c'est pas acceptable, donc on est coupé de l'interdiction, le parc ne peut pas déboucher.
1: C'est normal, le temps qu'il y a de toute façon cette loi qui existe.
2: Donc les cépages ne sont pas inscrits au catalogue officiel, donc ça serait intéressant pour nous. Ils ne le sont pas, donc comme c'est un organisme fonctionnarisé, ils ne prennent pas de risque. Donc on est un peu bloqué par l'interdiction. Tant que nous serons bloqués par l'interdiction, on ne pourra pas avoir d'initiative expérimentale.
0: Si on peut
2: avoir des
1: familiales,
2: mais expérimentales, mais c'est tout. On ne pourra pas diffuser énormément le produit, puisqu'on sera bloqué par le fait qu'on ne pourra pas commercialiser le produit.
0: Si on prend l'exemple de l'association Mémoire de Vigne, qui est quand même pas très loin, parce qu'elle est en Ardèche, ils ont l'autorisation par dérogation de continuer à cultiver et à agrandir leur vigne, à condition que la production reste distribuée à l'intérieur des membres de l'association. Dans l'immédiat, je dirais
1: donc
0: que
1: il y a quand même quelques pistes.
0: Je dirais que dans l'immédiat, on n'en demande pas plus. À nous de mettre en place des associations, des structures locales, et d'ailleurs c'est ce que nous allons développer un projet donc sur le Cévennes méridional qui va dans ce sens-là, avec des viticulteurs, à nous de créer des conditions associatives pour qu'on puisse déjà, entre les personnes que ça intéresse, diffuser ces produits. Je dirais que si quelqu'un, un groupe ou des individus récupèrent une vigne à l'abandon de ces cépages et les remettre en production, rien ne leur interdira, puisqu'ils seront propriétaires du terrain ou locataires du terrain, de se relancer collectivement en production et de vinifier avec l'aide d'un viticulteur, puisqu'il n'y aura pas de demande d'autorisation de replantation, puisque ça restera dans le domaine de l'échange familial. Néanmoins, nous pensons, comme l'a dit Gilbert, que ces vins mériteraient d'être mieux connus et sont source d'une
2: développement.
0: De développement d'activités, d'élargissement des activités. Et nous pensons qu'il faut lever l'interdiction et lever les non-autorisations pour qu'on puisse non seulement cultiver ce qui est déjà, mais en replanter.
1: Interdiction et non-autorisation, est-ce qu'elles sont tout aussi valables pour la production de jus de raisin, ou il s'agit simplement de la production de vin qui pose problème ?
0: Malheureusement, la non-replantation puisque pour planter, c'est lié à l'autorisation d'être inscrit en catalogue. Pour le jus de raisin et le raisin de table, c'est la même chose. Pour la commercialisation, c'est différent. On pourrait commercialiser du jus de cépage interdit, mais on ne peut pas en replanter. Donc on pourrait utiliser des traits déjà existantes, et si on en a sur sa propriété, on pourrait le commercialiser.
3: Sinon, c'est très facile. Comme nous sommes dans l'Europe, on va voir nos voisins à côté, en Italie, on va dans la région du Frioul, on achète du Clinton avec une magnifique étiquette et qui est en vente libre.
0: Et en Suisse, qui n'est pas dans la communauté européenne, mais qui est dans l'Europe, ils sont en train aujourd'hui de transformer totalement leurs vignobles à cause du cuivre, justement, et des problèmes phytosanitaires qui sont posés par les cépages européens, en créant de nouveaux hybrides à partir de nos hybrides. Et ils sont... Frélie me disait que tout à l'heure, ils vendaient déjà de ces nouveaux cépages hybrides en Allemagne. Évidemment, pour les producteurs bio-allemands, c'est très intéressant, parce que les zones de montagne, climat froid, beaucoup d'humidité.
3: Et groupe de pression important.
0: Écoute.
3: Parce que j'écoute avec attention ce que tu dis, je crois que c'est là l'histoire. C'est-à-dire que si se montent des associations fortes, si les groupes de pression sont importants, là, ça reviendra à l'ordre du jour. Si ça reste quelque chose dans nos petites vallées, je ne suis pas sûr que ça démarre un jour. L'espoir peut venir de l'Allemagne et de la Suisse, parce que ce sont des gens qui sont très consciencieux sur certaines idées du bio.
1: Et en avance sur nous.
3: Et ça peut venir peut-être d'endroits comme ça. Ça peut venir d'endroits.
0: Alors, je dirais qu'aujourd'hui, les bio... Bon, puisque là, on a lancé donc un projet avec inter-associatif sur les deux domaines, dans les deux pistes. La piste production familiale, création de nouvelles formes de culture collective, familiale et collective, en association familiale, et la piste de l'agriculture biologique, puisqu'on travaille avec l'association Nature et Progrès sur justement l'expérimentation de ces cépages, et en les comparant justement, on a l'intention d'aller en Suisse pour les comparer avec des nouveaux cépages créés par les Suisses qui sont aujourd'hui en culture, et voir un petit peu les qualités de nos cépages traditionnels avec ces cépages, comparer leurs qualités avec ces cépages modernes aujourd'hui cultivés en Suisse. Donc on a aussi une piste de recherche bio. Donc on va travailler là-dessus. On est dans le caractère expérimental, dans l'échange entre individus. Nous, on est évidemment, on a lancé cette pétition. Ce qu'on est en train de parler sur le vin, là, on disait la même chose la dernière fois sur la céréale. Aujourd'hui, on vient de créer, mais on en parlera plus tard, une association pour la diffusion des céréales anciennes méditerranéennes, aujourd'hui non autorisées, puisque pas inscrit au catalogue. Donc on a cette même démarche pour pouvoir échanger entre nous, entre membres d'une association. Mais on veut sortir de cette législation. Et je crois qu'il faut en sortir pour les raisons qu'on a évoquées jusqu'à présent, mais également parce que c'est un enjeu international, à cause de ce problème sanitaire de santé publique qu'est le cuivre. Et moi, l'année dernière, on a parlé ensemble de notre voyage qu'on a fait à Madagascar. Aujourd'hui, les cépages Jacquet, Clinton, Isabelle, ce sont les principaux cépages de Madagascar. La totalité de la production viticole de malgache est faite avec ces cépages.
3: Et Isabelle,
1: les fameux cépages, je le rappelle à nos auditeurs, donc, qui sont interdits ici.
0: Et évidemment, il y aurait des échanges très intéressants avec ces producteurs de là-bas, parce que autant ils n'ont très bonne pratique de la culture de ces vignes, parce qu'elles s'adaptent à leur climat à cause de leur capacité de résistance, parce que là c'est autre chose comme climat quand même, le climat tropical humide. Mais le problème, c'est qu'ils ont des problèmes de vinification. Et là, Gilbert serait... En plus, ils ont... Leur défaut, c'est qu'ils ont trop de chaleur, ce qui est très bon pour la première vinification. Ce qu'il faudrait, c'est qu'il y ait du froid après. Et là, donc, là, il y a tout un travail à faire.
1: Nous arrivons là au terme de cette émission. Notre technicien nous a fait signe. J'aimerais, Christiansen, puisque vous l'évoquiez tout à l'heure, qu'on élargisse le débat, à savoir que de ces cépages interdits dont nous avons parlé depuis deux émissions, nous en venions à ce souci d'autonomie que vous voulez présenter, à savoir qu'aujourd'hui nous avons besoin, dans ces zones qui se désertifient, que chacun puisse se réapproprier un espace en se donnant les moyens par une polyculture adaptée à la région et sans doute à l'histoire, eh bien, de permettre une économie familiale qui puisse être saine. Alors, en dehors de ces cépages, qu'est-ce qui fait partie de cette économie traditionnelle ? Bien sûr, le châtaignier, mais encore.
0: Alors, avant, je voudrais, donc, dans le cadre de ce travail qu'on va faire ensemble avec nos associations, la première chose qu'on va faire, c'est faire l'inventaire de ceux qui possèdent, cultivent et vinifient ces cépages. Vous comprenez bien qu'on ne travaille pas pour le fisc, quand je dis ça. Donc on aimerait que tous ceux qui continuent à les travailler nous contactent. Pour qu'on puisse les rencontrer et peut-être améliorer la connaissance de tel ou tel cépage que nous n'avons pas forcément, nous, en vinification. Voilà, donc première chose que je voudrais conclure, si on conclut sur le vin, c'est que nous cherchons tous ceux qui aujourd'hui les possèdent, les cultivent et les vinifient, que d'une part pour les rencontrer, mais éventuellement pour élargir ceux avec qui on travaille et qu'on élargisse nos compétences et notre expérimentation. Et plus on sera, comme a dit Freddy, plus on sera porté, plus peut-être les choses risqueront d'évoluer. Donc c'est vrai qu'aujourd'hui, on a développé ça à travers un certain nombre de jardins. Nous souhaitons que le territoire ne soit pas uniquement un territoire de loisirs et de ce qu'on appelle un désert vert. C'est-à-dire que, et on l'a vu quand on a fait notre assemblée générale là-haut, au-dessus de Bessèges, le pain maritime gagne sur les vignes, gagne sur les châtaigniers, gagne sur les jardins, gagne sur tout. Alors, on connaît les dangers à cause du feu du pain maritime, mais le plus grand danger, c'est de priver nos enfants de terres cultivables. Donc nous, on aimerait qu'on se réapproprie ces terres cultivables. Alors, il faut trouver des solutions beaucoup plus collectives qu'autrefois, parce qu'une partie des propriétaires n'habitent plus. Et donc c'est un handicap où les propriétaires ont vendu pour des résidences secondaires, où ceux qui ont gardé n'y viennent pas toujours. Ils sont habitent ailleurs, ils travaillent ailleurs, ils ont été obligés de partir parce qu'on leur offrait plus d'emploi et malheureusement la Poste le prouve, c'est que même ces emplois-là, ils vont disparaître si on laisse continuer cette politique de disparition des services publics en zone rurale. Donc, même les services publics en zone rurale disparaissent et on risque de se retrouver avec un désert. Donc, nous pensons qu'il faut trouver d'autres formes de réappropriation collective. Et c'est pour ça que nous proposons des formes de coopération entre propriétaires résidents, entre personnes qui continuent à travailler. Et je crois que, par rapport à ça, avec quelques morceaux d'hectares de vignes par-ci et morceaux d'hectares de vignes par-là et quelques treilles, on arrive à installer, je dis pas une activité à plein temps, mais une activité à temps partiel sur la production de raisins, de jus de raisin, eh bien, ça sera toujours ça de gagner sur l'abandon et ça sera une activité qui permettra à quelqu'un de vivre ici. Bon, nous n'en vendons pas de ce vin. Néanmoins, nous savons à quel prix nous pourrions le vendre. Et c'est bien au-delà de ce qui se vend dans les caves coopératives de la plaine. Donc, nous pensons donc qu'on peut en vivre et en vivre honnêtement et pour, en plus pour un produit de qualité.
1: Alors, une invitation à se réapproprier l'espace, une invitation à une économie familiale qui permet au désert, non pas d'avancer, mais au moins de se stabiliser, si ce n'est reculer. D'ailleurs, c'est aussi une invitation. Freddy Couder, Gilbert Bicherie, Christian Sainte, merci. Au revoir. 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
2: Bonjour à toutes et à tous et bienvenue dans cette émission d'actualité sur Radio Intervalle. Il y a quelques semaines se tenait le salon du tournage sur bois à Anduze, tout premier salon organisé cette année. De nombreux artisans y étaient présents, certains se sont formés en autodidacte, mais aujourd'hui, pour assurer la continuité de ce métier, des écoles de formation existent. L'école de formation de Revel dans le Tarn, Yuri les a rencontrés et nous écoutons aujourd'hui la deuxième partie de ce reportage.
3: À ce festival du tournage sur bois, l'école Revel.
4: Oui, ce qui marche, et puis il n'y a rien de mieux qu'un élève pour se mettre dans une situation qu'on n'aurait même pas pu imaginer. Hein.
5: Oui.
4: Mais il m'invente des choses, mais je me dis, mais comment t'as fait ça quoi. Et tous les ans, je lui dis, mais c'est pas possible, il y a un moment donné, je vais arriver, ils ne vont pas me réinventer les choses. Et tous les ans, il y en a un qui m'invente un truc, je lui dis, mais comment t'as fait ça et comment c'est possible d'avoir. Voilà. Il y a des trucs, comment il. Voilà, des pièces qui volent, des pièces qui cassent. Voilà, ouais. Non, c'est des. Alors ça c'est un truc, par exemple, je te préviens d'avance, hein, je te spoil des trucs. Non mais moi c'est un truc, je pousse même jusqu'au moment où ça casse. Parce qu'il faut passer le cap. Faut apprendre à casser ce truc où faut respecter le morceau de bois. Pas toi qui casse. Hein. C'est pas toi qui est mauvais, c'est la pièce qui casse. Mon plus beau planté que j'ai fait, un des derniers où j'ai vraiment cassé la pièce, mon nom de tourneur sur bois, c'est Joueur de Copeaux. En fait, c'est un ami qui est musicien qui me l'a trouvé. Il m'a dit, mais moi, toi, ton instrument de musique, en fait, c'est le tour et c'est la pièce de bois. On a fait une nuit des musées où moi, je tournais avec des jeux de lumière et lui, jouait de la musique dessus, sur ce qu'on tournait. Donc, on a répété, on a trouvé des sons qui allaient en face. Donc, moment magique. Et en préparant ça, je me mets à tourner et je regarde mes copeaux. Et je regarde les copeaux et je tourne. Et je ressors mon et je rentre comme ça. Et d'un seul coup, j'entends un gros BAM! J'avais été trop loin. Je regardais plus, je regardais que les copeaux qui s'envolaient. Voilà. Et j'ai explosé la pièce. Et qu'est-ce que j'ai fait? J'ai rigolé. Voilà, la pièce était morte. Oui,
3: mais j'ai vu qu'il y a pas mal de tourneurs. Je discutais avec un, par exemple, il me disait, j'ai loupé la pièce, mais en fait, je l'ai gardée et je l'ai retravaillée derrière.
4: Ah oui.
3: Et donc, on a l'impression qu'il y a une histoire qui se crée entre le tourneur et le bois.
4: On respecte le bois. On respecte le bois, en fait. C'est une matière noble et c'est quelque chose qui nous offre des choses, quoi. Il y a des fois, on est sur des pièces, on va tourner une pièce et cette pièce, on avait envie de faire quelque chose dedans. Et on va voir le dessin du bois et puis on va se dire mais c'est bon, je m'arrête là. Et on fait autre chose. Et on fait une pièce qui est très sobre parce que juste le motif du bois suffit en fait. Juste que le morceau de bois va nous offrir. Puis il nous rend humble. C'est pareil. Voilà, moi ça fait plus de 30 ans que je travaille le bois et je vais être sur une pièce de bois et un jour elle va pas vouloir. Et pourtant c'est une essence que je travaille tout le temps. Et bien là juste un morceau de bois, il va me ramener à ma petitesse d'homme. Où lui il va faire ce qu'il veut, je peux pas le contraindre, je peux pas. S'il veut bouger dans un sens, il bouge dans un sens.
3: Et c'est quoi la différence entre un tourneur sur bois, on va dire expérimenté, et un artiste?
4: Alors, c'est la définition de l'art, là, que vous me demandez. Il y a un vaste domaine. Faut savoir déjà que quand on est tourneur sur bois, on n'est pas reconnu comme artiste. On ne peut pas rentrer en tant que tourneur sur bois à la maison des artistes, puisqu'on utilise une machine. Les potiers ont le même problème, hein, les tourneurs potiers, il faut qu'ils disent qu'ils sont céramistes. Et après, s'ils utilisent le tour pour faire leur céramique, ça marche, ils peuvent être artistes. Mais sinon, s'ils sont tourneurs potiers, ils ne peuvent pas. Et nous, en tourneur sur bois, on ne peut pas. Donc, il faut qu'on s'enregistre en tant que sculpteur si on veut être à la maison des artistes. Ce qui n'est pas faux, puisque le tournage n'est que de la sculpture avec une pièce en rotation. Mais il ne faut pas que la pièce soit utilitaire. Si on leur présente des pièces utilitaires, ils n'acceptent pas notre dossier. Donc, on n'est pas reconnu. On tombe sur des histoires qui datent déjà, il y a un tourneur sur bois qui a voulu convaincre Louis XVI. Manque de Paul, il s'est fait raccourcir. Et donc, il a essayé de
3: raccourcir. Il a coupé la tête.
4: Voilà. Et pas le tourneur, Louis XVI.
3: Donc, d'accord. Oui.
4: Et le tourneur sur bois, il s'est réessayé avec Napoléon. Et il a réussi à leur prouver à l'un et à l'autre que le tournage sur bois était un véritable art. mais c'est pas resté. Voilà, l'époque industrielle a fait que c'est pas resté. Donc on est dans ce côté où on diffère les deux. Pour moi, l'art, c'est transmettre des sensations. Une pièce artistique, c'est quelque chose qui va provoquer des sensations chez quelqu'un. Quand on que ce qu'elle soit mauvaise ou bonne, on va être sur de l'art contemporain très brut, où on peut avoir une sensation de dégoût, de malaise. L'artiste a réussi. Si c'est ce qu'il voulait faire, s'il voulait gêner la personne, il a réussi. Et en même temps, on va être sur des choses qui peuvent émouvoir les gens. C'est, pour moi, l'art, c'est ça. Donc si à travers une pièce qui n'est pas utilitaire, on arrive à retranscrire, ça devient de l'art. Et donc, où est l'artisan, où est l'artiste là? Ben, les deux sont...
3: frontière est floue.
4: Voilà, et il ne faut pas oublier que l'artisan, l'étymologie du mot artisan, c'est faiseur d'art, c'est art faisant. Ça vient de art faisant, donc faiseur d'art. Mmh. Donc, depuis longtemps, en fait, la frontière, elle est...
6: voilà. Fine.
4: Voilà, elle est très fine. Mais c'est plein de trucs. Moi, j'ai ma formation d'ébéniste de base. J'ai été formé à l'école Boulle. J'ai donc un diplôme des métiers d'art d'ébénisterie. Après, j'ai fait de la ferronnerie d'art chez un maître artisan. Et ces formations sont très académiques, très artisanales. Et je suis artisan dans l'âme, dans ma façon de réfléchir, ma façon de fixer les prix. J'ai pas c'est les histoires de cotation artistique, ça me plaît pas du tout. Pour moi, c'est un temps de travail, une matière première, et on fixe les prix comme ça. La démarche artistique, c'est par le tournage que je deviens en fait artiste. En fait, j'ai choisi de travailler des bols, et le bol est un objet utilitaire, et mes bols deviennent de moins en moins utilitaires. Voilà, et en fait, le but du jeu, c'est que les gens me disent, mais on peut rien en faire. Et là, c'est le plus beau compliment qu'on peut me faire d'une de mes pièces. On n'a pas envie d'y mettre quelque chose dedans, ou bien, mais on peut rien mettre dedans. Voilà, c'est là où j'ai réussi mon travail. Et en fait, le bol devient pièce d'art, et moi, artisan, je suis en train de devenir de plus en plus artiste aussi à côté. C'est un peu la transformation que je me fais. Mais bon, mon premier métier, c'est enseignant. Donc, voilà.
3: Alors. On découvre les élèves de l'école Revel. Oh, Trinity, c'est ça ?
7: C'est ça.
8: Calixte.
3: Calixte.
9: Morgane.
3: Donc vous étiez dans la même promo ?
8: Non, pas de, enfin, Trinity et moi, oui, et Morgane était... enfin, vas-y.
9: Une année, on a été dans la même école. Et puis après, moi, je suis partie avant eux, quand même. J'ai changé
3: de
9: voix.
3: De voix. Comment ça s'est passé cette année d'école? Comment on rentre le premier cours, par exemple? Comment ça se passe?
10: Le premier cours, c'est les rencontres avec les autres élèves, les différentes personnalités de la classe, avec le prof. Mais généralement, on s'est déjà rencontrés lors des portes ouvertes ou autres événements, mini-stage dans l'établissement, au moins avec le corps d'enseignants et administratif de l'établissement. Donc on a déjà vu la tête du professeur.
3: Et qu'est-ce qui t'a frappé là, quand t'arrives, par exemple, la salle de classe, il n'y a pas de stylo, c'est que des machines.
8: Je suis rentré dans l'école la première année, le bruit. En fait, quand on rentre dans le lycée, il y a le portail 20 comme un lycée normal. Et on passe une porte et là, c'est la salle des machines. Et la salle des machines, quand même, on l'entend de loin. Mais c'est impressionnant. On n'a pas l'impression d'être dans une école. Et quand on sort d'un cursus plus général... Ça fait bizarre, mais ça fait du bien aussi quand même.
3: Ah ouais. Et toi, qu'est-ce qui t'a frappé la première fois?
9: Le côté où ça fait vraiment atelier, on n'a pas l'impression d'être à l'école. Et on se dit, on va faire ça trois quarts du temps dans la semaine. Et c'est un plaisir. Je ne voyais pas le temps passer. Je me régalais de prendre le chemin de chez moi jusqu'à l'école et de me dire, je vais à l'école, c'est trop bien, quoi.
3: Ah ouais.
9: Ouais.
3: Donc du coup, c'était autre chose.
9: J'avais l'impression même d'être en vacances, surtout que c'est un lieu là où on était, l'établissement où, à Revel. Le lieu est très chaleureux en lui-même. Proche de la montagne noire, effet petite ville où il y a plein d'étudiants. Déjà, le cadre extérieur est incroyable, mais aussi le cadre intérieur, et particulièrement grâce aux enseignants.
3: Et on se fait des amis comme ça. Vous êtes tous là aujourd'hui pour ce festival du tournage sur bois. Vous êtes venus volontairement. Pourquoi vous êtes là?
10: On a des amis qui sont exposants. Et donc on les accompagne, on les aide. Donc ça se passe souvent comme ça. On y va en petit groupe et puis on revoit des copains qu'on n'avait pas vus depuis longtemps. Et on entraîne les uns et les autres à aller dans ce genre d'événement. Et ça, c'est cool quand même.
3: Bah, t'as un copain qui expose aujourd'hui ?
8: Oui, on a un copain qui expose, c'est Félix Racoupeau. Je sais pas si vous l'avez vu.
3: On passera le voir.
8: Ouais. Vous lui direz bonjour. Ouais. De ma part. Et il y a une élève de notre promo aussi qui expose. D'autres gens de Revel.
3: Et ça vous donne envie de vous aussi vous y mettre un jour, de proposer des pièces à vendre ?
9: Alors moi, je ne pourrais pas parce que du coup, je ne suis pas spécialisée dans le tournage. J'ai arrêté les métiers du bois. Mais mes camarades, oui. D'ailleurs, j'ai mon copain qui n'a pas osé faire un stand lors de ce festival, ne se sentant pas le droit de le faire en disant ben, « je ne serais pas capable, je pense
3: oui, ». Oui,
9: et en fait, il se rend compte que c'est très chaleureux, ouais. Que ben, tout le monde a des niveaux différents et qu'en fait, on accepte la difficulté des uns et des autres. Les gens sont quand même intéressés par les petits objets autant que par les gros qui peuvent parfois être impressionnants pour nous, les amateurs et débutants dans le bois. Et justement, ça doit nous motiver et on doit se dire qu'il ne faut pas avoir peur d'aller dans des marchés comme ça et de montrer ce qu'on fait.
3: Toi, tu serais capable, tu sens, d'exposer un jour ?
10: Un jour, oui, j'espère pour l'année prochaine. Hein.
3: Ah ouais, ça y est, tu as déjà une petite collection ?
10: Je commence tout juste la production, je viens de me trouver un atelier, un tour à bois. On commence petit à petit tout ça. Et comme je dis, heureusement que j'ai mes amis pour m'aider aussi dans le monde de l'entreprise, de la création d'entreprise surtout.
3: C'est ça la difficulté au début, c'est de se lancer.
10: Ouais, c'est oser le faire parce que ça demande beaucoup d'investissement.
3: C'est quoi l'investissement financier pour un tour ?
10: En termes de prix,
3: ouais.
10: C'était environ 1900 euros, ce que moi j'ai.
3: 2000 euros.
10: 2000 euros, voilà. Ouais. Environ pour l'équipement, au premier équipement. Et encore, on n'a pas tout, on a loin d'avoir tout ce qu'il nous faut. Hein.
3: Ouais.
10: Et oui, j'ai eu de la chance que j'ai eu une connaissance qui m'a donné des gouges qu'il avait chez lui. Donc c'est qu'un premier.
3: Tu démarres, quoi.
10: Ouais, voilà, c'est ça.
3: C'est quoi tes ambitions maintenant ? Que t'as fini l'école ?
8: Mon ambition principale, c'est de pouvoir vivre de ma passion et de ça. Voilà.
3: Donc tu voudrais vraiment devenir artisan ?
8: Oui, c'est ça.
3: C'est ton projet.
8: Ouais. Mmh.
3: Et toi ?
10: Pareil.
3: Aussi, ouais. Devenir artisan.
10: C'est ça.
3: Et toi, par contre, t'as bifurqué ?
9: Alors, j'ai bifurqué pas parce que ça me plaisait pas le bois. Au contraire, je suis tombée amoureuse de ces métiers. J'ai eu l'occasion d'être pris en apprentissage par un maître lorsque j'ai fait un stage dans mes années à Revel. Mais j'ai changé de voie pour rester auprès de ma maman, pour l'aider. J'aime ce que je fais, c'est pas une passion, mais du coup, voilà, c'est pour ça que j'ai changé. Mais peut-être qu'un jour, je reviendrai dans le bois, je suis très tentée, ouais. Ouais, ouais, de toute façon, tout change et voilà, je peux quand même faire des choses avec le bois à côté.
3: Le tournage sur bois, c'est quoi ? Comment tu pourrais définir ? Qu'est-ce qui te plaît ? Qu'est-ce que tu aimes dans ce métier ?
10: C'est alors le contact avec les autres.
3: Avec les autres, c'est bizarre parce qu'il y a du bruit, on a plutôt l'impression qu'il faut être concentré.
10: Mais sur des événements comme celui-ci, on apprend juste en voyant les pièces des autres, en allant discuter avec les artisans qui exposent, en revoyant les copains qui ont fait des choses entre-temps.
3: Donc il y a un moment où on est sur son tour, on crée, et il y a un moment où on échange.
10: Et ce moment où on est aussi sur notre tour, il est trop bien. C'est de la méditation, en fait.
3: Ah, c'est méditatif.
10: Oui. C'est sur des pièces toutes fines, ça va être beaucoup de concentration. Et en fait, on passe par toutes les émotions lors d'une fabrication d'une pièce. Sur le dégrossissage, ça va être du bourrinage un peu...
3: Ouais, voilà, on commence... vraiment les grandes formes, puis après, petit à petit, on affine.
10: Exactement, et on passe par tout plein d'étapes juste pour une seule création. Donc,
3: Et toi, qu'est-ce qui te plaît, qu'est-ce qui t'accroche ?
8: Poser le cerveau.
3: Ah bah pareil, c'est le côté méditatif alors.
8: Ouais, mais c'est un peu comme quand on fait une randonnée et qu'on est seul en randonnée en montagne. C'est qu'on pose le cerveau, on marche ou on tourne et on fait ce qu'on a à faire et on peut réfléchir à des problèmes qu'on a ou en même temps. C'est un peu comme conduire aussi. Enfin, au début, on n'arrive pas trop à faire autre chose ni à parler. Et avec le temps, on discute, on pense à des trucs et voilà.
3: Eh ben merci beaucoup à vous trois. Donc j'étais avec
9: Morgane,
8: Calixte,
3: Trinity, voilà, des élèves de l'école Revel qui nous partageaient leur expérience ici au festival du tournage sur bois à Anduze.

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1: Chers auditeurs, bonjour. Aujourd'hui, je vais très peu parler, car les œuvres que vous entendrez sont connues, et ce compositeur aussi. Il s'agit des deux premières suites pour orchestre de Jean-Sébastien Bach. Il a probablement écrit ces suites, qui sont au nombre de quatre, lorsqu'il était au service du prince Léopold d'Anhalt-Köthen entre 1717 et 1723, c'est-à-dire entre l'âge de 32 et 38 ans. C'est d'ailleurs lorsqu'il était à ce poste, dans l'année 1720, au retour d'un déplacement pour un concert, qu'il retrouva sa femme morte et enterrée. Ces pièces sont appelées ouvertures ou suites, car ce sont en effet une suite de danse, mais qui commence toujours par une ouverture. Voici donc, pour commencer, la suite numéro 1 en Do majeur BWV 1066 de Jean-Sébastien Bach, qui est composée pour deux hautbois, basson, orchestre à cordes et continuo. Et les interprètes sont l'ensemble Stravaganza de Köln, dirigé par Andrew Manze. Les mouvements sont ouverture,